0: un bus, des festivals, 6 couleurs Toronto.
1: Slogan mensonger, nous ne sommes pas dans un bus, mais dans un studio avec de la climatisation.
2: Après, j'ai quand même pris le bus pour venir.
1: Ah, peut-être.
2: C'est un semi-mensonge.
1: C'est un semi-mensonge. Couleur 3, en tour, en direct du Montreux Jazz Festival. On me tend un téléphone portable avec marqué Orphia Oberheim au duplex ce soir. Oui. Très bien. Eh bien, eh bien, ce sera tout à l'heure au duplex Orphia. Mais avant ça, on a des choses à vous dire, Yannick.
2: Oui, on va avoir Lone Assembly, qui est un groupe genevois, qui fait de la musique fort classe, faut bien le dire, qui viendra nous faire un petit coucou avec leur joie de vivre qui les caractérise, je crois. Hein,
1: oui.
2: Parce qu'ils sont un peu gothiques comme ça.
1: C'est des goths, mais les goths, en fait, on se méprend toujours sur les goths. On a toujours l'impression qu'ils sont sombres et tout, mais c'est des gros déconneurs, les goths. Moi, j'ai été une fois en soirée goth, et je peux te dire que je me suis bien marré, quoi. Non, mais vraiment, hein, je te jure, ils sont hyper drôles.
2: Ah, mais je te crois. Mais je suis allé en soirée goth aussi.
1: Voilà. Bah oui, mais évidemment, toi, t'es le gothique de bulle.
2: Il y a plein de gothiques différents. Il y a les gothiques colorés, les furries, les
1: trucs. Ouais, tout ce genre de choses.
2: Ça, c'est très intéressant.
1: J'ai été voir Public Enemy avec un gothique en 1991 à la salle de Veynes à Lausanne, je te jure. Il faisait 2 mètres de haut. Il avait ses cheveux comme Robert Smith et tout le monde le regardait comme ça. Et puis, on avait kiffé Public Enemy.
2: Le concert était bien.
1: Ils sont super, les goths. Et puis eux, c'est des jeunes goths. Hein.
2: Oui.
1: Et là, ils sont dans leur période un peu goth cuir, un peu Sisters of Mercy, tu sais, un peu chaîne et cuir.
2: Oui, je vois.
1: Knots and Chain. Les nœuds et des chaînes. On va parler avec les Lone Assembly, que vous pourrez voir gratuitement ici ce soir à Montreux. Yannick, tu vas aller te balader aussi, parce qu'il va commencer à avoir du monde un peu là.
2: Hein. Là, déjà, ça se remplissait tout à l'heure quand tu es revenu.
1: Voilà. Et pas mal de choses, comme par exemple Orphia au duplex ce soir. Orphia, un artiste que j'ai reçu dans The Jam à l'époque, parce que on recevait un petit peu la crème. C'est un musicien franco-genevois, Orphia, d'ailleurs.
2: Un artiste bongo Joe, si mes souvenirs sont bien exacts.
1: Exactement. Ah là là. Ah là là, quelle connaissance.
2: Ça
1: quelle
2: travaille.
1: Pluie de science. On écoute Orphia sur la 3.

0: Voilà un groupe qui ne sait pas terminer un morceau de nouveau, les Strokes, voilà, Going Shopping, nouveau single, nouvel album devrait pas tarder à mon avis parce qu'il cartonne ce nouveau single.
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2: Reçoit Lone Assembly, jeune quatuor genevois qui a rapidement attiré l'attention, en tout cas la nôtre, c'est sûr, puisqu'on vous en passe sur Couleur 3, puis celle du Montre Jazz, puisqu'il joue ce soir sur la Superbox Stage, 21h30. Si vous aimez ce que vous allez entendre, parce qu'on va passer 2-3 morceaux, c'est gratos et ça serait bien con de se priver. Premier album qui s'appelle Knots and Chains, qui explore des thématiques très fun, comme le deuil ou la résilience. Musicalement, ça fait penser au Cure, à Depeche Mode ou à Editors. C'est ultra bien branlé.
3: Oui.
2: On se faisait la réflexion avec Franck avant. C'est pas étonnant de vous voir un peu partout sur scène ces temps. Disque sorti au début de l'année, ça s'est bien passé les gars?
4: Bah ouais, ça s'est très bien passé. Déjà merci de nous recevoir, c'est toujours un plaisir d'être invité par Couleur 3 dans ce cadre si idyllique qu'est Montreux. Donc merci de nous laisser l'opportunité de parler de notre premier album qui est sorti en février du coup, comme tu l'as dit. Et on est très content de venir le défendre sur la Superbox Stage ce soir, gratuitement en plus, au Montreux Jazz Festival.
2: C'est quoi cette voix là? Ça vient d'où? Non mais là maintenant t'es dans mes écouteurs, c'est toi qui chante dans le groupe?
4: Ouais.
2: Ah bah ouais, c'est pour ça.
0: Bah oui,
2: parce que c'est bien.
0: C'est la voix grave, oui, voilà, c'est la voix grave.
2: C'est bien. On se demandait avec Franck, est-ce que ça se vend toujours des disques? Parce que lui et moi, on en sort des fois, et puis c'est pas ouf. C'est vraiment pas ouf.
4: Bah, je crois que oui. Maintenant, Glenn vous dira certainement la même chose. Glenn qui est à côté de moi, qui est le guitariste de Lone Assembly.
5: Bonsoir à tous.
4: Je crois qu'on a dans notre groupe, on a un rapport avec l'objet et puis le fait de sortir notre musique sur ce support-là qui nous tient beaucoup à cœur. Aussi parce qu'on vit un temps de sur-technologie avec l'IA et toutes ces merdes. Et je crois qu'on a tous besoin de mettre de la musique faite par des humains sur des trucs qu'on peut toucher. Mmh. Et le vinyle, c'est un format super pour ça. Je parle du vinyle, mais on peut parler aussi du CD ou de la cassette. Et on l'a sorti sur deux supports, nous en tout cas, vinyle et CD. Et c'est un truc que je pense qu'on continuera à faire parce qu'on adore ça.
0: Le CD, on a l'impression que c'est complètement has-been, mais moi j'ai vu qu'il y avait énormément de très jeunes gens. En fait, tu te balades, tu vas chez Discabrac par exemple à Lausanne, il m'avait dit à l'époque que les jeunes achètent des CD parce qu'ils ont envie de posséder l'objet.
5: Absolument, ouais. C'est vrai que le CD revient assez fort. Donc c'est vrai que pour nous, quand on avait sorti le premier EP, on avait uniquement des vinyles. Et assez vite, en fait, les gens nous ont demandé si on pouvait aussi avoir, par exemple, l'EP en CD. Et quand on a sorti l'album Knots and Chains, pour nous, c'était hyper important de le sortir sous CD aussi pour que tout le monde soit content aussi, quoi.
0: Bon, après, le vinyle, c'est quand même cool pour l'artwork aussi.
5: Absolument, ouais. Côté collector, quoi.
0: C'est le côté collector.
2: Ouais, d'accord. Mais après, personnellement, quelques années à acheter des vinyles et à écouter ça à la maison, j'ai remis quelques CD il n'y a pas si longtemps. Je me suis dit, putain, c'était bien, en fait, la qualité du CD. C'est mille fois mieux que le vinyle. Non, mais c'est vrai, c'est mieux que le vinyle, c'est mieux que le streaming. Enfin, il n'y a pas tellement meilleure qualité que le CD. Ça vous fait quoi, les gars, de jouer au Montreux Jazz Festival?
5: Ben, on est hyper contents. C'est notre toute première fois à tous. Je crois que Romain avait déjà joué là-bas l'année dernière, si je dis pas de bêtises, avec Gab.
4: Avec un pote à nous qui s'appelle Gab Scraper.
5: Exactement, ouais. Mais c'est notre première fois. On est hyper contents. On est contents que ce soit aussi, entre guillemets, notre seul festival de la région cet été, donc profitez-en pour venir, on vous attend avec plaisir.
2: Ouais, parce que c'est le seul festival de la région, vous tournez quand même une chier.
5: Ouais.
2: Mais plutôt à l'est de l'Europe.
5: Ouais, en est de l'Europe, on a fait aussi l'Allemagne, les Pays-Bas, là on rentre aussi de l'Angleterre, c'était vraiment très très bien, et on tourne un petit peu partout en Europe, ouais, absolument.
4: Plus récemment de Roumanie, on était en Roumanie la semaine passée.
5: C'est vrai, ouais.
4: Expérience assez cool aussi.
2: C'est cool la Roumanie?
4: Ouais, ouais. Je savais pas trop à quoi m'attendre. Et en fait,
0: raconte-nous un peu comment ça s'est passé ce concert en Roumanie.
4: C'était top. C'était top. Nous, on est toujours très contents d'aller défendre nos musiques et nos histoires sur des scènes qu'on connaît pas et dans tous les pays possibles. Mais on savait pas trop à quoi s'attendre en Roumanie. Et en fait, déjà, ne serait-ce que l'accueil, en fait, les gens sont tellement super, tellement contents de nous avoir. On a été dorlotés, accueillis à bras ouverts. Malheureusement, je crois que l'endroit où on a joué, oui, parce qu'il y a un mais forcément, l'endroit où on a joué peine un peu à ramener des gens depuis 5-6 ans parce qu'ils ont shifté complètement de prog. Je crois que c'est un.
5: Sauf erreur, je crois que c'est un festival de hardcore. Ouais, de base, ouais.
4: Et puis, nous, on est un peu. de la new wave.
5: Ouais, voilà.
4: C'était très très cool. La scène était superbe, mais je pense que le public a été habitué à entendre d'autres types de sonorités que Lone Assembly. Mais on était quand même très contents d'être là.
2: Et quand vous vous pointez comme ça à l'étranger, les gens vous connaissent et connaissent votre musique ou c'est un peu de la découverte?
5: Ça dépend. Ouais, des fois, il y a des gens qui nous connaissent et des fois, là par exemple, en Roumanie, il y avait ce couple qui portait déjà nos t-shirts. D'ailleurs, on les salue s'ils nous entendent. C'était assez
4: probablement
5: exceptionnel. C'était assez exceptionnel de croiser parfois justement dans des endroits comme ça des gens qui connaissent déjà ta musique. Mais ça dépend. Parfois, oui, des gens connaissent, parfois, c'est découverte. Ouais.
0: Vous faites la musique quand même assez sombre. Est-ce que ça vous arrive quand vous êtes en festival comme ça de jouer en plein cagnard à 14h? et si oui, est-ce que vous arrivez à être dans le même mood en faisant votre musique?
2: Et en étant habillé complètement en noir.
0: En noir en plus.
4: Bon, maintenant que tu le dis, c'est vrai que je réalise qu'on n'a pas beaucoup fait d'open air, en particulier en début d'après-midi. Je crois qu'on l'avait fait probablement une fois à la Neuville en Suisse, je pense que c'était l'an passé.
5: Ouais.
4: Oui, c'est très très très chaud, mais non, je crois pas que ça soit un paramètre. À partir du moment où on commence les premières notes, je crois qu'on est très très vite habité par ce qu'on fait et puis on oublie en fait.
0: On a vraiment l'impression on aurait envie de vous, comme je vous disais la dernière fois, de vous entendre dans une cave à 3h du matin avec des néons bleus puis des mecs en cuir un peu louche comme ça.
4: C'est un peu le genre d'endroit.
2: C'est un compliment. Voilà. Attention.
0: On parlait de ça. Vous êtes habillé tout en noir. Il y a quand même les bras un petit peu qui sont montrés avec des tatouages. Il y avait un site à l'époque qui était très drôle qui s'appelait Les Gothiques par temps chaud. Ça s'appelait Got in Hot Weather et c'était une compilation de goths en train de souffrir au soleil comme ça, habillés tout en noir avec la peau très blanche. Est-ce que la récente canicule a été difficile pour vous?
5: Personnellement, moi et ma peau translucide, absolument. Ouais. Après, tu vois, ce soir, on a coupé les manches des vestes.
2: Ouais.
5: Un peu moins chaud, quoi.
0: On s'adapte un peu.
5: C'est ça.
0: Ouais. Par contre, il y a toujours les pantalons très serrés aussi.
5: Les pantalons serrés, les bottes de cow-boy.
4: J'aimerais dire que les bras tatoués sont surtout de la part de Glenn.
0: Oui. Hein.
4: Moi,
2: c'est vrai.
4: Je suis plutôt dans une blancheur assumée. Même si, en dehors de Lone Assembly, il nous arrive de porter un peu de couleur quand même. Hein. On va pas se mentir. Mais c'est vrai que la direction artistique scénique, on est très branché.
0: All black. On écoute peut-être.
2: Absolument, on va écouter Nocturnal Vision. C'est l'avantage d'être habillé en noir, c'est que quand il fait nuit,
0: c'est la vision nocturne.
2: Voilà, on est caché, c'est très bien. Nocturnal Vision, c'est Lone Assembly sur la 3.

0: Nocturnal Vision, c'était la première fois que ce morceau passait à la radio. C'est en tout cas ce que nous a dit Lone Assembly qu'on accueille aujourd'hui ici au Montreux Jazz Festival. Groupe qui joue donc de manière absolument gratuite tout à l'heure 21h30 à la Superbox Stage. On est toujours avec vous, on continue à vous poser des questions. Il y a peu de groupes de rock dans les festivals dits généralistes en Suisse romande. Est-ce que vous vous sentez pas un peu seul les gars?
1: Que dire? Je pense que les deux réponses sont bonnes, non? Il me semble. Non, après, je crois que, comme on le disait, il y a, à mon avis, un vrai retour des groupes de musique. Je pense que les gens prennent de plus en plus plaisir à nouveau à apprécier la musique avec de vrais instruments sur scène, avec une vraie expérience analogique, organique, plutôt qu'une simple backing track qui passe et quelqu'un qui chante, même si je trouve qu'un show très bien amené dans ce contexte-là peut fonctionner. Mmh. Maintenant, nous, voilà, c'est pas trop dans notre domaine de fonctionner comme ça. Mais non, nous, on est très contents en fait de remarquer que l'audience se prend à nouveau beaucoup de plaisir à apprécier les quatuors. Et bah, du coup, nous, on est contents, quoi.
2: Ils ont quel âge, les gens qui viennent vous voir?
1: Tout âge.
3: Ouais, c'est marrant parce que
1: intergénérationnel.
3: C'est ça. Mais en fait, là, on a de la chance, en fait, c'est que bah, autant on a, par exemple, des gens de la génération de mes parents, des années qui sont nés dans les années 60, qui ont vécu les années 80, qui viennent redécouvrir en fait ce genre de choses parce qu'ils ont écouté justement Depeche Mode, les Joy D, ils ont écouté les Cure, et en fait ils redécouvrent cette musique aussi avec des nouveaux groupes aujourd'hui. Mais on touche aussi un public qui est plus jeune parce que bah, comme il y a un renouveau de ce style aussi aujourd'hui, bah, on arrive à toucher un petit peu tous les âges, et ça c'est vraiment chouette, quoi.
0: Je l'ai dit en intro, les thèmes abordés dans vos chansons sont pas les plus marrants, deuil, guérison. Est-ce que ça vous aide à passer outre ce genre de choses, ou est-ce qu'à chaque fois que vous interprétez ces morceaux, et c'est chaque fois une nouvelle petite souffrance?
1: Non, c'est clairement cathartique. Enfin, en tout cas, dans l'écriture des chansons, c'est comme ça que j'aime le prendre. Et puis les réinterpréter encore et encore sur des scènes, ça ne rouvre pas les plaies. Je crois beaucoup en les multiples vies des chansons qu'on interprète sur scène. Donc non, au contraire, c'est juste peut-être des piqûres de rappel, mais jamais vraiment des plaies ouvertes.
0: Votre musique, moi je la trouve hyper cinématographique. Si votre album Knots and Chains était la bande originale d'un film, ce serait quoi le scénario?
1: Waouh.
3: Ce serait un film de vampire.
1: Pour toi peut-être? Non, je sais pas, peut-être une errance désespérée de quelqu'un qui essaie de trouver des réponses aux questions qu'il se pose et ne les trouve pas et je sais pas, gesticule bizarrement dans une rue un peu en état d'ébriété.
3: Ça pourrait être un petit thriller aussi, tu vois.
1: Peut-être, ouais. Tu vois, ambiance It Follows.
3: Ouais, de ouf, ouais. Ça serait bien ça.
1: Mais alors, du coup, ça serait pas une entité sexuelle qui poursuit le personnage, mais plutôt une entité étrange. Mais il sait pas trop ce que c'est, mais ça poursuit, quoi.
0: Le cinéma, c'est important pour vous? Ça fait partie de vos influences?
3: Absolument, ouais.
1: Non, de même, je pense que j'allais te laisser parler. Mais
3: non, mais je pense justement on a cette vision justement très cinématographique de... Oula, j'arrive pas. Cinématographique de tout ce qu'on fait, que ce soit on est très très influencé par beaucoup de films qu'on regarde, notamment aussi pour les visuels. Pour nous, c'est hyper important. Et ouais, je pense que le cinéma nous a touché énormément dans notre manière de voir la musique aussi, quoi.
2: Tu parlais de vampires, un film comme The Hunger avec David Bowie et Catherine Deneuve.
3: Ça pourrait être super. Hein. Ça,
2: bah oui, bah il y a Bauhaus au début.
3: Ouais, absolument.
2: Hein. Y a alors... ce morceau de Bauhaus qui commence, qui va hyper bien avec la musique.
1: Ouais,
2: et en fait, moi je pourrais entendre Lone Assembly dans ce film.
1: Moi, je verrais bien aussi sur Vampire de John Carpenter, tu vois.
3: Ouais, par exemple. Ouais.
1: Un peu plus kitsch pour le coup, mais.
3: Sur After Dark, aussi, pas mal. T'as vu celui-là avec les cow-boys vampires là?
1: C'est incroyable.
3: Folie ce film.
0: Et est-ce qu'on sait toujours faire des bons films de vampires?
1: Toi, t'en as vu un récemment, non? C'était Nosferatu?
3: Non, Nosferatu est sorti l'année dernière de Eggers, là, qui est absolument magnifique. Ouais. Par contre, le dernier Dracula de notre ami.
1: Je l'ai pas vu, moi.
3: C'est terrible.
0: Je
3: suis désolé, mais n'allez pas le voir, quoi.
0: Non.
2: Faut voir celui de Coppola.
0: C'est pas celui de Coppola, en fait. Besson a juste reçu celui de Coppola, mais en ultra nul.
2: Et vous êtes dans le club du Cinoche sur Couleur 3.
0: Bon, une question que je pose à toutes les personnes qui fabriquent de la musique. Si vous aviez une heure avec quelqu'un, n'importe qui, mort ou vivant, pour lui faire écouter votre musique, ce serait qui?
1: Et là, comme ça, spontanément, ma réponse va être très what the fuck, mais je sais pas pourquoi je pense à Sam Neill, parce qu'il est décédé récemment.
0: Ouais.
1: Et que c'est un personnage mythique de mon enfance, parce que Jurassic Park, ça a bercé mon enfance. Donc là, comme ça, je vous dirais Sam Neill, juste parce qu'il il avait l'air d'être super et puis...
0: Il avait l'air, hein.
1: Et paix à son âme.
2: Mmh. Et toi, Glenn ?
3: Moi, je dirais Peter Hook. En plus, il est encore vivant, ouais, donc ouais, ce serait cool, quoi.
0: Voilà. Franchement, c'est peut-être possible, hein. Mmh.
2: Peter Hook de New Order, ouais, et Joy Division. Ouais,
3: exactement.
0: Absolument, absolument. Bah, merci, messieurs.
1: Bah, merci à vous et merci à Couleur 3 de passer autant nos chansons. On est très
2: oui,
1: contents.
2: Car nous avons du goût, voilà, c'est comme ça. C'est comme ça. Couleur 3 a du goût et Couleur 3 supporte les groupes suisses. Allez voir, je vous en supplie, ce soir au Montre Jazz, les Lone Assembly. C'est 21h30 sur la Superbox Stage. On le répétera jamais assez. C'est gratuit, donc vous n'avez aucune excuse. Merci beaucoup. Merci. Bon concert, les gars. Et on se quitte avec vous.

0: champant le schnappant.
1: T'as déjà sniffé de l'hélium, Franck ? Ça fait le même effet que cette musique.
0: C'est vrai ?
1: Ouais, ça fait.
0: Non, moi je sniffe pas, je ne sniffe rien du tout, monsieur.
1: Non, mais non, les ballons d'hélium, tu sais, après ça fait la voix.
0: Ah oui, ouais, comme voilà. Ça. Ah non, alors,
1: après,
0: mais pas
1: la tête,
0: du tout.
1: Elle fait un peu.
0: C'était champant en voilà. Repérage sur Couleur 3, je crois.
1: Oui.
0: Voilà, dans quelques instants, qu'est-ce qu'on va faire ? Oui, on va écouter une artiste qui se produit au Spotlight. Le Sunlight Spotlight.
1: Elea.
0: Le Megalight, c'est Elea, c'est une Suissesse d'ailleurs.
1: Hein. Absolument, oui.
0: Hein, exactement. On va écouter de la musique. Yannick, on va aller peut-être aussi faire un petit tour dehors.
1: Moi, je vais, me casser dehors. Je suis en train de regarder le programme. Ah, ouais. Elea, je vous le dis, elle joue ce vendredi.
0: Ah, ce vendredi. Ouais.
1: De manière gratuite aussi, à la Spotlight Stage avec Aciel aussi.
0: Ils sont généreux, tous ces artistes qui viennent gratuitement au Montreux Jazz Festival. On vous invite. D'accord, on vient.
1: On voudra bien venir.
0: Voilà, on voudra bien venir. Elea, sur Couleur 3, en direct du Montreux Jazz.

0: The Jam sur Couleur 3, A Town Called Malice. Voilà, toujours en direct du Montreux Jazz. Yannick est parti, il est revenu parce que il y a rien qui marche. Mais non, ça va fonctionner. On a des petits soucis techniques avec ton micro parce que tu voulais aller faire un petit tour, parler avec des gens. Ça fonctionne maintenant.
1: Ouais, il y a le responsable technique du festival qui est venu pour me réparer mon machin.
0: Exactement. Monsieur Jean-Paul, comme on l'appelle.
1: Monsieur Jean-Paul.
0: JP Mage. Très bien. On va écouter de la musique. On écoute Generation et Young Lean, hein, ce titre qui a cartonné cette année grâce à un clip plutôt impressionnant. Le morceau s'appelle Storm 2.

0: Yung-Lin Generation 2 sur Couleur 3, toujours en direct du Montreux Jazz. Il nous reste encore 15 minutes à passer ensemble. Et Yannick est parti avec son micro sur les quais. Oui. Et je crois que tu es seul et que personne ne veut te parler.
1: Non, c'est pas ça. C'est qu'en fait, j'ai envie de faire une infiltration. Tu sais, j'ai pas le droit d'aller à la salle en haut, là, au Strave.
0: Ouais.
1: Je vais essayer de faire semblant. Genre, ça, c'est passé. J'ai pas le droit de passer.
2: Il faut prendre l'ascenseur, malheureusement.
1: Faut prendre l'ascenseur. Oh, mais moi, j'ai envie de marcher un petit peu, faire du sport.
2: Sinon, il y a d'autres escaliers.
0: Mais voilà.
2: Là, c'est pas possible.
1: Bon, c'est pas grave. Et je peux te poser deux, trois questions sur ce que tu fais ?
2: Avec plaisir.
1: Quelle est ta fonction ici, Valentin ? Je lis ton nom sur ton badge.
2: Bien sûr. Alors moi, je suis contrôle d'accès en journée. Je vérifie que seulement les personnes qui ont les badges ou les bracelets nécessaires puissent passer à certains endroits.
1: Et là, mon badge, c'est pas la bonne couleur, c'est ça ?
2: Là, c'est que la porte, elle est fermée, tout simplement.
1: Valentin, tu me déçois énormément.
2: Avec plaisir.
1: Bon, merci. C'est bien. Tu fais ton travail comme il faut. Je te recommanderai au patron. Bon, j'aurais essayé. J'ai pas réussi. Ouais.
0: Tu voulais aller faire quoi au Strav ? Ah, ouais.
1: Bah, aller voir, tu sais.
0: Ouais, bah oui.
1: Et puis.
0: T'as jamais vu le Stravinsky ?
1: Ben si, mais là, il y a eu des travaux, tu sais.
0: Ouais, mais en fait, pareil que l'intérieur, c'est la même chose, en fait. Ils ont rien foutu.
1: C'est vrai, c'est tout pareil.
0: Non, ils ont juste fermé la route pour emmerder pendant 2 ans. Non, ils ont fait toute la structure. Parce que je crois qu'elle menaçait de s'écrouler, en fait, le sol du Stravinsky. Donc, ils ont dû...
1: Et c'est peut-être arrivé après le concert de Korn. C'était quoi, 2002 ?
0: Ouais.
1: Il y avait Korn et une salle entière de quoi, 1600 personnes qui sautent en même temps. Et vraiment, je l'ai vu de mes yeux, le sol qui s'affaissait et qui faisait un peu trampoline comme ça, c'était affolant.
0: Je crois qu'il y avait
1: un super concert.
0: Il y avait Muse en première partie, c'était un concert de Korn Muse.
1: Yes, all right.
0: Voilà. Très bien. Bon, est-ce qu'il y a du monde un peu dans ces travées ? Qu'est-ce qui se passe ?
1: C'est en train de se remplir. Alors là, il y a des gens qui font un peu la queue pour aller voir Moby et Noga RS. Je peux aller leur poser quelques questions.
0: Vas-y.
1: Les outfits sont moins délurés que pour le reggaeton du lab. Je vais poser des questions. Bonjour, est-ce que quelqu'un est d'accord de parler à la radio en direct ? C'est pour Couleur 3, non ? Vous ? Hein ? Oui, très bien. Bonjour, vous venez voir quoi ce soir ?
3: Ce soir, on vient voir Moby en concert à Montreux pour la première fois. On l'a jamais vu sur scène à ce qui me concerne et je crois que c'est la première fois qu'il vient à Montreux. Donc on est très content. On l'a suivi depuis les années 90, ses premiers albums. Et puis on est très content de le voir ici, en tout cas dans de bonnes conditions.
1: Mais toi, tu l'as déjà vu sur scène ?
3: Non, c'est la première fois. C'est la première fois. Je devais le voir dans les années, fin des années 90, 2000, ça ne va pas plus se faire. Mais j'attendais des dates à proximité en tout cas.
1: Tu viens d'où toi ? T'as fait combien de kilomètres pour venir là ?
3: Oh, pas très loin. Je suis dans la vallée de Gruyère.
1: Ah.
3: Donc on est presque voisins.
1: Oui.
3: Et puis voilà, donc tout près d'ici. Et c'est toujours un plaisir de venir à Montreux. Je viens depuis très longtemps à Montreux et je suis toujours très content des conditions pour assister aux concerts et voir des spectacles absolument inoubliables pour certains. Voilà, donc.
1: Comment tu trouves là tout l'espace, ça a été refait à neuf, c'est flambant neuf, c'est blanc, c'est immaculé. Est-ce qu'on regrette pas un tout petit peu le côté un peu vétuste et patiné d'avant ?
3: Le côté vétuste et patiné, on l'a tous en mémoire. Mais d'un autre côté, il y avait des contraintes d'ordre technique, si j'ai bien compris, concernant la solidité de la structure, notamment de la scène. Et donc, ça change, hein, effectivement. On est un petit peu décontenancé pour le premier soir qu'on avait fait pour Sting, en ce qui me concerne. Mais finalement... c'est très simple d'accéder à la scène. Et puis, une fois sur place, on retrouve le plaisir d'écoute. Y a pas à dire, hein, les haut-parleurs, enfin tout le système sonore est toujours d'excellente qualité depuis longtemps. Et puis, on a bien aimé les scènes de 2024-25 en extérieur aussi. Hein. C'était une autre ambiance. Mais on est très content de retrouver le Stravinsky d'une manière générale, en tout cas. C'est vraiment très bien.
1: Eh ben merci, très bon concert à toi, à bientôt.
3: Merci, à la prochaine, et puis bon concert pour ceux qui y vont.
1: Merci.
0: Merci Yannick. Yannick, tu sais que l'année prochaine, ils vont faire l'auditorium Stravinsky sur le lac. Tu savais ça ?
1: Voilà, non,
0: ce sera l'auditorium Stravinsky nautique. Voilà, ce sera comme ça. Je te laisse revenir au studio et on écoute Jalisco sur la Super Box Stage. Ce sera demain et ce sera gratos. Jalisco, excellent groupe de Genève.

0: Les West Side Cowboys, voilà, je pense que c'est leur maison de disque aussi qui leur a dit, comme les morceaux live qu'on reçoit. Vous coupez ça maintenant. Voilà. Il nous reste peu de temps à passer ensemble avec Yannick. Yannick, j'ai envie que tu prononces le nom de ce groupe parce qu'il y a, je pense qu'il y a de quoi faire des blagues.
1: Dardiscu, le morceau s'appelle Samir et ça joue vendredi 17 juillet.
0: Et c'est quoi Abibisco?
1: Ouais, Abibisco, c'est quoi Fred?
0: C'est le style musical, Fred.
1: Viens, Abibisco.
0: Allez, Fred.
1: Allez, prends.
0: C'est quoi Abibisco?
1: Prends un micro, allez, explique-nous maintenant. Programmateur musical, Fred, je te plais.
2: Oui, bonsoir.
1: Bonsoir.
0: Oui, bonsoir.
2: Abibisco, je pense que c'est. Des soirées, c'est voilà, c'est des organisateurs de soirées qui mettent des artistes dans le genre oriental, électronique.
0: Ah oui, comme Habibi, d'accord.
1: Ah, c'est compris, un jeu de mots, disco,
0: ouais.
1: Habibi.
0: Ouais.
1: Habibi disco.
0: Habibi, tout doucement. Voilà, ça m'a fait penser à ça, parce que j'ai des références.
1: Oui, mais je l'ai aussi.
0: De l'âge de mes artères. Ouais. Très bien, on écoute Dardiscu. Et on revient.
1: Bah oui, écoutez, ça s'appelle comme ça.
0: Dardiscu, sur Couleur 3.

0: Dar 10
1: Q.
0: Q. Voilà, Dar 10 Q. Sur couleur 3. Pour terminer, c'est notre dernière ici au Montre Jazz Festival. On va remercier toutes les personnes qui ont participé à cette émission. Le grand Eric Sauji à la réalisation, le grand Frédéric Studer à la programmation musicale, le grand JP qui est là toujours avec nous pour vérifier que tout fonctionne, le grand Yannick Neubauer.
2: Bonjour, bonjour. Charlotte Deléamont à la coordination,
0: bien sûr.
2: Et Frank Mater.
0: Voilà, c'est super. Yannick, on se retrouve la semaine prochaine au Paléo Festival.
2: Oh, je m'en réjouis.
0: Voilà.
2: Pour de vrai, en
0: j'espère
2: plus
0: que tu vas passer du bon temps.
2: Oui.
0: Merci de nous avoir suivis. N'oubliez pas de regarder et d'écouter Foutaise ce soir. Et on vous souhaite une excellente soirée sur Couleur 3. Gros bisous, bye bye.

0: 23h. Julien Traxel.
1: L'Argentine peut rêver de décrocher un deuxième titre consécutif de championne du monde de football. Comme en 2022 au Qatar, les joueurs de l'Albicéleste disputeront la finale du mondial. Ils ont validé leur ticket hier soir après avoir renversé l'Angleterre 2-1 dans le dernier carré. « Nous sommes encore allés chercher la victoire », a réagi Lionel Messi au terme de la rencontre. Avant d'ajouter « Quand la situation s'est compliquée, nous n'avons jamais cessé d'y croire ». Combattre la pénurie de logements en Suisse en introduisant plus de barrières pour les acheteurs étrangers. Tel est le but recherché par la révision de la Lex scolaire, une loi que le Conseil fédéral veut durcir. Dans le projet du gouvernement, les ressortissants non européens devraient par exemple obtenir une autorisation s'ils veulent acquérir un logement principal en Suisse. Alors que les partis avaient jusqu'à hier pour donner leur avis, cette révision est loin de faire l'unanimité. Seuls l'UDC et le Parti socialiste y sont favorables. Il n'est plus possible de vendre des puffs en Valais. Le tribunal fédéral a validé l'interdiction de vente des cigarettes électroniques jetables, votée en 2024 par le Grand Conseil valaisan. Dans un arrêt publié hier, les juges fédéraux rejettent les recours qui s'opposent à cette décision. Ils estiment que l'interdiction est compatible avec le droit fédéral et qu'elle ne contrevient pas à la liberté économique des recourants, parmi lesquels figurait notamment Philip Morris Switzerland. 20 ans de prison, c'est la peine prononcée hier par le tribunal criminel d'arrondissement de l'Est Vaudois à Vevey à l'encontre de l'auteur d'un féminicide. Les juges ont condamné un homme de 46 ans pour avoir violemment assassiné sa compagne dans son appartement en mai 2023. Lors de la lecture du jugement, le président du tribunal a souligné la gravité extrême de l'acte et sa violence inouïe. Nouvelle démission au sein du gouvernement ukrainien. Après la première ministre, c'est le ministre de la Défense, Mykhailo Fedorov, qui a annoncé hier qu'il quittait ses fonctions. Ce départ s'inscrit lui aussi dans le cadre d'un remaniement gouvernemental voulu par le président Volodymyr Zelensky pour accompagner un changement de stratégie politique. Au Royaume-Uni, les députés travaillistes pressent le futur Premier ministre Andy Burnham de garantir la parité homme-femme dans son gouvernement. Les élus du Labour veulent aussi que leur nouveau dirigeant s'attaque à la misogynie qu'elle dénonce dans leur parti. Un parti qui n'a jamais élu de femme à sa tête en 126 ans d'existence, contrairement aux conservateurs. En tennis, l'obscurité a eu raison du match entre Jérôme Kim et Stefanos Tsitsipas au tournoi de Gstaad. Opposés au stade des huitièmes de finale hier soir sur la terre battue bernoise, l'Argovien et le Grec termineront leur duel ce jeudi matin. Chaque joueur a remporté un set et il y a 5 partout dans la manche décisive. Il y aura d'abord du soleil ce jeudi dans le ciel romand, puis des nuages arriveront progressivement dans la matinée à partir de l'ouest. Un risque d'orage est annoncé l'après-midi dans toutes les régions. En pleine, le thermomètre affichera 32 degrés au plus fort de la journée. Vous écoutez RTS Info, on se retrouve à 4h pour un nouveau point sur l'actualité.
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1: 4 heures.
2: Julien Traxel.
3: Aucun signe d'accalmie en vue entre l'Iran et les États-Unis une semaine après la reprise des hostilités. Bien au contraire, ce jeudi, le système de défense antiaérienne a été activé à Téhéran. Aucune victime n'est à recenser pour le moment, d'après l'agence de presse gouvernementale IRNA. Dans le même temps, des explosions ont retenti dans le nord et l'ouest de l'Iran, à en croire des médias d'État. C'est une réforme sociétale majeure de la présidence d'Emmanuel Macron. Le Parlement français a approuvé hier soir le droit à l'aide à mourir. Après des années de débats, l'Assemblée nationale a entériné la proposition de loi. Avec ce texte, les députés autorisent l'assistance au suicide, voire l'euthanasie, avec une série de conditions. Ce droit sera réservé aux personnes majeures, capables de discernement, en grande souffrance et dont le pronostic vital est engagé. Le patient devra s'auto-administrer un produit létal, sauf s'il en est physiquement incapable. Et à la fin, c'est l'Argentine qui gagne en demi-finale de la Coupe du Monde de football. Hier soir, la sélection sud-américaine s'est une nouvelle fois montrée renversante face à l'Angleterre. Menée au score à 5 minutes de la fin du temps réglementaire, les Argentins, tenants du titre, l'ont emporté 2-1 à Atlanta. Lionel Messi et ses coéquipiers, tombeurs de l'équipe de Suisse au tour précédent, affronteront l'Espagne dimanche en finale à New York. La police a interpellé 4 personnes après l'agression d'un homme le 4 juillet à proximité de la plage de Vidy à Lausanne. Les forces de l'ordre ont indiqué hier que les auteurs présumés ont été placés en détention provisoire. Au moment de l'agression, la victime portait un t-shirt sur lequel une inscription Antifa était visible. Selon les premiers éléments de l'enquête, le t-shirt serait à l'origine de l'agression. L'hôtellerie suisse traverse une période morose. En juin, les nuitées ont connu un nouveau repli, cette fois de près de 2,5% par rapport à la même période une année plus tôt. Selon la première estimation publiée hier par l'Office fédéral de la statistique, l'hôtellerie helvétique a ainsi subi un repli pour le 4e mois consécutif. Israël a annoncé hier avoir tué 3 membres du Hezbollah dans le sud du Liban. Selon l'armée israélienne, les 3 hommes, qui appartenaient au mouvement islamiste libanais, étaient en possession d'équipements de combat. Le Liban et Israël viennent de tenir 2 jours de pourparlers à Rome, sous l'égide des États-Unis. Les États-Unis qui ont qualifié les discussions pour mettre un terme à l'état de guerre entre les deux pays de productives et positives. L'équipe de Suisse de hockey sur glace aura droit à une entrée en lice de choix lors du prochain championnat du monde. La sélection helvétique défiera l'Allemagne dans le stade de football de Gelsenkirchen en ouverture du tournoi. Plus de 60 000 spectateurs sont attendus pour l'occasion. Il y aura d'abord du soleil ce jeudi dans le ciel romand, puis des nuages arriveront progressivement dans la matinée à partir de l'ouest. Un risque d'orage est annoncé l'après-midi dans toutes les régions. En pleine, le thermomètre affichera 32 degrés au plus fort de la journée. Vous écoutez RTS Info, prochain point sur l'actualité à 5 heures.
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0: 5 heures. Julien Traxel.
1: Rien ne semble pouvoir abattre l'Argentine à la Coupe du Monde de football. À nouveau menée à quelques minutes de la fin de sa demi-finale contre l'Angleterre hier soir à Atlanta, la sélection sud-américaine a encore une fois renversé son adversaire. Malgré un but de retard à 5 minutes de la fin du temps réglementaire, les Argentins se sont imposés 2-1. Ils défieront l'Espagne en finale dimanche à New York. Un avion militaire américain a tiré sur un pétrolier qui faisait route hier vers l'Iran. Selon Washington, le navire tentait de forcer le blocus imposé au port iranien. Dans un message publié sur le réseau social X, le commandement américain pour le Moyen-Orient a affirmé avoir neutralisé le pétrolier vide après avoir tiré des missiles sur sa cheminée. À l'aube ce jeudi, le système de défense antiaérienne a été activé à Téhéran et des explosions ont retenti dans le nord et l'ouest de l'Iran. L'Iran qui a pour sa part annoncé avoir visé des installations militaires américaines en Jordanie. Combattre la pénurie de logements en Suisse en introduisant plus de barrières pour les acheteurs étrangers. Tel est le but recherché par la révision de la Lex Keller, une loi que le Conseil fédéral veut durcir. Dans le projet du gouvernement, les ressortissants non européens devraient par exemple obtenir une autorisation s'ils veulent acquérir un logement principal en Suisse. Alors que les partis avaient jusqu'à hier pour donner leur avis, cette révision est loin de faire l'unanimité. Seuls l'UDC et le Parti socialiste y sont favorable. La Suisse rejoint officiellement l'Alliance portuaire européenne. Cette adhésion vise à renforcer la lutte contre la criminalité organisée et contre le trafic de drogue, des phénomènes auxquels sont de plus en plus confrontées les plateformes fluviales de moindre importance, notamment en Suisse. Greenpeace a transformé hier soir le château de Chillon en écran géant. L'organisation non gouvernementale a diffusé une vidéo et des photos sur la façade du monument pour dénoncer le démarrage de l'extraction minière en eau profonde. Selon les militants, cette nouvelle industrie pose d'énormes risques pour des écosystèmes uniques qu'il faut préserver. En France, quelques 950 pompiers poursuivaient hier leur lutte contre les reprises de feu qui menacent la forêt de Fontainebleau, près de Paris. Appuyés par des moyens aériens, les soldats du feu font face à un brasier fixé, mais pas encore éteint. Dans la soirée, la procureure de Fontainebleau a annoncé la mise en examen et le placement en détention provisoire du suspect d'un départ de feu. Il s'agit d'un pompier volontaire de 18 ans. En cyclisme, Soren Vierenskiold a remporté hier la 11e étape du Tour de France. Le Norvégien s'est imposé au sprint à Nevers au terme de l'étape la plus rapide de l'histoire de la Grande Boucle, disputée à plus de 50 km/h de moyenne. Au classement général, Tadej Pogacar a conservé son maillot jaune de leader. Il y aura d'abord du soleil ce jeudi dans le ciel roman, puis des nuages arriveront progressivement dans la matinée à partir de l'ouest. Un risque d'orage est annoncé l'après-midi dans toutes les régions. En pleine, le thermomètre affichera 32 degrés au plus fort de la journée.
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0: 6h. Julien Traxel.
1: L'Argentine peut rêver de décrocher un deuxième titre consécutif de championne du monde de football. Comme en 2022 au Qatar, les joueurs de l'Albicéleste disputeront la finale du mondial. Ils ont validé leur ticket hier soir après avoir renversé l'Angleterre 2-1 dans le dernier carré à Atlanta. Nous sommes encore allés chercher la victoire, a réagi Lionel Messi au terme de la rencontre, avant d'ajouter « Quand la situation s'est compliquée, nous n'avons jamais cessé d'y croire ». Aucun signe d'accalmie entre l'Iran et les États-Unis une semaine après la reprise des hostilités. Washington a lancé hier soir deux nouvelles salves distinctes de bombardements sur les côtes iraniennes, tandis que les médias d'État iraniens ont indiqué ce matin que le système de défense antiaérienne avait été activé à Téhéran. L'armée américaine a aussi annoncé avoir tiré sur un pétrolier qui tentait de forcer le blocus imposé au port iranien. De son côté, le département d'État a approuvé une vente d'armes à l'Arabie saoudite pour un montant de 2 milliards de dollars. Il n'est plus possible de vendre des puffs en Valais. Le tribunal fédéral a validé l'interdiction de vente des cigarettes électroniques jetables votée en 2024 par le Grand Conseil valaisan. Dans un arrêt publié hier, les juges fédéraux rejettent les recours qui s'opposent à cette décision. Ils estiment que l'interdiction est compatible avec le droit fédéral et qu'elle ne contrevient pas à la liberté économique des recourants, parmi lesquels figurait notamment Philip Morris Switzerland. La campagne nationale qui sensibilise les touristes aux règles de bonne conduite à adopter en Suisse semble recevoir un accueil positif. Trois mois après le lancement de Travel with Care, Live with Memories, soit voyager avec soin, repartez avec des souvenirs en français, les acteurs du secteur du tourisme dressent un bilan plutôt positif. Cette campagne a pour but d'apaiser les tensions entre la population et les vacanciers. Ces derniers sont notamment invités à faire preuve de retenue ou à ne pas laisser traîner leurs déchets. Le Brésil devient la première cible des nouveaux droits de douane américains. Washington a annoncé hier l'introduction dès mercredi prochain de taxes de 25% sur un certain nombre de produits brésiliens. Le choix des biens concernés découle d'une enquête menée par le représentant de la Maison-Blanche au commerce. En Ukraine, une série d'explosions a retenti cette nuit encore à Kiev. Une alerte de l'armée de l'air avait signalé un peu plus tôt l'approche de plusieurs missiles balistiques. Cette attaque russe intervient après que des frappes ont tué au moins 13 personnes hier dans différentes régions de l'Ukraine. En tennis, l'obscurité a eu raison du match entre Jérôme Kim et Stefanos Tsitsipas hier soir au tournoi de Gstaad. Opposés au stade des huitièmes de finale sur la terre battue bernoise, l'Argovien et le Grec termineront leur duel ce matin. Chaque joueur a remporté un set et il y a 5 partout dans la manche décisive. Il y aura d'abord du soleil aujourd'hui dans le ciel romand, puis des nuages arriveront progressivement dans la matinée à partir de l'ouest. Un risque d'orage est annoncé l'après-midi dans toutes les régions. En pleine, le thermomètre affichera 32 degrés au plus fort de la journée.
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0: 7h.
1: Sandra Viscardi.
2: L'Argentine affrontera donc l'Espagne dimanche en finale de la Coupe du Monde de foot après son succès 2-1 hier soir contre l'Angleterre à Atlanta. Joël Robert, cette deuxième demi-finale a été très intéressante et indécise.
3: Oui, en effet, l'Argentine mérite sa victoire au terme d'un match engagé. Une énorme intensité entre les deux formations qui ne se sont fait aucun cadeau. Un rythme soutenu, une très bonne demi-finale. Les Anglais ouvrent le score à la 55e par Gordon, bien servi par Rodgers, 1-0 donc. Et le sentiment alors que les Anglais tiennent le match, mais pas du tout. De manière incroyable et même incompréhensible, les Anglais reculent, laissent le ballon aux Argentins, ne jouent plus carrément. Grosse erreur, parce que Messi est en forme, il donne le ton, il rythme le jeu. Une passe pour Fernandez à la 85e, un tir puissant et c'est un partout. Un centre pour la tête de Martinez dans le temps additionnel et c'est 2-1. Les Anglais sont à terre, abattus, battus. C'est un peu de leur faute quand même parce que l'entraîneur Tourelle n'a pris aucun risque. Il a fait entrer des défenseurs pour tenir le score. Accepter la domination des Argentins reste dangereux. Surtout que dans cette Coupe du Monde, eh bien les Argentins ont déjà renversé des situations compromises et une fois de plus, leur abnégation a payé. L'Argentine a fait une dernière demi-heure absolument fantastique et mérite complètement sa place en finale. Ce sera la deuxième fois de suite que l'Argentine va disputer la finale de la Coupe du Monde.
2: Sur les routes du Tour de France cycliste, le peloton a couru à une moyenne de 50 km/h 91, un nouveau record. Victoire du Norvégien Søren Werenskiold. Tadej Pogacar reste lui en jaune. Et à Gstaad, la nuit a interrompu la partie de tennis entre le Suisse Jérôme Kim et le Grec Stefanos Tsitsipas. Il y avait 5 partout dans le troisième set. Les deux joueurs ayant chacun remporté une manche, ils reprennent ce matin leur duel en huitième de finale. Combattre la pénurie de logements en Suisse en mettant plus de barrières aux acheteurs étrangers. Les ressortissants non européens devraient par exemple obtenir une autorisation s'ils veulent acheter un logement principal en Suisse. C'est ce que prévoit entre autres la révision de la Lex scolaire. La consultation a pris fin hier. Seuls les socialistes et l'UDC l'approuvent. Pour le conseil national centriste valaisan Sidney Kamerzin, le texte fait fausse route.
4: On a une loi bout de bois qui répond strictement à rien. Je donne juste un chiffre. Est-ce que vous savez combien c'est d'appartements par année qui sont vendus à des étrangers avec un contingent dans le canton de Vaud? C'est 50. Est-ce que vous pensez que ces 50 appartements qui vont noyer le marché vaudois et qui vont noyer le marché suisse et conduire à une augmentation des loyers, c'est diluer vraiment le poisson dans n'importe quoi pour surtout ne pas trouver les bonnes réponses aux procédures de recours, aux oppositions, aux dotations des tribunaux et répondre à cette vraie demande de pénurie de logement et de hausse des loyers. Mais là, on est complètement à côté de la cible en attaquant les régions alpines et les régions de montagne.
2: Les frappes américaines se poursuivent au Moyen-Orient, sur Téhéran notamment, qui réplique toujours en visant les bases américaines dans le Golfe. Et la Russie a encore ciblé Kiev cette nuit, quelques heures après le passage dans la capitale ukrainienne de la présidente de la Commission européenne, l'Union qui va développer des drones avec Kiev, selon l'accord paraphé hier par Ursula von der Leyen. Il a enfin plu cette nuit en Suisse romande et ce matin, cette pluie a laissé sur son passage une odeur particulière, un parfum caractéristique des lendemains de grosses averses. Mathilde Salamin, c'est ce qu'on appelle le pétrichor.
5: Il a une odeur un peu terreuse, boisée, voire légèrement métallique. Ce parfum, qui s'engouffre sans permission dans nos narines, c'est un mélange de plein de molécules. Pendant les périodes sèches, elles s'accumulent dans le sol et dès que les premières gouttes de pluie frappent la terre chaude, ces composés organiques sont massivement libérés dans l'air. Parmi eux, la géosmine. C'est elle qui donne au pétrichor son odeur terreuse si caractéristique. Une odeur qui fait l'unanimité, pas vraiment, selon Sylvain Delplanque, chercheur en psychophysiologie au Centre interfacultaire en sciences affectives de l'Université de Genève.
6: Il y a des gens qui vont trouver ça comme du moisi, qui peuvent ne pas aimer. Il y a des gens qui vont adorer parce que ça va rappeler plein de souvenirs où il faisait beau et chaud, puis il y a eu de la pluie, ça fait du bien, ça nous détend, ça dépend de ce qu'on a vécu. Donc en fait, il n'y a aucune odeur qui plaît à tout le monde, donc elle respecte cette règle-là.
5: Qu'on l'apprécie ou non, cette odeur reste le marqueur indissociable du retour de la pluie, de quoi apporter un semblant de fraîcheur après ces journées de canicule.
2: L'excommunication des évêques de la fraternité sacerdotale Saint-Pie-X suspendue le temps que le Vatican examine le recours préliminaire déposé en début de semaine contre cette mesure prise par Léon XIV au lendemain de leur consécration. Il est interdit d'interdire les puffs. Oui, le tribunal fédéral rejette les recours des cigarettiers. Il valide l'interdiction votée par le Grand Conseil Conseil valaisan en 2024. À ses yeux, cette interdiction cantonale est compatible avec le droit fédéral et suit un intérêt public en termes de protection de l'environnement et de la santé. En avril, la justice genevoise avait pris la décision inverse et réautorisé la vente de ces produits. L'arrêt du tribunal fédéral réjouit donc le conseiller d'État valaisan Mathias Reynard.
0: Ça veut dire que le tribunal fédéral a tranché la question et c'est plutôt la décision de la Cour genevoise qui nous avait étonné. Aujourd'hui, on a la plus haute juridiction du pays, le tribunal fédéral, qui a donné sa décision. C'est une décision qui est claire, qui est ferme, qui confirme ce que nous avons fait en Valais, non seulement pour des raisons de protection de la jeunesse, de santé publique, mais aussi pour des raisons environnementales. Nous avons interdit la vente de PUF en Valais. On a été le premier et le seul canton à le faire et on a été donc confirmé par le tribunal fédéral. Et puis, j'espère évidemment que ça va donner aux collègues d'autres cantons la possibilité de nous suivre et puis de lutter contre ce fléau.
2: Soleil ce matin, puis cumulus porteur d'orages. Ils éclateront en deuxième partie de journée. Des orages parfois violents avec des rafales de vent et de la grêle. 32 degrés au maximum. 27 demain avec un petit peu moins de soleil et toujours de violents orages l'après-midi.
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5: Tout d'Aubaigne, c'est un peu un concentré de ce que Couleur 3 fait de mieux, de la bonne musique choisie par Frédéric Studer, une réalisation aux petits oignons réalisée ce matin par la main de maître de Bastien Testori. Bonjour. Pareil. Bienvenue à toi, c'est cool de te retrouver derrière la vitre. Et il y a moi dans un état, ma foi, de plus en plus approximatif au fil des jours. Mais je crois que c'est un peu une métaphore de ce que nous vivons tous et toutes en ce moment. Enfin voilà, l'été avance, la forme recule, mais peut-être que d'ici la fin de cette émission, on arrivera à en retrouver un peu. En tout cas, c'est tout le mal que je vous souhaite. C'est Tout d'Aubaigne, on est ensemble jusqu'à 10h.
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5: La régie aussi est apparemment dans une forme tout à fait approximative. On espère que les boutons iront.

0: Je crois que ça ferait un bon nom d'émission de radio, ça. Pure Morning Placebo à l'instant sur Couleur 3. Encore une reliquat des 90s qui traîne passablement dans notre programmation cette semaine. Et merci à Frédéric Studer d'exhumer tous ces trésors enfouis. Franchement, moi, personnellement, ça me fait du bien. J'espère que vous aussi. 7h14, ça y est. Voilà, ça commence. 7h14, je dois vous annoncer la flèche. La flèche.
1: La flèche. L'histoire de celles et ceux qui ont laissé une trace.
2: La comtesse de Ségur, épisode 4.
3: La comtesse de Ségur, quatrième et dernier épisode de La comtesse à la conteuse.
4: C'est un titre formidable.
3: Je sais. Si je n'ai toujours pas mentionné les écrits de Sophie, c'est parce qu'elle ne prend la plume pour écrire des mots qu'à 56 ans.
5: T'es en retard.
3: Jusque-là, ses histoires et ses contes n'étaient réservés qu'à ses enfants et petits-enfants.
6: Encore l'histoire du pantalon.
7: Coupé.
3: Mais à la cinquantaine, après la mort de son père Fiodor, et alors qu'elle est au fond du gouffre, son mari Eugène lui coupe les vivres.
8: Mais quel connard ce type.
3: J'allais le dire. Sophie se retrouvant ainsi sans sous et se refusant à emprunter, à se prostituer ou à dealer du crack, se décide à écrire. Elle commence par un livre de conseils intitulé « La santé des enfants » qui parle, en gros, de la santé des enfants.
9: Pas mal, ça.
3: Ensuite, elle se lance dans la rédaction de contes pour adultes avec Blondine, la petite souris grise et Ourson.
9: Oh yeah.
3: Et puis en 1858, la comtesse de Ségur publie son roman le plus autobiographique, celui qui s'inspire de son enfance, de ses bêtises et des punitions qu'elle a reçues. C'est bien sûr...
10: Harry Potter.
3: Mais non. Les malheurs de Sophie, voyons. Il est con. C'est un immense succès. Les enfants adorent. Ils dévorent le roman et ses suites. Il faut toujours qu'ils bouffent ce qu'ils ont entre les mains.
11: Oh my God.
3: Le monde découvre que la comtesse de Ségur brûlait ses poupées.
12: C'est une idée originale.
3: Et découpait des poissons rouges vivants lorsqu'elle était gosse.
13: Comme une hystérique, une psychopathe.
3: Oh, tout de suite les grands mots. Et avec des Y en plus. Faut bien que jeunesse se fasse et que vieillesse se passe.
14: Allez, au pieu les petits vieux.
3: Sophie Rostopchine, a.k.a. la comtesse de Ségur, a.k.a. la comtesse de Serrure, quand elle épiait ses voisins, c'était un 74 ans entouré de ses enfants et de ses 19 petits-enfants.
15: On va devoir serrer dans le tout petit lit, là.
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0: Effectivement, et pour mériter notre titre hier soir, Couleur 3 était encore une fois sur place à Montreux. Franck Mater et Yannick Neveu ont accueilli Lone Assembly, une jeune formation helvétique qui se produisait sur la scène qui porte le nom d'une marque de binge dans le cadre du programme gratos du festival. Question rituelle dans ce genre de cas, Yannick Neveu a demandé aux membres de Lone Assembly ce que ça fait de se produire au Montreux Jazz.
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3: Ben, on est hyper contents, c'est notre toute première fois à tous. Je crois que Romain avait déjà joué là-bas l'année dernière, si je dis pas de bêtises, avec Gab.
4: Avec un pote à nous qui s'appelle Gab Scraper.
3: Exactement, ouais. Mais c'est notre première fois, on est hyper contents. On est contents que ce soit aussi, entre guillemets, notre seul festival de la région cet été. Donc voilà, profitez-en pour venir. On vous attend avec plaisir.
5: Ouais, parce que c'est le seul festival de la région, vous tournez quand même une chier.
3: Ouais.
5: Mais plutôt à l'est de l'Europe.
3: Ouais, en est de l'Europe, on a fait aussi l'Allemagne, les Pays-Bas. Là, on rentre aussi de l'Angleterre. C'était vraiment très très bien. Et on tourne un petit peu partout en Europe, ouais, absolument.
4: Plus récemment de Roumanie, on était en Roumanie la semaine passée.
3: C'est vrai.
4: Une expérience assez cool aussi.
5: C'est cool la Roumanie?
4: Ouais, ouais. Je savais pas trop à quoi m'attendre. Et en fait,
6: raconte-nous un peu comment ça s'est passé ce concert en Roumanie.
4: C'était top. C'était top. Nous, on est toujours très contents d'aller défendre nos musiques et nos histoires sur des scènes qu'on connaît pas et dans tous les pays possibles. Mais on savait pas trop à quoi s'attendre en Roumanie. Et en fait, déjà, ne serait-ce que l'accueil, en fait, les gens sont tellement super, tellement contents de nous avoir. On a été dorlotés, accueillis à bras ouverts. Malheureusement, je crois que l'endroit où on a joué, oui, parce qu'il y a un mais forcément, l'endroit où on a joué peine un peu à ramener des gens depuis 5-6 ans parce qu'ils ont shifté complètement de prog. Je crois que c'est un.
3: Sauf erreur, c'est un festival de hardcore. Ouais, de hardcore. Ouais, de base, ouais.
4: Et puis, nous, on est un peu. On fait de la new wave,
3: ouais, voilà.
4: C'était très très cool. La scène était superbe, mais je pense que le public a été habitué à entendre d'autres types de sonorités que Lone Assembly. Mais on était quand même très contents d'être là.
5: Et quand vous vous pointez comme ça à l'étranger, les gens vous connaissent et connaissent votre musique ou c'est un peu de la découverte?
3: Ça dépend. Ouais, des fois il y a des gens qui nous connaissent et des fois là par exemple en Roumanie il y avait ce couple qui portait déjà nos t-shirts. D'ailleurs on les salue s'ils nous entendent. C'est assez
4: probablement
3: exceptionnel. c'est assez exceptionnel de croiser parfois justement dans des endroits comme ça des gens qui connaissent déjà ta musique. Mais ça dépend. Parfois oui, des gens connaissent. Parfois c'est découverte. Ouais.
6: Vous faites la musique quand même assez sombre. Est-ce que ça vous arrive quand vous êtes en festival comme ça de jouer en plein cagnard à 14h? et si oui, est-ce que vous arrivez à être dans le même mood en faisant votre musique?
5: Et en étant habillé complètement en noir.
6: En noir en plus.
4: Bon, maintenant que tu le dis, c'est vrai que je réalise qu'on n'a pas beaucoup fait d'open air, en particulier en début d'après-midi. Je crois qu'on l'avait fait probablement une fois à la Neuville en Suisse, je pense que c'était l'an passé.
3: Ouais.
4: Oui, c'est très très très chaud, mais non, je crois pas que ça soit un paramètre. À partir du moment où on commence les premières notes, je crois qu'on est très très vite habité par ce qu'on fait et puis on oublie en fait.
6: On a vraiment l'impression on aurait envie de vous, comme je vous disais la dernière fois, de vous entendre dans une cave à 3h du matin avec des néons bleus puis des mecs en cuir un peu louche comme ça.
4: c'est un peu le genre d'endroit.
5: C'est un compliment. Voilà. Attention.
6: On parlait de ça. Vous êtes habillé tout en noir. Il y a quand même les bras un petit peu qui sont montrés avec des tatouages. Il y avait un site à l'époque qui était très drôle qui s'appelait Les Gothiques par temps chaud. Ça s'appelait Got in Hot Weather et c'était une compilation de goths en train de souffrir au soleil comme ça, habillés tout en noir avec la peau très blanche. Est-ce que la récente canicule a été difficile pour vous?
3: Personnellement, moi et ma peau translucide, absolument. Ouais. Après, tu vois, ce soir, on a coupé les manches des vestes.
5: Ouais.
3: Un peu moins chaud, quoi.
6: On s'adapte un peu.
3: C'est ça.
6: Ouais. Par contre, il y a toujours les pantalons très serrés aussi.
3: Toujours les pantalons serrés, toujours les bottes de cow-boy.
4: J'aimerais dire que les bras tatoués sont surtout de la part de Glenn.
6: Oui. Hein.
4: Moi,
5: c'est vrai.
4: Je suis plutôt dans une blancheur assumée. Même si, en dehors de Lone Assembly, il nous arrive de porter un peu de couleur quand même. Hein. On va pas se mentir. Mais c'est vrai que la direction artistique scénique, on est très branché.
6: All black.
5: Ouais. All black. All black.
0: Les membres de Lone Assembly hier soir au micro de Franck Mater et Yannick Neveu pendant le Couleur 3 On Tour en direct du Montreux Jazz Festival. Et on va vous faire écouter un petit échantillon de ce que produit Lone Assembly. Voici Cut the Roses.

Lone Assembly en version disque avec ce morceau qui s'appelle Cut the Roses. Lone Assembly qui était en live hier soir au Montreux Jazz Festival sur la scène qui porte le nom d'une marque de binge. Il y a encore un riche programme qui vous attend au Montreux Jazz Festival sur les scènes gratuites. Ce soir par exemple, il y a une silent disco à 20h sur la Spotlight Stage. À 20h également, il faudra faire des choix les amis, vous ne pourrez pas être partout. Eh bien, il y a le concert de Roxane. Roxane, cette incroyable chanteuse soul qui vient de Suisse romande. Ça se passe sur la Sunset Stage. Et enfin, toute la soirée à la Coupole, il y a la Tataki Wave Party à partir de 22h30. Wow. 7h32, LCD Sound System.

0: 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Fuckers à l'instant sur RTS Couleur 3. Le morceau s'appelle Lonely. À 7h38 pourtant, ce n'est pas la discothèque qui vous attend, c'est bien mieux. C'est Blaise Bersinger.
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2: J-21 avant le 11 juin. Et le 11 juin, qu'est-ce qui commence ? Les festivités qui sont liées à l'anniversaire de Richard Strauss, le compositeur allemand qui a notamment composé Also sprach Zarathustra qu'on entend là. C'est pas vrai, je déconne, en fait c'est la Coupe du Monde de foot et on nous a enfin annoncé quel joueur allait représenter la Suisse. Mais ils nous ont chié, quoi. La façon dont la liste des 26 Suisses sélectionnés nous a été communiquée, c'était nimpe. Donc, pour faire une comparaison musicale, il y a le jazz, qui peut être déjà bien barré, et le free jazz. Et bah, ce coup de com' de l'Association Suisse de Football, c'était du spontaneous dada free emancipation olé olé jazz anarchiste sans saxophone joué sans les mains avec le tirage du jour du quotidien La Liberté dans le cul, tellement c'était de la what the fuck moine de Méditerranée éclatée au sol de wesh la milf de sa grand-mère en viager par terre au sol nulâche de la France à l'Euro 2021. Je vous explique leur concept. Faut savoir qu'il n'y a pas si longtemps, par exemple, la dernière fois qu'il a fallu annoncer une équipe, il y avait une conférence de presse lors de laquelle le coach disait « J'ai choisi lui parce qu'il est fort, ensuite lui parce que je trouve qu'il est fort, et puis lui parce que... » Ouais, il faut quand même 26, donc fatalement, on a un moment. Mais bref, c'était expéditif, quoi. Mais cette année, la SF s'est dit, et si on faisait un jeu de piste? Une espèce de « Où est Charlie ?» Mais avec les joueurs, une sorte de « Où suis-je ?» C'est pas mal le nom que j'ai trouvé. Alors, eux, ils ont préféré appeler ça « Find the Squad ». Pourquoi « Find the Squad » ? Parce que c'est des Sturmbirnes qui prennent ces décisions. Ils adorent dire des mots anglais quand nous, on n'en mettrait pas. Ils adorent foutre un truc in English parce que ça évite de devoir traduire dans trois langues nationales. Donc, ça fait des économies. Ou alors, c'est juste on a la grosse flemme, ou plutôt la méga laziness. Et aussi parce que, pourquoi pas, ça permet à tous les fans de l'équipe de Suisse en Angleterre, qui préféreraient, par exemple, l'équipe de Suisse à, je sais pas, l'équipe d'Angleterre, de se tenir au courant. Bref, sur les réseaux sociaux, la SF a publié des photos de gens. Des gens comme vous et moi, tu vois. Et pour montrer que l'équipe de Suisse, elle est à tout le monde. Ainoa, tu veux une équipe de Suisse?
3: Oh oui.
2: Eh ben, elle est à toi.
3: Merci.
2: Adrien, tu veux une équipe de Suisse?
4: Non.
2: Eh ben, elle est à toi quand même. Et puis, sur ces photos, il faut donc zoomer pour trouver les noms des joueurs suisses sélectionnés. Spoiler alerte, c'est pas méga subtil. T'as genre un gars chez le coiffeur, puis si t'écartes l'image sur le tablier, c'est marqué dessus « Helvedi ». Bon, ben, dommage que Jean-Daniel Schwarzkopf soit pas sélectionnable, ça aurait rajouté un peu de suspense au machin. Franchement, si on m'avait juste donné l'info, Helvedi est sélectionné, ça m'aurait épargné de m'enculer les yeux sur mon attel dans le train comme un boomer sur un Tamagotchi, en fait. Sur une photo d'un ouvrier, il y a écrit « sous terre », en gros, sur une tractopelle. En fait, c'est juste la marque du tractopelle. Toi, tu te dis quoi? Il a choisi Alain Souterre, mais il a 58 ans! Ou alors, est-ce que c'est Scott Souterre, mais il a fait que deux sélections en 2010? Blague de niche pour les footeux, j'en profite pour saluer Beck Ferrati et Pirmin Schwegler.

0: aussi la photo d'un postier qui tient fièrement un paquet dans un entrepôt. Puis si tu zoomes à côté de lui, il y a un colis sur lequel c'est écrit Cédric Eaton. Puis c'est vrai qu'il y a un joli travail de Photoshop pour dissimuler un peu le... Quoi ? Cédric Eaton est sélectionné ? Mais il vient de finir dernier, deuxième division allemande, le type ! Et c'est ça qui est malin avec leur combine, c'est que tu joues à leur jeu con-con, puis t'oublies de faire comme n'importe quel supporter con-con, et tu juges pas les choix d'un entraîneur aux chevilles duquel t'arrives même pas. Malin l'équipe de communication bourbine, ou plutôt la Schweizer Nazis Community Management Team. Ah oui, je reviens sur mes gars sûrs alémaniques, parce que avec ces photos de gens du peuple helvète, t'as aussi une petite vidéo où ces personnes partagent un souvenir lié à la Nati. Bon, j'imagine que c'est un panel de tronches qui doit représenter un peu le pays. Écoutons.
1: Schweizer Nazi verfolge ich diesen Sommer.
0: Ouais, une fleuriste suisse allemande qui aime le foot. J'adore, ok, cool.
2: Hallo zusammen, im Sommer schauen wir die WM im Grill.
0: Ouais, un suisse allemand qui aime les grillades, ça marche bien, ouais, ouais, ok.
3: Hallo zusammen, ich bin der Fatlum, ich bin Blättli-Läger.
0: Un carleur suisse allemand, yes, ok.
4: Mein Name ist Brigitte Egli, und ich bin Coiffeuse von Beruf.
0: Ouais, une coiffeuse suisse allemande. Est-ce qu'il y a d'autres régions peut-être qu'on peut.
5: Also, ich bin der Res.
0: Ouais, un suisse allemand, ouais.
6: Mein Name ist Nicole Eckeberger.
0: Ouais, une bourbine, ok.
7: Ciao a tutti dai pompieri.
0: Ah, un italophone, on est ensemble, fratello. Allez, un roman maintenant, allez, on y croit.
8: Mon nom est Philippe.
0: Ah, oh, salut Philippe, enchanté.
9: Mon nom est Jules Mantour.
0: Ah oh, non mais allez, une romande s'il vous plaît.
10: Je regarde le football avec mes amis à Zurich.
0: Putain. Je regarde le football avec mes amis à Zurich. Merci la SF, quoi. Le football, quoi. Il y a 1000 façons de prononcer ce mot dans notre pays. Foot, foot, football, football. Et ils choisissent celle qu'on dit jamais. Football. Je m'adresse maintenant à Tlut vom Schweizerische Fußballverband. Merci viel mal für eui Arbeit. C'est fantastisch. Ou peut-être que vous dites plutôt funtastrunch. Je sais pas. Si je compare l'annonce de la liste des 26 avec celle d'autres nations, on a l'air monstre couillon. Genre l'Écosse, par exemple, c'est un teaser émouvant. Suivi de les noms.
11: Ah oui.
0: Qui défilent. Voilà, juste la liste des noms. En intro, il y a un château, une cornemuse, puis un temps de merde. Voilà, c'est local et limpide. Puis ensuite, le gris clair moche du ciel, c'est hyper pratique pour écrire du texte en noir dessus. Il n'y a rien à dire. Les noms de Mörderch, Mökfrandrch et Kolomomokensordromrch sont lisibles, en fait. Voilà.

Chien bleu sur RTS Couleur 3, le morceau s'appelle Longtemps. 7h51, j'ai une histoire à vous raconter. Elle commence en 1974, quand Roger Glover, le bassiste de Deep Purple, vient de quitter le groupe. Et pour occuper son temps, il décide de se lancer dans un nouveau projet. Un album concept intitulé The Butterfly Ball and the Grasshopper Feast, le bal des papillons et le festin de la sauterelle. C'est un disque qui est inspiré par un poème pour enfants du même nom, écrit en 1802 par le poète William Roscoe, et qui raconte, grosso modo, une fête pour insectes et autres petits animaux. Alors à l'origine, l'album devait être le projet solo de John Lord, le claviériste de Deep Purple, sauf qu'au moment où Roger Glover se lance dans le projet, lui, William Roscoe, il fait encore partie du groupe, et du coup il n'a pas le temps. Donc Roger Glover décide de demander à d'autres de ses potes d'interpréter les différents personnages de son conte pour enfants. Par exemple, sur Love Is All que vous allez entendre, on entend Ronnie James Dio, le chanteur entre autres à l'époque de Black Sabbath. C'est aussi le gars qui a introduit le geste des cornes dans le métal. Vous savez, quand vous levez l'index et le petit doigt pendant un concert, c'est le chanteur que vous allez entendre, Ronnie James Dio, qui a inventé ce truc-là. Voilà. Autre fun fact, si comme moi vous étiez enfant dans les années 80, vous avez déjà vu plusieurs fois le clip de Love Is All, puisque à partir de 1975, le court-métrage d'animation qui est associé à cette chanson, celui dans lequel on voit une grenouille qui chante, il est utilisé par ce qui s'appelle encore à l'époque Antenne 2, l'ancêtre de France 2, donc comme interlude pour pallier aux pannes techniques. Voilà. Donc quand il y avait un gros blanc, une émission qui partait pas ou une merde à l'antenne, on vous balançait le clip de Love Is All avec des grenouilles qui chantent. Je pense que ça explique beaucoup de choses sur le développement des enfants dans les années 80. Voilà, je dis ça, je dis rien. Sur ce, je vous laisse avec ce petit bout de rêverie et de joie de vivre. Voici Love Is All sur RTS Couleur 3.

0: Bonjour madame, d'après vous, pour Couleur 3, quelle est la pire musique pour se réveiller le matin?
1: La pire musique pour se réveiller le matin? Pas de musique du tout.
0: Ah ouais, vous en sortez bien là.
1: Oui.
0: Et toi, tu aimes quoi comme musique?
2: Rien.
0: T'aimes rien du tout?
1: Ah si, t'aimes plein de musique toi.
2: Non.
0: C'est juste pour embêter maman.
2: Oui.
0: Voilà.
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0: Cage the Elephant à l'instant sur RTS Couleur 3 avec un morceau qui s'intitule Mess Around. C'est extrait de leur album Tell Me I'm Pretty, sorti en 2015, qui reste visiblement l'album préféré de nos programmateurs à ce jour. Cage the Elephant qui, comme beaucoup d'autres gens, est en concert cet été, mais alors il va falloir aller un peu loin si vous voulez aller les écouter, puisque leurs seules dates sont aux États-Unis. Demain soir, par exemple, ils jouent à Milwaukee, dans le Wisconsin, avec, je n'invente rien, un amphithéâtre qui s'appelle le American Family Insurance. Amphithéâtre, voilà, les assurances familiales américaines. Ça ressemble un peu à la science-fiction, mais non, c'est bel et bien un endroit où on peut écouter des concerts et pas un endroit où on peut avoir une assurance santé correcte. A tout de suite.
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3: La finale de la Coupe du Monde de football parlera à 100% espagnol dimanche à New York, puisque l'Argentine a rejoint hier soir l'Espagne, l'Argentine victorieuse 2-1 de l'Angleterre. Lautaro Martinez, auteur du deuxième but argentin.
4: C'est fou, je vais encore pleurer, je crois. Je pense à toute ma famille, mon épouse, mes enfants. Quand j'étais moi-même un tout jeune footballeur, je rêvais de vivre cela et ça arrive, c'est incroyable. Et je marque en plus, c'est fou. Nous l'avions tant espéré, cette finale. Cela récompense notre travail, nos sacrifices. Nous devons nous en réjouir car c'est tellement compliqué d'y arriver. Une deuxième finale de Coupe du Monde d'affilée, c'est rare et fantastique. Et cette finale à New York sera évidemment spéciale. Un gros match contre le champion d'Europe. Nous devons d'abord récupérer, puis préparer cette rencontre si importante.
3: Espagne-Argentine, ce sera 21h à New York dimanche, à suivre sur RTS2. Les États-Unis font respecter la fermeture d'Hormuz avec les armes. Les côtes iraniennes ont encore été bombardées hier. Un avion américain a tiré sur un pétrolier vide. Il tentait de forcer le blocus entré en vigueur mardi soir. Et dans ce contexte, une déclaration étonnante de Donald Trump. Il annonce la libération d'une citoyenne américaine retenue en Iran depuis décembre 2024. En France, c'est l'épilogue d'un immense débat de société. Le Parlement a définitivement adopté hier soir la loi sur l'aide à mourir, une réforme majeure voulue par le président Emmanuel Macron. Benjamin Louis, une réforme qui va permettre à certains malades incurables d'obtenir l'administration d'un produit létal.
5: Le texte réserve ce droit aux personnes majeures, capables de discernement, en grande souffrance et dont le pronostic vital est engagé. La règle sera l'auto-administration, mais un soignant pourra faire le geste si le patient en est physiquement incapable. Il faudra aussi être français ou résident stable dans le pays, ce qui exclut ce que certains appellent le tourisme de la mort. Pour l'association pour le droit de mourir dans la dignité, c'est une victoire historique, un soulagement aussi, même si elle juge le cadre français encore trop excluant. Elsa Walter, vice-présidente de l'ADMD.
6: Effectivement, cette loi, elle va permettre de trouver une solution pour un certain nombre de personnes qui devaient s'exiler en Belgique ou en Suisse, notamment, et qui pourront demain mourir dans la dignité en France. Néanmoins, cette loi est une des plus restrictives d'Europe dans ses critères et exclut toutes les pathologies neurodégénératives. Alors qu'on sait bien qu'un certain nombre de personnes malades atteintes de ce type de pathologie neuroévolutive sont en demande de pouvoir choisir le moment et les conditions de leur mort.
5: Précisons que si la loi est votée, la bataille politique n'est pas tout à fait terminée. Le président du Sénat et le Premier ministre Sébastien Lecornu ont annoncé qu'ils saisissaient le Conseil constitutionnel. Les sages devront trancher sur plusieurs points sensibles, notamment la clause de conscience des soignants. La décision du Conseil constitutionnel est attendue d'ici la mi-août. Benjamin Luis, RTS. Paris.
3: Manger sainement coûte de plus en plus cher, 25% plus cher qu'il y a 5 ans, selon l'Organisation des Nations Unies pour l'alimentation et l'agriculture. Ça représente aujourd'hui 4,28 $ par jour et par personne, et donc une personne sur trois dans le monde n'y a pas accès. Il a plu hier et cette nuit, mais il fera encore assez chaud aujourd'hui, et en période de forte chaleur, eh bien l'électroménager est mis à rude épreuve, en particulier les réfrigérateurs. Les entreprises de réparation ne manquent pas de travail ces dernières semaines. Loïc Delacour a suivi un spécialiste en pleine tournée dans le canton de Vaud.
7: Bonjour, la maison Céor.
8: Patrick Opliguer a rendez-vous chez un client à écu blanc.
7: Combien pour réparer
9: super,
7: le frigo?
9: Ouais, vous laisse venir.
7: C'est gentil, merci beaucoup.
8: Qu'est-ce qui se passe avec ce frigo?
10: Eh ben, il tenait plus la température entre moins 16 et moins 18.
8: Le congélateur, c'est ça?
10: Oui, absolument, ouais.
8: Le problème vient du compresseur.
7: Avec la température, avec la chaleur, il arrive plus à tenir les moins 18. Donc là, on va démonter l'appareil, on va sortir l'appareil de la niche. Et puis après, on va traiter le compresseur.
8: Donc là, c'est typiquement le genre de panne qui arrive souvent ces derniers jours.
7: Alors, de plus en plus, parce que tous les appareils qui ont une dizaine d'années et plus, ils fonctionnent encore très bien, mais avec la température, avec les 30 degrés, ben, le système qui refroidit la partie arrière, ben, il commence à peiner.
9: Si les frigos souffrent pendant les fortes chaleurs, c'est aussi parce que nous les sollicitons trop.
7: On a les appareils qui sont complètement vides, c'est pas bon non plus. Puis ceux qui sont tellement pleins qu'on doit mettre du Tetris si on veut mettre quelque chose dedans, c'est pas bon non plus. En fin de compte, ce serait de remplir l'appareil judicieusement et puis avec des produits au bon endroit. Et pas simplement avec un thermostat puis dire bah, maintenant je veux plus froid ou je veux moins froid. Laisser l'appareil refroidir régulièrement. Alors effectivement en été, il y en a qui veulent, mais de refroidir de 1 degré, pas de 3, 4, 5 degrés, puis faire tourner au maximum. Ça, c'est pas ça.
9: Le congélateur de ce client vaudois a pu être réparé pour un coût d'environ 1000 francs, bien moins cher qu'un remplacement de l'appareil. Une réparation qui fera des heureux.
10: Et on a les glaces pour les petits quand ils sont là, quoi.
8: C'est bon, alors là, ils vont pouvoir, a priori, ils vont pouvoir remanger des glaces.
10: Voilà, exactement.

0: Il a joué le premier au Festival de Jazz de Montreux. C'était le 18 juin 1967. Et il jouera encore demain. Le saxophoniste Charles Lloyd a reçu hier à Montreux un award spécial pour l'ensemble de sa carrière et pour son rôle dans l'histoire de cette manifestation. Le soleil encore ce matin. Il ne résistera pas ensuite au retour des cumulus et des orages. Des orages parfois violents avec de la grêle et des rafales de vent, 32 degrés au maximum.
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0: Voilà, excusez-moi, j'étais pas très attentive, c'est parce que je viens de me rendre compte que l'ordinateur vient de manger la dernière version de mon document et il a mangé un truc que je devais vous raconter tout à l'heure. Donc je vais me battre avec lui dans un petit moment, mais d'abord il y a plus important à faire. Et oui, parce que c'est beaucoup plus important, puisque nous allons jouer maintenant à l'ABC3, le jeu de vocabulaire de couleur 3. Et celle qui joue ce matin pour essayer de remporter une paire de places pour aller au Paléo mercredi prochain, c'est Nadine. Bonjour Nadine.
1: Bonjour.
0: Comment vas-tu Nadine?
1: Ça va, très stressée. J'ai trouvé de l'aide avec moi.
0: T'as trouvé de l'aide?
1: C'est Louise.
0: Bonjour Louise. Où es-tu Louise?
2: Juste à côté.
0: Allez, Louise, est-ce que Louise, tu nous entends? Tu peux dire bonjour?
2: Oui, je vous entends bien.
0: Ah, magnifique. Alors, Nadine et Louise, j'espère que vos deux cerveaux suffiront à relever le défi de l'ABC3. Je vous rappelle les règles brièvement. L'ABC3, c'est un jeu de vocabulaire. Toutes vos réponses devront commencer par la lettre que nous allons déterminer ensemble maintenant grâce au lancer de dés. Je reprends, excusez-moi, c'est mon cerveau à moi qui a un peu de mal ce matin. Vous devez me donner 12 bonnes réponses en moins d'une minute, sauf si c'est la lettre que vous avez choisie qui sort au lancement de dés. À ce moment-là, vous devrez me donner seulement 10 bonnes réponses en une minute. Est-ce que vous avez tout compris?
2: Oui.
0: Oui, ok. Et je ne peux que vous encourager vivement à, si ça ne vient pas tout de suite, passer, parce que le temps file vraiment très très vite. Donnez-moi votre lettre préférée, Nadine et Louise.
2: Le O.
0: Alors, on va lancer le D. Ah, c'était pas loin, mais c'est le N. N comme Nadine, pour le coup.
2: Ah bah, c'est parfait.
0: Alors, je vais scroller jusqu'à la lettre N dans mon petit fichier des questions pour l'avoir sous les yeux. Voilà, moi j'y suis. Bastien Testori, est-ce que tu es prêt? Est-ce que tu as également toutes les bonnes questions sous les yeux? Il me fait oui de la tête, merveilleux. Alors, moi je vais encore prendre un petit stylo pour noter vos réponses. Je suis désolée, c'est du direct et comme on est déjà plus que la moitié de la semaine, on est un peu plus très efficace, mais on est là. Alors, nous on est prêts, est-ce que vous l'êtes Nadine et Louise?
2: Oui.
0: Merveilleux. Après la nuit, après le jour, pardon.
2: La nuit.
0: La couleur de la nuit.
2: Noir.
0: Un synonyme de à poil.
2: Nu.
0: Après je, tu, il.
2: Nous.
0: Ce que certains rappeurs veulent faire à ta mère.
2: J'ai pas compris.
0: Ce que certains rappeurs veulent faire à ta mère.
2: Ok.
0: Le contraire d'ancien.
2: Nouveau.
0: Une ville aux États-Unis.
2: New York.
0: Dans Blanche-Neige, ils sont 7.
2: Non.
0: Un synonyme de venir au monde.
2: Naître.
0: Un truc au milieu du visage.
2: Nez.
0: Le contraire de oui.
2: Non.
0: Et le même mot en allemand.
2: Nein.
0: Oui, bravo. C'était pas facile et j'ai eu peur pour vous à un moment et à cause de mon élocution approximative aussi parce que j'avais l'impression qu'il y avait un petit délai, mais bravo Nadine et Louise, vous avez brillamment remporté la BC3 et vous gagnez donc 2 billets pour aller au Paléo Festival mercredi prochain.
2: Oui, c'est trop bien.
0: Nadine, est-ce que tu vas emmener Louise ou est-ce que tu as décidé d'y aller avec quelqu'un d'autre?
2: Je vais regarder si elle vient ou pas.
0: Louise.
2: On va discuter de ça.
0: Oui, Louise, je pense que tu as mérité ta place amplement, en tout cas. Bravo à toutes les deux.
2: Merci
0: beaucoup d'avoir joué avec nous ce matin et puis je vous souhaite un bel été.
2: Merci beaucoup, bel été à vous, merci.
0: Voilà, et si vous, auditrices et auditeurs, vous avez encore envie de tenter votre chance pour remporter 2 billets pour le Paléo Festival, c'est la dernière chance demain matin. Heures 17, voici les Beatles.

0: Je subis une malédiction depuis hier, puisque à chaque fois que j'essaye de mettre mon casque pour vous parler, puisque oui, normalement, on est censé mettre un casque pour vous parler, pour être sûr que la voix soit bien, qu'on ne parle pas à côté du micro, etc. Eh bien, chaque fois que j'essaye de mettre mon casque, le casque s'en mêle. Voilà. Et là, il est tellement emmêlé que j'arrive même plus à le foutre sur ma tête. Donc, excusez-moi.
1: Garden.
0: Voilà. J'ai envie d'investir dans un cadre lisse. Et pas un truc qui s'enroule comme des téléphones du 20e siècle. Bref, voyez où je veux en venir. Tout ça pour vous dire qu'à 8h23, c'est le moment de retrouver l'instant people de cette émission. On n'est pas aidé, putain.
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3: Aujourd'hui, Brel Mbolo. Né le 14 février 1997 à Yaoundé, au Cameroun, Brel Mbolo est un footballeur international suisse, pilier du FC Bâle pendant de nombreuses années et connu pour sa technique du coup de patte. Personnellement, je n'ai jamais vraiment apprécié ce geste. Et pour tout vous dire, je trouve la technique de Brel Mbolo niaise.
4: La bouffe italienne, elle vaut le coup ici ou pas?
5: Ouais.
3: Fils de Mbolo pulmonaire, une maladie incurable, et de Daniel Brella, un skateur lausannois, Brel Mbolo passe les premières années de sa vie en Italie.
6: Signore e signori, buonasera.
3: Peu sportif, Brel Mbolo trouve un emploi comme inventeur de patch chez Barilla à l'âge de 4 ans. En à peine une année, il invente les penne, les farfalle, les fusilli MacQ et son plus grand chef-d'œuvre, les spaghetti Mbolo.
7: Eh ben ça va, on a le compris.
3: Passionné de musique rock, il monte son premier groupe à l'âge de 20 ans, les méconnus Pasta la Vista.
8: Mamma mia!
3: Mais l'ambiance au sein du groupe se détériore assez rapidement, notamment à cause de son guitariste Raimondo, qui n'arrêtait pas de lui dire « T'aurais pas vu mon Jack, Brel ?»
9: Connaissez ça?
10: Non.
9: Voyons, Jacques Brel.
10: Je pense pas que ce soit ça les paroles.
3: Il finit par céder aux sirènes du football, le sport qui deviendra une passion.
11: Football.
3: D'ailleurs, depuis quelques années, il anime une émission sur le football italien avec un grand-père napolitain. Émission qui s'appelle Calcio e Pepe.
9: Ça ne pourrait pas être autre chose que des pâtes.
5: Mais si vous voulez, oui.
3: Petit fun fact avant de se quitter. Le premier prénom de Brel Mbolo est Francisca. Francisca Brel.
12: Ah, c'est très drôle.

0: Le titre qui a fait comprendre au monde entier que non peut être une réponse tout à fait acceptable et en même temps une phrase complète. TLC à l'instant sur Couleur 3, No Scrubs. À 8h32, il est temps de s'intéresser à ce que vous allez faire de votre temps ce week-end.
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2: Qui dit nouvelle semaine dit aussi nouveaux concerts et nouveaux festivals. À Fribourg, c'est les Georges qui commencent ce lundi. Jusqu'à samedi, tu pourras y voir en vrac Flora Fischbach, Opinard, Samy Galbi, Faust ou encore Solane. La révélation féminine aux Victoires de la Musique 2025 s'y produira samedi soir sur la grande scène. De jeudi à samedi, Sion sous les étoiles reprend ses quartiers en Valais. Au programme Christophe Maé, Vita, Louane, notre Stéphane Echer national ou encore Julien Doré. C'est la dernière pépite qui nous vient tout droit de Suède. Après avoir fait les premières parties de Viagra Boys, cet été, Bogoyut tourne tout seul comme un grand. Il sera de passage à Genève avec son afro-grunge qui promet de retourner le Parc Lagrange. C'est vendredi sur la scène Ella Fitzgerald. Du côté de Neuchâtel, le Parabowl Festival fera vibrer Bowl de jeudi à dimanche. Le Parabowl, c'est un festival alternatif en mode punk, skate et graffiti. C'est surtout 24 artistes programmés sur 4 jours, dont HDH, Marie-Elle, 24 Tiara, Super Week ou encore Fluffy Machine, qui viendra défendre son nouvel album samedi soir. Vendredi à dimanche, il y aura aussi un joli festival avec une jolie prog et surtout une jolie vue sur Lavaux. Tu l'as ou pas ? Je parle évidemment du Joli Vue Festival qui revient au Jardin de la Cure à Saint-Symphorin. Samedi, on pourra notamment y voir le producteur neuchâtelois Flexfab.
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2: Votre attention s'il vous plaît, nous vous informons que c'est officiellement les derniers jours pour aller au Montreux Jazz Festival qui prendra fin ce samedi. Je répète, c'est les derniers jours pour aller voir Marcus Miller, Vulfpeck, Haciel, Roxane ou encore Jovanotti, le pionnier du hip-hop italien qui a finalement touché à tous les styles possibles et imaginables. Rappelez-vous, en 1999, il avait déjà mis le feu à Montreux avec cette chanson.
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0: Alors, est-ce qu'on peut s'attarder un instant sur la difficulté en 2026 de trouver un nom qui tienne la route pour son groupe, puisque celui que nous venons d'écouter s'appelle Arc-en-ciel Chaton Surprise. Voilà, Rainbow Kitten Surprise. Un nom, probablement le nom le plus what the fuck de la playlist qu'on vous a passé ce matin. Néanmoins, leur plumage ne correspond pas à leur ramage, puisque ce free fall, il sonnait quand même super bien. 8h40, c'est l'instant cinéma de cette émission.
1: Allez-y, on va aux zoo.
2: C'est adorable.
1: Vous êtes bien installés?
3: Oui.
1: Bon. Mesdames et messieurs, nous vous conseillons de rester assis pendant la projection. Laissez vos mains sur les accoudoirs prévus à cet effet et essayez de ne pas croiser les jambes. Si vous êtes pris de nausées ou de vertiges pendant la projection, c'est normal. Détournez tout simplement vos yeux de l'écran. S'il vous plaît, pas de photos flash durant la projection. C'est très gênant, ça peut perturber vos voisins. D'accord? Tout le monde est prêt?
4: Lequel de vous deux est propriétaire de cette voiture?
5: C'est moi.
4: Ah, c'est donc monsieur qui conduisait le camion?
5: Oui.
4: Évidemment, il n'y a aucun témoin.
6: Ah si, madame?
5: Oui, j'ai tout vu.
4: De votre voiture?
5: Non, du camion.
4: Et qu'est-ce que vous faisiez dans le camion de monsieur?
5: Je poursuivais ma voiture.
4: Je vois. Vous avez les papiers du camion?
6: Non, mais j'ai ceux de la voiture.
4: De la voiture de madame?
5: C'est ça.
4: Et les papiers du camion, c'est...
6: Qui les a, oui.
4: Enfin, il y a bien quelqu'un pour la conduire, cette voiture.
5: Mon surveillant.
4: Vous avez un surveillant?
5: Oui.
6: C'est après lui que ma femme court depuis cette nuit.
4: Ah. Et où est-il?
6: Je sais pas, il est quelque part, par ici, dans les environs.
5: Il doit nous surveiller.
4: Il est dangereux?
5: Surtout qu'il n'est pas seul. Il est avec deux jeunes fous.
4: Oh, des fous. Oh, bah alors là, dites donc. Ça va être difficile à retrouver, parce que des fous, il y en a partout ici, il n'y a que ça. C'est un bois qui a très mauvaise réputation.
5: Des fous dans la nature?
4: Il n'y en a plus beaucoup, mais il en reste. Hein. Mais, vous savez, ça reste encore la campagne ici.
5: Les nôtres vont être complètement dépaysés.
4: Alors, faut faire une battue.

0: Là aussi, un beau souvenir des années 90, IMF Unbelievable, à l'instant sur RTS Couleur 3. Je rappelle que la prog a été brillamment choisie par Fred Studer, sauf le truc qui va suivre.
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0: Oui, parce que dans la radio du festival, on essaye de faire en sorte de vous partager avec vous ce qu'il s'est passé dans les festivals de Suisse romande et au-delà ces derniers jours. Et ce matin, nous allons encore parler de Montreux, puisque c'est quand même un peu ce qui nous occupe en ce moment. Lundi soir, le Montreux Jazz Festival s'est momentanément transformé en Montreux Pop Festival, puisque sur la scène du Lab, il y avait un trio de jeunes artistes féminines talentueuses, Erin LeCount, Paris Paloma et pour finir la soirée en beauté, Iliona. Iliona, une bruxelloise de 25 ans qui présentait son premier album en exclusivité suisse à Montreux. Iliona, elle a le cœur perpétuellement brisé et elle compose et produit toute seule une pop à la fois intime et sophistiquée. Chaque chanson sonne comme une confidence arrachée à 3h du matin, nous dit le site web du Montreux Jazz Festival. Je trouve que c'est incroyablement bien dit, à l'image de Lâche-moi la main, un titre enregistré lundi soir pendant le MJF et qu'on écoute maintenant dans Todo Bang.
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0: Lâche-moi la main, Iliona, enregistré lundi soir au Montreux Jazz Festival. Le Montreux Jazz Festival, ça dure encore jusqu'à samedi. Au programme ces prochains jours, ce soir, Jovanotti, demain, Loïl Kerner et le Wulfbeck, et samedi, l'incroyable Seron Disco Symphonique. Vraiment, j'hésite à y aller, je trouve que ça a l'air tellement prometteur. Sur ce, voici Yoa.
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3: C'est fou de jouer deux finales de Coupe du Monde d'affilée. Les mots de Lionel Messi après la victoire de l'Argentine sur l'Angleterre 2-1 hier soir, donc en demi-finale du Mondial. C'est donc bel et bien elle, l'Argentine, qui défiera l'Espagne dimanche à New York pour la grande finale. Qui l'eût cru, puisque les Anglais ont longtemps mené avant que l'Argentine ne fasse la différence dans les toutes dernières minutes du temps réglementaire grâce au but salvateur de Lautaro Martinez. Et aux larmes.
4: C'est fou, je vais encore pleurer, je crois. Je pense à toute ma famille, mon épouse, mes enfants. Quand j'étais moi-même un tout jeune footballeur, je rêvais de vivre cela et ça arrive, c'est incroyable. Et je marque en plus, c'est fou. Nous l'avions tant espéré, cette finale. Cela récompense notre travail, nos sacrifices. Nous devons nous en réjouir car c'est tellement compliqué d'y arriver. Une deuxième finale de Coupe du Monde d'affilée, c'est rare et fantastique. Et cette finale à New York sera évidemment spéciale. Un gros match contre le champion d'Europe. Nous devons d'abord récupérer, puis préparer cette rencontre si importante.
3: Alors, bonne récupération. C'est vrai que c'est vite dimanche. Grande finale donc à New York à 21h. Combattre la pénurie de logements en Suisse en mettant plus de barrières aux acheteurs étrangers. Voilà ce que prévoit, entre autres, la révision de la Lex scolaire voulue par le Conseil fédéral. Les ressortissants non européens devraient, par exemple, obtenir une autorisation s'ils veulent acheter un logement principal en Suisse. Les partis avaient jusqu'à hier pour donner leur avis. Et pour le conseiller national UDC fribourgeois Nicolas Colli, le texte va dans la bonne direction.
5: L'UDC salue cette modification de la Lex scolaire. Nous l'avons toujours demandé. Nous constatons qu'aujourd'hui, c'est redevenu trop facile pour des personnes étrangères d'acquérir des biens immobiliers en Suisse, ce qui contribue à mettre la pression sur le marché des biens immobiliers, donc à faire augmenter les prix. Par contre, ce qui nous rassure moins, c'est visiblement la quasi-totalité des organisations économiques, des partis politiques rejettent cette modification et donc ce n'est pas tellement rassurant pour avoir des mesures efficaces qui permettrait de faire baisser le prix des biens immobiliers et le prix des loyers en Suisse.
3: Ajoutons que les socialistes soutiennent aussi ce durcissement. Par contre, les autres partis et les milieux économiques le voient d'un mauvais œil. Kiev et Bruxelles unissent leurs forces pour produire des drones. D'acheteurs, l'Ukraine devient un fournisseur de sécurité de l'Europe. Les mots d'Ursula von der Leyen, la présidente de l'Union européenne, était en visite hier dans la capitale ukrainienne. Quelques heures plus tard, peu après minuit, une série d'explosions retentissent à Kiev, tuant deux personnes, selon des journalistes sur place. La tension ne retombe pas entre les États-Unis et l'Iran. Téhéran annonce ce matin avoir frappé à coups de missiles balistiques une base aérienne américaine en Jordanie pour riposter à ce que le régime iranien qualifie d'attaque américaine près d'un hôpital pour enfants sur son territoire. Alors, lueur d'espoir ou pas, alors que le protocole d'accord entre les deux parties semble bel et bien réduit à néant, hier soir, Donald Trump annonce la libération d'une citoyenne américaine retenue en Iran depuis 2 ans, un geste de bonne volonté de Téhéran, commente le président américain. Qui ne s'en souvient pas, l'effondrement du pont Morandi au-dessus de Gênes, c'était le 14 août 2018. 43 personnes y perdent la vie. Le verdict du procès est attendu ce jeudi. Sur le banc des accusés, 57 personnes, dont l'ancien administrateur délégué de la filiale Autostrade per l'Italia du groupe Atlantia. Les puffs, définitivement interdites en Valais. Hier, le tribunal fédéral a en effet rejeté les recours des cigarettiers et validé l'interdiction votée par le Grand Conseil valaisan en 2024. La Cour suprême estime que cette interdiction cotonale est compatible avec le droit fédéral et suit un intérêt public en termes de protection de l'environnement et de la santé. Un arrêt qui réjouit la députée verte Louise Trottet à Genève, où la justice cantonale, elle, a pris la décision inverse en avril et a réautorisé la vente des cigarettes électroniques jetables.
6: C'est une excellente nouvelle, évidemment, que j'accueille avec beaucoup de joie. C'est une excellente nouvelle pour l'environnement et pour la santé, vu que l'interdiction de la vente de puffs va dans les deux sens. Cette décision montre que nous avions raison de faire recours au tribunal fédéral après la décision négative de la Cour de justice en avril dernier. Enfin, on peut voir cette décision d'aujourd'hui comme un excellent signal pour les questions d'autonomie cantonale. On avait effectivement beaucoup entendu l'argument que sur la question des POF, l'autonomie cantonale serait épuisée du fait de la nouvelle loi sur le tabac. Or, la décision d'aujourd'hui relativise complètement cette notion qui nous avait été opposée.
3: Des propos recueillis par Charlotte Frossard. Il est toutefois trop tôt encore pour déterminer si les POF seront à nouveau interdites à Genève. Contacté, le département cantonal genevois de l'économie indique être en train d'analyser la portée de cet arrêté du tribunal fédéral. Presque 51 km/h, 50,91 pour être précis. Les coureurs du Tour de France ont réalisé hier l'étape la plus rapide de toute l'histoire de la Grande Boucle, étape courte entre Vichy et Nevers. Pour les fans, rappelons que le précédent record datait de 1999, 50,36 km/h. La victoire était revenue à un certain Mario Cipollini, nettement moins connu le vainqueur de hier, le Norvégien Søren Werenskjold. Tadej Pogacar, avec son maillot jaune, a lui passé une journée tranquille. Côté météo, du soleil ce matin, des nuages dès la mi-journée, suivis de nombreux orages durant l'après-midi et en toute région. Attention, ils pourront être violents localement avec des rafales tempétueuses et de la grêle, 32 degrés au maximum.
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11: C'est Todo Bergne, l'émission matinale estivale de RTS Couleur 3 avec tout ce qui fait l'ADN de cette chaîne, c'est-à-dire du haha, du oh et du la la la. Voilà, c'est exactement ça qui vous attend jusqu'à 10h. Quant à l'équipe de ce matin, elle est dissipée mais motivée. Je pense que c'est exactement ce qui résume notre état à Bastien Testori et moi-même. Fred Studer, je ne sais pas. Lui, il est de toute façon toujours au top. C'est lui qui a choisi la musique de ce matin et il a choisi 24K Golden. Pour commencer cette troisième heure d'émission. Oui, ma prononciation était impeccable, je te remercie de le souligner, Bastien Testori. Voilà, et du coup je veux faire la maline et je bafouille, donc je vais me taire.
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11: 3-3. 24K Golden, comme j'aime le dire si bien. Le morceau s'appelle Mood, c'est un featuring avec Ian Dior.

0: Pour ou contre les refrains en français dans les chansons en suisse allemand, Dino Brandao, Lo et Le Duc sont clairement pour avec On n'est pas stupide.
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0: Popcorn. Popcorn, c'est la chronique musicale qui parle des titres choisis par les programmateurs et tristes de Couleur 3, avec un twist cet été puisqu'on s'intéresse exclusivement aux reprises. Et ce matin, le choix de Lina Favaro, ce n'est rien de moins que la chanson la plus reprise de tous les temps, Yesterday des indispensables Beatles. Alors c'est Paul McCartney qui est l'auteur de cette chanson, même si les crédits mentionnent les deux McCartney et John Lennon comme auteurs, comme il était de coutume pendant toute la carrière des Scarabées. Mais Paul McCartney n'a pas vraiment imaginé cette chanson. Imagine en plus, c'est une autre chanson. Non, cette chanson, il l'a rêvée. On est en 1965, Paul McCartney a 21 ans et il sort avec la future actrice britannique Jane Asher. Et tous les deux habitent chez les parents de la jeune femme au dernier étage de leur maison à Wimpole Street à Londres. Et un matin, quand il se réveille, eh bien, il ressent, Paul McCartney, une impulsion irrépressible. Il doit absolument s'installer au piano placé à côté du lit et jouer. À propos de ce moment qu'il a souvent raconté par la suite, il dit « Tout était là, une chanson complète, je ne pouvais pas y croire ». D'ailleurs, il a tellement de peine à y croire, Paul McCartney, qu'au début, il est persuadé qu'en fait, sans le faire exprès, il a piqué cette chanson à quelqu'un d'autre. Il a fait un plagiat sans le vouloir. Alors, il passe à peu près un mois à demander à tous les gens autour de lui pour savoir s'ils ont déjà entendu sa chanson quelque part. Il a dit « C'était comme remettre un objet perdu à la police. Je me suis dit que si personne ne le réclamait avant un mois, eh bien, cette chanson, elle m'appartiendrait. » Mais invariablement, eh bien, les gens lui répondent que non, en fait, ils n'ont encore jamais entendu cette chanson. Et il précise que c'est touchant. Je suis sûre que ça vient de toi. Alors finalement, le Beatle se fait à l'idée que oui, c'est bien lui qui a écrit Yesterday. Mais comme il n'a pas encore les paroles, pendant des mois, la chanson ne va pas s'appeler Yesterday, elle va s'appeler Scrambled Eggs, œufs brouillés. J'aurais bien voulu qu'il la sorte avec ce nom-là, juste pour déconner. Scrambled Eggs. Ça aurait quand même eu une autre gueule. Moralité de cette histoire. Si vous hébergez un jeune couple dont l'un des membres est musicien, faites en sorte de les loger dans une pièce toute petite avec plein d'instruments qui traînent partout, puisqu'on ne sait jamais. Peut-être qu'un matin, comme ça, il y en a un qui aura une inspiration créatrice et très fructueuse par la suite. Reste que depuis sa parution en 1965, Yesterday a été reprise par une flopée de monde. Elvis Presley, Boyz II Men, dont je vous épargne la version aujourd'hui, Marianne Faithfull, Prince Royce en version bachata, si si. Oui, oui, je vous assure que cette version existe. Tino Rossi, Frank Sinatra et même Billie Eilish et son fraté Phineas qui l'ont joué pendant la cérémonie des Oscars en 2020. Mais ce matin, c'est bien la version Marvin Gaye qu'on va écouter.
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0: Yesterday, Marvin Gaye, dans Todo Bang.

donc des Beatles. Et demain matin, on continue cette question qui nous agite tous les matins de la semaine. Alors, c'est laquelle la version la mieux, l'original ou la reprise? Je vous laisse faire votre propre choix quant à ce matin. 9h19 dans Todo Bang, là c'est bien une de leurs chansons de la soul, Me, Myself and I.

0: Mass Seduction Saint-Vincent sur RTS Couleur 3. À 9h25, on s'intéresse à ce qui se passe un peu plus loin de chez nous.
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0: Ça baigne dans l'huile, en effet. Les vagues de chaleur qui ont déferlé sur la Suisse en mai, juin et juillet n'ont pas épargné le reste de l'Europe, puisqu'elles se sont étendues jusqu'au Royaume-Uni. On a atteint jusqu'à 37 degrés en plusieurs lieux de Grande-Bretagne. Et c'est aussi là-bas qu'un organisme s'est livré à l'analyse de la couverture médiatique de la canicule par les publications nationales, c'est-à-dire à la façon dont les journaux ont parlé de ce gros coup de chaud. C'est l'Energy and Climate Intelligence Unit qui s'est livré à ce fastidieux travail qu'on va appeler ECIU dans le reste de cette chronique pour simplifier la tâche à mon accent anglais très approximatif. Le CIU donc a recensé près de 2500 articles de journaux qui parlent de la chaleur extrême, publiés dans les 9 principales publications quotidiennes nationales du Royaume-Uni. Et surprise, dans près de 3 quarts de ces articles, 72% exactement, eh bien il n'est fait absolument aucune mention du réchauffement climatique ou du climat. Et il y a encore moins d'articles qui établissent un lien entre la vague de chaleur et les politiques gouvernementales qui visent à lutter contre la crise climatique. Moins d'un récit sur 20 mentionne les termes zéro émission carbone. Dans le détail, l'analyse a examiné des articles parus entre le lundi 22 juin et le dimanche 28 dans les principales publications nationales britanniques, soit l'Express, le Financial Times, le Guardian, l'Independent, le Mail, le Mirror, le Sun, le Telegraph et le Times. Et évidemment, il y a les bons et les mauvais élèves. C'est le Financial Times qui a obtenu le meilleur résultat en lien avec les histoires de chaleur extrême et le climat, avec près de 2/3 de ses papiers qui font le lien entre grosse chaleur et bouleversement du climat. 50 sur 78 exactement. Viennent ensuite le Guardian, le quotidien qui consacre un article à cette fameuse étude dont je me fais le relais aujourd'hui, avec environ la moitié de ses reportages liés à la chaleur qui font le lien entre la chaleur et la crise climatique, 64 articles sur 131. Et tout en bas du classement, eh bien, j'ai envie de dire sans surprise, on trouve le Sun, le tabloïd qui a publié 69 chroniques à propos de la canicule, dont seulement 6% abordaient l'angle climatique. Et c'est un problème pour Gareth Redmond-King, le responsable international du think tank ECIU. Dans le communiqué de presse qui accompagne la publication de l'étude menée par son bureau, il explique « Le lien entre les 3 récentes périodes de chaleur extrême et le changement climatique est indiscutable. Si les récentes vagues de chaleur sont le symptôme, alors le changement climatique est la maladie et la neutralité carbone est le médicament. » Lorsque la compréhension publique de ce lien est aussi faible, il est absolument vital que ces 3 concepts soient reliés pour nous aider à nous améliorer toutes et tous. Parce que, et c'est important de le rappeler, les vagues de chaleur, ce ne sont pas seulement quelques nuits à transpirer et des climatiseurs en rupture de stock. Ce sont aussi des morts. Toujours dans le même article, le Guardian mentionne une autre étude menée celle-là par l'Imperial College de Londres et publiée le lundi 13 juillet. D'après cette analyse, il y a environ 2700 personnes qui sont mortes de surchauffe au Royaume-Uni en mai et juin et environ 1100 d'entre elles, presque la moitié, qui ne seraient pas décédées sur la chaleur supplémentaire que la crise climatique a ajoutée aux températures. Les actions humaines sous forme de combustion de combustibles fossiles et d'intensification de l'agriculture, elles ont renforcé la chaleur. C'est l'avertissement que lancent les scientifiques. Et pour Ed Hawkins, professeur de sciences du climat à l'université de Reading, il est absolument indispensable que les médias expliquent mieux la crise climatique. Quand les vagues de chaleur extrêmes surviennent, il est crucial que le public britannique soit informé dans les médias qu'il consomme que les émissions de gaz à effet de serre, principalement issues de la combustion de combustibles fossiles, ont rendu ces vagues de chaleur plus chaudes qu'elles ne l'auraient été autrement. Confrères, consoeurs, il est temps de faire mieux notre job, et pas qu'en Grande-Bretagne.
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Bonnie Taylor sur RTS Couleur 3. Mon Dieu, on dirait que j'ai refait une virgule de la chaîne à moi toute seule. Annie Taylor, donc sur RTS Couleur 3, le morceau s'appelle Something Ain't Right. Mais je vous rassure tout de suite, tout va absolument très bien dans le

0: Exploitation qui installe l'image du mâle alpha et du pimp grâce à une bande-son mémorable d'Isaac Hayes.
1: J'ajouterais même que ça vous pend au cul si vous ne me dites pas tout ce que vous savez.
0: On rembobine la pellicule dans ce spectrum réalisé par Valère Veilla.
2: Il a besoin d'être dressé, ce gars-là.
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0: Moi, c'est Hélène Ichters.
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5: 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Tout de suite.
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8: 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Spectrum.
0: Si on parle encore aujourd'hui de Shaft, c'est probablement plus grâce à son célèbre thème que grâce au film lui-même. Une bande originale qui a valu plusieurs Grammys et un Oscar au grand Isaac Hayes.
9: And the winner is Isaac Hayes, theme from Shaft.
0: En 1972, lors des 44e Academy Awards, Isaac Hayes reçoit l'Oscar de la Best Original Song pour Theme from Shaft, le titre d'ouverture du film.
10: And I'd like to thank the Stax organization for encouraging me to score a motion picture.
0: C'est seulement la troisième fois dans l'histoire des Oscars qu'un Afro-Américain reçoit la statuette. Il y a eu Hattie McDaniel pour son rôle dans Autant en emporte le vent, Oscar qu'elle n'avait pas été autorisée à venir chercher elle-même à cause de la ségrégation, et il y a eu aussi Sidney Poitier, sacré meilleur acteur en 1963 pour Le Lys des Champs.

Au début des années 70, Isaac Hayes est à son sommet. Il est l'un des compositeurs et arrangeurs de Stax, célèbre label de soul de Memphis. Il vient de sortir deux albums mythiques, Hot Buttered Soul et Black Moses. Deux albums dans lesquels il s'est spécialisé dans de longs arrangements down-tempo soul jazz funk qui seront samplés des dizaines et des dizaines de fois. Ce qu'il aime particulièrement, c'est reprendre des standards de Burt Bacharach et en faire de longues versions bourrées d'interludes et de digressions. Il développe un genre qu'on appellera la tempête tranquille, le Quiet Storm.

0: Avec Shaft, Isaac Hayes se colle pour la première fois à l'exercice de la bande originale. Et comme c'est quelqu'un qui sait assez bien faire les choses, la première sera aussi la bonne. Alors que l'ensemble de l'album est instrumental, le titre d'ouverture, Theme from Shaft, ressort du lot avec son intro magistrale de 2 minutes 40, sa guitare wah-wah jouée par Charles Pitt, ses violons et enfin la voix d'Isaac Hayes, hyper profonde, comme si elle voulait s'adresser directement aux ovaires du public féminin, alors que les chœurs lui répondent et même l'empêchent de dire « motherfucker ». Contre toute attente, le thème de Shaft devient un hit, notamment sur les dance floors des discothèques, et il atteindra en moins de temps qu'il ne faut à John Shaft pour dégainer son flingue, le sommet des charts en 1971. Son influence sera massive, à la fois soul, à la fois funky. Le thème de Shaft préfigure surtout dans sa forme le genre qui va dominer New York et les États-Unis pendant la seconde moitié des 70s, le disco. Oui, pour beaucoup de spécialistes, le thème de Shaft est tout simplement le tout premier titre de disco. Pour Isaac Hayes, le thème de Shaft sera un véritable robinet à cash. En plus de ses nombreuses diffusions en radio, le thème sera utilisé pendant des années comme générique radio ou TV d'émissions sportives par une foule de chaînes dans de nombreux pays comme Sportspegeln, l'émission de sport de la télévision suédoise. Tout un programme.
1: Ja, tack så mycket Jarl för den smakliga passningen. Och vad vi firar, det är ett 20-årsjubileum.
0: Moralité de toute cette histoire, si vous voulez faire un film

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0: Bonne nuit.
1: Non, pas encore, il est que 9h49. Bellini Boy à l'instant sur RTS Couleur 3. Le morceau s'appelle Focaccia, mais vous l'aurez compris vous-même puisque vous êtes extrêmement attentif. À 9h49, toujours, c'est le moment pour moi de vous parler de ce qui se passe sur couleur3.ch.
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1: Oui, j'allais me lancer, puis j'avais oublié qu'il y avait un jingle pour cette chronique. 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Et puis l'incroyable Roxane qui se produit aussi demain soir au Montreux Jazz Festival, ça marche assez fort pour elle et c'est cool. 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Elle aussi, elle sera au Paléo vendredi prochain, c'est Camille Yembe. Il faudra aller tôt pour l'écouter puisqu'elle joue à 7h15 au Club Tent et elle jouera probablement ce Rien à fêter.

Rien à fêter, Camille Mbé qui sera la semaine prochaine, vendredi 24 juillet, sur la scène du Club Tent au Paléo Festival. 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Hein, vous avez déjà tout compris.

0: C'était Todo Beng, merci d'avoir passé cette matinée en notre compagnie. J'ai le plaisir de vous retrouver ici même demain matin.
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0: Bonne journée.
2: Sandra Viscardi.
3: Près de 8 ans après l'effondrement du pont Morandi à Gênes en Italie, le verdict est attendu aujourd'hui dans un méga procès qui doit établir si les gestionnaires du viaduc auraient pu éviter cette catastrophe qui, rappelons-le, avait fait 43 morts. 57 prévenus sauront donc cet après-midi ce que la justice leur réserve. Les procureurs ont réclamé des peines de prison allant de 2 ans et 4 mois à 18 ans et demi d'incarcération pour les charges les plus lourdes. Et cet avertissement de l'état-major iranien ce matin, il prévient que l'Iran réduira à néant les infrastructures du Moyen-Orient si les siennes sont attaquées. Manière donc de réagir aux menaces de Donald Trump de viser les ponts et les centrales électriques iraniennes si Téhéran ne revient pas à la table des négociations. Et le Pakistan, médiateur dans ce conflit, exhorte les deux pays à revenir à la discussion plutôt qu'au combat aérien. Négocié donc dans le cadre du protocole d'accord signé en juin avec la médiation d'Islamabad. 3 personnes tuées en Russie dans des frappes ukrainiennes. Dans la région de Bryansk, frontière de l'Ukraine, une adolescente de 15 ans et sa grand-mère ont été tuées dans une attaque au lance-roquettes. Et dans la région de Yaroslav, à 300 km au nord-est de Moscou, un homme a été tué dans une attaque massive de drones. Et dans l'autre camp, 2 personnes ont perdu la vie à Kiev à cause des tirs de missiles balistiques russes. Londres ouvre une enquête sur TikTok, le réseau social si prisé des jeunes. Il s'agit de savoir s'il a manqué à ses obligations en matière de protection des enfants contre l'exposition à des contenus nuisibles, en d'autres termes, si TikTok vérifie efficacement l'âge de ses utilisateurs. Et le gouvernement britannique nationalise le sidérurgiste British Steel, auparavant propriété du groupe chinois Jingjie, dont le gouvernement a déjà pris le contrôle au printemps 2025 pour éviter la fermeture de 2 hauts fourneaux. La mesure doit permettre de protéger des emplois qualifiés et de préserver une capacité nationale vitale. Le camping, l'auberge de jeunesse ou l'appartement de vacances ont la cote chez nous. Sur les 3 premiers mois de l'année, leurs nuitées ont progressé de 100 000 unités par rapport à la même période de 2025. 4 600 000 nuitées à 70% générées par des Suisses, selon la statistique. Encore un bancomate attaqué à l'explosif. Ça s'est passé à 3 heures ce matin à Balègue, dans le canton de Vaud. Les malfrats courent toujours. L'explosion a fortement endommagé le dispositif de la BCV et le secteur est bouclé. La circulation est donc interrompue sur la grande rue, l'artère principale de cette commune du Jura Nord vaudois. C'est Fedpol, bien sûr, qui mène l'enquête comme chaque fois que des explosifs sont utilisés. Et puis, si vous aimez la randonnée, l'application de cartes Swisstopo s'enrichit de nouveaux points de repère. Cela permettra donc aux usagers de mieux s'orienter, même dans un environnement inconnu. En fait, ces points de repère mettent en évidence des éléments marquants et facilement reconnaissables sur le terrain, comme par exemple des sommets de montagne, des bâtiments remarquables ou encore des sites naturels renommés. Soleil ce matin, puis des cumulus porteurs d'orages. Ils vont éclater en deuxième partie de journée, ces orages. Elles seront parfois violentes avec des rafales de vent et même avec un peu de grêle. 32 degrés au maximum, 27 demain avec un peu moins soleil et toujours de violents orages l'après-midi.
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1: 11h.
2: Sandra Viscardi.
3: C'est un jugement qui fera date. La Cour européenne des droits de l'homme condamne la Suisse pour avoir violé le droit de la liberté de pensée et de conscience de deux militants antispécistes en détention. La Suisse aurait dû leur fournir une alimentation végane en prison et à l'hôpital. Auditionné pour la seconde fois suite au drame de Crans-Montana, l'ancien président de Chermignon a changé de tactique ce matin à Sion. Il accepte désormais de répondre aux questions des procureurs en charge de l'enquête. Le 13 mai, il s'était muré dans le silence parce qu'il n'avait pas eu accès au dossier. C'est lui, rappelons-le, qui avait co-signé l'autorisation d'exploiter le Constellation après les rénovations effectuées par les gérants en 2015. Israël est déterminé à maintenir ses forces déployées dans des zones de sécurité établies au Liban, en Syrie et dans la bande de Gaza. C'est ce qu'a dit cette nuit le ministre israélien de la Défense, Israël Katz, à son homologue américain, Pete Hegseth. Pourtant, l'accord signé entre Israël et le Liban prévoit un retrait israélien sous contrôle américain de ces zones. Et Jérusalem et Beyrouth ont justement négocier ces deux derniers jours à Rome, le début dans les prochains jours de ces retraits. Le Premier ministre britannique Keir Starmer en Ukraine aujourd'hui pour assurer Kiev du soutien indéfectible du Royaume-Uni dans sa guerre contre la Russie. Et cela avant de quitter Downing Street et de céder la place lundi à Andy Burnham. Il a rendez-vous avec Volodymyr Zelensky aujourd'hui alors que deux personnes ont perdu la vie cette nuit dans une attaque de missiles russes. Ils sont 57 sur le banc des accusés et ils sauront cet après-midi ce que la justice italienne leur réserve. Les prévenus du procès du pont Mondi risquent entre 2 ans et 4 mois et 18 ans et demi de prison, selon le réquisitoire du procureur. Le 14 août 2018, un viaduc autoroutier de contournement de la ville italienne de Gênes s'était effondré sur le quartier qu'il surplombait, entraînant dans sa chute des véhicules. L'accident avait fait 43 morts et mis en lumière le délabrement de certaines infrastructures en Italie. Emmanuel Macron est à Fontainebleau en ce moment. Le président français venu soutenir les plus de 800 pompiers qui luttent pour éviter de nouveaux départs de feu après l'incendie qui a ravagé 2000 hectares. 120 militaires du génie viendront leur prêter main forte pour noyer chaque petit foyer d'incendie et retourner la terre avec des bêches afin d'éviter que le feu ne reparte dans ses tourbières. Une étude de l'université de Neuchâtel montre que les Valaisans sont les habitants qui vivent avec le plus grand risque d'inondation. 24% d'entre eux habitent en zone de danger, suivent les Jurassiens avec 17,4%. Les personnes qui vivent au bord des lacs du plateau sont moins concernées parce que le danger y a été grandement réduit par des importants aménagements réalisés sur ces espaces comme la régulation des niveaux d'eau et la stabilisation des rives. À Genève, les commerçants de la rue de Carouge demandent le paiement d'indemnités urgentes et une révision des critères d'indemnisation. Les travaux de réaménagement lancés début 2025 font chuter la fréquentation et plonger leur chiffre d'affaires et le chantier doit durer jusqu'à l'été 2027. Et suite aux pluies d'hier, Vaud et le Valais lèvent leur plan canicule. La vigilance en matière de santé reste cependant de mise pendant plusieurs jours, soulignent les deux cantons. Le soleil ce matin ne résistera pas au retour des cumulus et des orages. Orages parfois violents avec de la grêle et des rafales de vent. 32 degrés au maximum aujourd'hui, 27 seulement demain avec un peu moins de soleil qu'aujourd'hui et toujours autant d'orages.
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2: Ou mamie, Yannick Levin.
3: L'amertume qui se mange, l'amertume qui se boit, toute cette semaine est consacrée à cette saveur. Aujourd'hui, on continue notre découverte d'une brasserie avec Marius de chez White Frontier. Camille Royer nous emmènera avec la poésie douce amère qu'on lui connaît désormais dans sa sphère culinaire. La grosse voix ne va pas répondre à une question, mais dira quand même plein d'autres trucs. Et tout ça serait bien moins digeste sans la musique de Florence Alazi ni la technique d'Ottavio Araujo. Umami, il en reste, alors on va se resservir.
4: Tonight.

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1: Donc là, on se trouve au milieu de petites tours d'inox. Qu'est-ce que c'est que ces machins?
2: Du coup, devant nous, c'est les fermenteurs. C'est là que le moût devient de la bière. Et derrière nous, c'est les cuves de garde. Du coup, c'est une fois que la bière elle est finie, qu'elle a été centrifugée et aromatisée avec de la purée de fruits ou du houblon, on les passe là-dedans histoire que les derniers sédiments, etc., tombent dans le fond. Et après, on va mettre en canette, quoi.
1: Mais là, ça reste combien de temps dans le fermenteur
2: Ça dépend les types de fermentation que tu fais. Du coup, fermentation haute ou fermentation basse. Mais t'es entre 2 semaines et 1 mois et demi en fonction des styles. Voilà, ça reste quand même un petit moment.
1: Oui, quand même. On n'est pas sur deux heures.
2: Plus clair. Non. Limite, l'étape de brassage, ça peut durer une grosse matinée. Mais ici, il n'y a pas moins de 2 semaines, quoi. Voilà.
1: Et puis dans celui-là, là, dont j'ai oublié le nom, la cuve de garde.
2: Bon, c'est à peu près 1 semaine, et histoire qu'on ait le temps de mettre ce qu'il y a en priorité en canette, et on fait avancer comme ça, quoi.
1: Ok, ok. Donc là, par exemple, dans cette cuve-là, attends, je vais taper dessus pour voir quel bruit ça fait. Ok. Ah, j'ai un peu fait des traces, pardon, désolé. Là-dedans, c'est quoi?
2: De la bière, laquelle je saurais pas te dire.
1: Ah, bon, on va ouvrir pour goûter. Vas-y, ouvre-moi cette petite porte-là. Si j'ouvre la porte, là, je me fais éjecter de 18 mètres.
2: Inondé. Voilà.
1: On va pas le faire.
2: Mais justement, sur les autres cuves, là, par exemple,
1: ouais.
2: On peut voir qu'il y a de la bière jusque là au-dessus, avec le petit tuyau.
1: Ah, il y a un tuyau qui passe à l'extérieur et qui nous montre qu'effectivement, c'est plein de binge. Hein.
2: C'est plein de bière, exactement. Et c'est toujours sympa de pouvoir venir se servir de temps en temps. Mais on laisse faire les brasseurs.
1: Oui, oui, non, on va pas toucher, on va pas toucher. Donc toi, t'es pas brasseur ici?
2: Non, du coup, moi, je m'occupe du bar et des visites de la brasserie. Et j'aimerais bien un jour passer en production parce que c'est ce qui me plaît. Mmh. Et sinon, ça fait déjà quand même un petit moment que je me forme dans la bière. Et du coup... les œnologues pour la bière, on peut dire c'est zytologues ou biérologues. Et du coup, je me considère un petit peu ça. Mais voilà, on va pas trop se saucer non plus.
1: En devenir.
2: Devenir le meilleur bientôt.
1: Marius, je trouve que vous avez une direction artistique assez cool.
2: Oui.
1: À White Frontier. Qui s'occupe de ça? Qui trouve les noms des bières? Qui fait les logos et le design des canettes? C'est vraiment cool.
2: Du coup, tout ce qui est design, c'est le plus vieil employé de la brasserie. Il s'appelle Adrien Beaujean, de nouveau un Belge. Bourré de talent à chaque fois, hein, les Belges. et du coup, lui, il fait les designs depuis le tout début de la brasserie. Et sinon, pour tout ce qui est les noms et les styles de bière, c'est tous les 3 mois... On se fait une réunion pizza avec toute la team. Et les brasseurs nous proposent les styles. Nous, on donne notre avis, si on pourrait un petit peu les améliorer, si des clients ont des certaines attentes. Et on essaye d'avoir un thème aussi sur la sortie de bière. Et du coup, la dernière sortie, le thème, c'était l'amitié, parce que toutes les bières étaient en collaboration. Et du coup, on a essayé d'avoir des noms qui sonnent aussi un petit peu amical, quoi. Par exemple, on a la Bro qui est faite avec Moran. Du coup, Bro, frère. Et vu que c'est une bière avec du vin, ça peut aussi faire Brosecco. Prosecco, petit jeu de mots.
1: C'est malin, c'est bien.
2: On a la Pinky Swear avec Drunk Bear qui est à côté de Lausanne. Pinky Swear, c'est la promesse du petit doigt en anglais. Mm-hmm. On a la Chilling with the Homies. Là, c'est être relax avec les copains. Et c'est une collab avec Boya en Italie. Et la dernière, c'est la Sans Frontières. Et là, c'est avec la FOVAM, un organisme qui travaille avec des personnes en situation de handicap. Et du coup, l'amitié est sans frontières. Eux ont un projet aussi sans frontières, etc. Et c'est tout ça.
1: C'est cool. J'ai l'impression que vous faites plus que de la binge.
2: Exactement. Et même pour la petite anecdote, sur certaines de nos canettes, nos IPA éphémères surtout, tu peux retrouver des fois une baleine avec une corne de licorne. Elle s'appelle la balicorne et ça donne plusieurs indices. Tu sais que ça va être une IPA, une corne, une simple IPA, 2 cornes, une double IPA, 3 cornes, une triple IPA. Et du coup, maintenant, tu sais ce que c'est, double et triple. Juste plus fort en alcool parce qu'il y a plus de malt.

0: Là, il y a deux binches. Partons sur celle-là qui s'appelle la Memento, qui a un goût de framboise. Vous mettez de la purée de framboise. Comment ça marche pour faire une bière à la framboise?
1: Du coup, pour la Memento, ça va être de la purée de framboise. Mais sinon, nous, on va toujours utiliser purée de fruits ou fruits frais. En décembre passé, on a fait une bière citron-orange-carotte. Et là, on avait quand même pressé à la main 150 litres de jus de citron, 150 litres de jus d'orange. Par contre, c'était 40 litres de concentré de carottes. Mais voilà, on essaye de faire un maximum nous-mêmes. Et on veut surtout pas mettre de sirop, en fait. Parce qu'il y a souvent ce côté écœurant dans les bières fruitées. Et les gens, c'est souvent ce côté trop sucré qu'ils aiment pas.
2: Oui, c'est ça.
1: Et là, on est juste sur la sucrosité du fruit. Du coup, c'est intéressant. Des fois, on a des Valaisans qui descendent de leur montagne et qui n'ont jamais bu une bière fruitée, mais avec du vrai fruit. Et quand on leur fait goûter, ils adorent ça, quoi. Du coup, c'est assez sympa.
0: Alors, je te suis. On va où, là, maintenant?
1: Bon, là, on a fait un peu tout le tour. Ça dépend de quoi tu veux que je te parle.
0: Alors, moi, j'y connais rien, comme je t'ai dit. J'ai déjà pris plein de trucs.
1: Bon, alors, je peux te parler un petit peu de la mise en canette, si tu veux.
0: Avec grand plaisir.
1: Et même, en fait, avant ça, je peux te parler, du coup, du houblonnage, etc., comment on fait, vu qu'on a parlé du fruit. Mmh. Nous, on utilise un hop gun. C'est, on va le voir juste là en tournant.
0: Un hop gun?
1: Hop gun, le fusil à houblon.
0: ça m'excite. Je te le dis, ça m'excite. Qu'est-ce que c'est?
1: C'est la petite fusée qu'il y a là. Et en fait, ça permet de mettre l'aromatique du houblon dans la bière. Du coup, je t'ai dit que pendant les étapes de brassage, on rajoutait du houblon pour avoir l'amertume.
0: Ouais.
1: Ensuite, on passe en fermentation. Après fermentation, pour les IPA, bon, on va les aromatiser. Et du coup, là, on va dans la fusée, on va faire un gros bouchon de houblon.
0: Ok, on va pas dans la fusée, littéralement.
1: Bah, on va ouvrir le oui, dessus, voilà. Et on va mettre le...
0: Parce que là, ça m'excitait encore plus, mais bon.
1: On partirait sur la lune, là. Et en gros, on va relier le dessus et le dessous du hopgun à une des cuves et on va envoyer la bière à haute pression et à basse température pour justement désintégrer ce houblon et ne prendre que de la... Et pour vraiment, ouais, prendre que de l'aromatique. Et ça va tourner comme ça pendant une heure environ. Et là, tu vas choper tout le côté fruité, végétal, etc. que les gens apprécient justement dans les IPA.
0: Et tu as parlé aussi de la torréfaction. Il y a un endroit où vous...
1: Non, nous, on
0: ne le faites pas.
1: Du coup, nous, on achète directement notre malt torréfié. Et de toute façon, dans les étapes de maltage, la torréfaction est l'étape finale avant d'être mise en sac ou quoi. Du coup, je me demande même si on peut acheter du malt non torréfié.
0: Peut-être qu'il ne se conserve pas très bien.
1: Ouais, c'est ça. Parce que vu que c'est aussi la torréfaction qui stoppe la germination, je pense que c'est un peu une étape obligatoire. Voilà.
0: Ok.
1: Et du coup, après aromatisation avec du houblon ou du fruit, c'est les cuves de garde. Et après, c'est la mise en canette.
0: Mise en canette. Alors là, vous avez une espèce de petite chaîne, que pas si petite d'ailleurs.
1: Ouais,
0: une espèce...
1: un beau tapis roulant.
0: Ouais, ouais, un grand tapis roulant.
1: Mais du coup... nous, on va mettre une belle majorité de nos bières en canette parce que c'est le meilleur moyen de conservation pour la bière, déjà. Pas mal de gens pensent que c'est la bouteille, mais en fait, la bière, c'est un produit qui est extrêmement sensible au soleil et à l'oxydation.
0: Ah oui.
1: Et vu que la canette, elle est opaque, on est sûr de déjà pas avoir de dégradation du produit par les UV, la lumière, etc. Et en plus de ça, une fois scellé, il n'y a pas du tout d'air dedans. Du coup, pas d'oxydation du produit, tandis que dans les bouteilles, il y a toujours un petit espace avec de l'air. Voilà. Et même, je trouve que c'est un objet qui est assez sympa à manipuler une fois la bière servie. Et du coup, je trouve que ça rajoute un truc à la dégustation. Et comment on fait? On prend les grosses palettes de canettes.
0: Il y a des on peut aller voir ça?
1: Oui.
0: On marche beaucoup, hein. Vous recevez les canettes vides, évidemment.
1: Vides et ouvertes. Mmh. L'endroit où tu ouvres ta canette au-dessus, tout le petit cercle au-dessus, en fait, il n'est pas sur la canette. C'est nous qui venons le poser dessus par la suite. J'irai chercher un petit opercule.
0: Ok, ah, mais c'est intéressant cette histoire.
1: Du coup, ouais, puis voilà, elles sont toutes molles.
0: Oui, parce qu'elles sont vides.
1: Exactement. Et il y en a quelques-unes.
0: Mais il y en a des milliers, des milliers, des milliers.
1: Et du coup, ça, on va la charger dans la machine rouge qu'il y a là-bas.
0: Mmh.
1: Et ensuite, ça va descendre dans un petit toboggan avec un looping, histoire de redresser les canettes. Parce qu'en fait, là, elles sont toutes mises la tête vers le bas.
0: Mmh.
1: Et ensuite, elle rentre dans la première machine. Et là, on va d'abord envoyer du CO2 dans la canette, justement pour remplacer l'air par un autre gaz de nouveau pour éviter l'oxydation. Ensuite, on remplit la bière, enfin, on remplit la canette avec de la bière. Et seulement après, là, on met l'opercule, on scelle la canette, et après seulement, il y a l'étiquetage encore.

0: Alors voilà, deuxième dessert à l'absinthe. C'est un soufflet glacé à la fée verte.
1: Quand on prend un produit plutôt amer, il faut l'employer avec circonspection, avec prudence, comme madame, pour que le mets soit bon. Si on en met trop, tout est étouffé, ça vous emporte. C'est délicieux, je vous félicite. Monsieur François Mitran va en manger une fois, mais il en mangera deux fois, ça c'est la légende, n'est-ce pas?
2: Il n'y a jamais eu d'absinthe. C'est un produit qu'on n'a pas, qu'on ne peut pas employer, qui n'existe en principe pas. Donc je n'ai pas pu employer, c'est un pastis de la Gruyère qui s'appelle la fée. Qui a beaucoup de ressemblance avec l'absinthe, qui n'est pas de l'absinthe, mais qui a beaucoup de ressemblance, qui a le même parfum, peut-être un peu moins d'amertume, et sera plus agréable peut-être à manger que l'absinthe en elle-même.
1: Monsieur François Mitran, enchanté de l'élixir qu'il a goûté par deux fois, monte à bord de son hélicoptère et donne à son pilote l'ordre de survoler la vallée où l'on fabrique l'élixir. Alors évidemment qu'avec un hélico, la vallée du Val de Travers, 32 km jusqu'au lac de Neuchâtel, ça fait 3 minutes aller, 3 minutes retour. Et il a cette exclamation qui est devenue historique. Mais évidemment que j'invente, hein, c'est une légende. Le président François Mitran s'est exclamé « Oh mon Dieu !» plutôt que de dire « Qu'elle était verte ma vallée, je suis obligé d'exprimer qu'elle était vite avalée ma verte. »

0: Bonjour Camille Royer.
1: Bonjour Yannick.
0: La semaine passée, je t'ai dit, semaine prochaine, ce sera l'amertume. Et la semaine prochaine, bah, c'est aujourd'hui. Et tu m'as dit, bah, de l'amertume, moi je la bois plus que je la mange.
1: C'est ça. On n'y pense pas forcément, mais c'est vrai que, par exemple, l'apérol spritz, la bière, le café, le thé,
0: ah,
1: le vin rouge, tout ça c'est amer.

0: Umami sur la 3.
1: Et là, je me dis que j'aurais dû venir avec des bières, histoire de joindre l'utile à l'agréable, puisque bah, tu nous parles d'amertume, mais d'amertume qui se boit.
2: Principalement, effectivement, parce que j'avoue que dans mes plats, j'en mets assez rarement, ou alors que par petites touches. D'ailleurs, en cuisine, c'est souvent un goût qu'on cherche à adoucir, à arrondir, parfois même à cacher avec un peu de sucre ou une cuisson prolongée. Car la vérité, c'est qu'on n'est pas programmé pour apprécier l'amertume. Tu te souviens de cette dernière orangette au chocolat que les adultes se disputaient, alors que toi, enfant, tu pensais « Mais pourquoi ils mangent ça ?» Et à raison, car à la base, n'oublions pas que ce goût servait d'alerte. Oula, attention, c'est toxique, faut pas manger. Et puis avec le temps, on dompte nos goûts. L'amertume, c'est un peu comme cet orage d'un soir d'été. Gamin, on en avait peur. Puis une fois adulte, on l'apprécie. Car l'amertume, ce n'est pas la saveur du plaisir, c'est le plaisir d'apprécier cette saveur. Je m'explique. Combien de fois j'ai entendu dire à une amie « Ah, j'aimerais trop aimer le café ». Pourquoi elles disent ça ? Car en fait, aimer un café noir, sans sucre ni lait, ça fait mature et ça fait très classe. Et en réfléchissant sur cette chronique, je me suis rendu compte que la plupart des boissons que j'aimais,

D'ailleurs, selon moi, en cuisine, l'amertume sert exactement à ça, à surprendre les papilles. Un segment de pamplemousse dans une salade, un zeste d'orange dans une sauce, une bonne huile d'olive un peu poivrée, une pincée de grue et de cacao sur un dessert. À chaque fois, ce n'est pas l'amertume qui domine, mais c'est elle qui crée le relief. C'est elle qui empêche le plat d'être trop sage. C'est la saveur du rebelle. Au fond, c'est peut-être ça que j'aime le plus dans l'amertume, ses contrastes et ses contradictions, cette capacité à dérouter, parfois même à déranger un peu. Parce qu'après tout, les plats dont on se souvient sont rarement les plus polis, ce sont souvent ceux dont on dit en fronçant légèrement les sourcils « Ah, celui-là, il avait du caractère ».

0: bientôt sur l'antenne.
1: Et là, je vais dire au revoir à Camille Royer et c'est au revoir pour la dernière fois.
2: Oui, c'est ça.
1: Ben oui, on se quitte sur l'amertume et l'amertume de se dire au revoir. C'était un plaisir de partager un peu de radio avec toi.
2: Non, c'était super, merci beaucoup.
1: C'était une première pour toi, je crois.
2: Oui, tout à fait.
1: Bon, bah, peut-être que tu reviendras un jour.
2: Peut-être, on verra, mais en tout cas, c'était super et j'espère que je vous ai appris des choses quand même.
1: On rappelle que tu fais des très très belles choses en tant que chef privé, chef à domicile, c'est ça ?
2: Exactement.
1: Qu'on peut admirer sur ton compte Instagram.
2: Oui, on peut admirer sur Instagram, aussi on peut me demander de venir pour des événements avec plaisir. Je fais des offres très personnalisées, donc...
1: Vas-y, voilà. Balance vite ton site avant que je me fasse engueuler.
2: Convive.ch et sinon sur les réseaux, c'est Camille Royer, K-M-I-R-O-Y pour l'instant. Voilà.
1: À bientôt, Camille.
2: À bientôt.

0: Allô ? Ah oui, c'était dans la chanson, la sonnerie, d'accord, c'était pas pour de vrai. Très bien, merci à Hills pour cette très belle chanson. Est-ce que quelqu'un a une question ?
1: Qu'est-ce qu'un chat a tombé dans un pot de peinture ?
0: Qu'est-ce qu'un chat tombé dans un pot de peinture ? Oh là là, quel col ! Je n'en sais rien. En revanche, je sais un autre truc. Pourquoi certaines boissons toniques brillent sous une lumière UV ? Oui, vous avez déjà vu. Enfin, pas toi, t'es un peu jeune, mais tes parents, je sais qu'ils ont déjà vu. Vous êtes à une soirée un peu kitsch où il y a des lampes ultraviolettes, les t-shirts blancs brillent, les dents aussi. Et si vous vous étiez servi d'un gin tonic, et il y en a aussi des sans-alcool qui sont très bons, vous avez remarqué que votre boisson émet une bien étrange lumière bleue. Mais quel est donc ce sortilège ? Est-ce que vous picolez, sans le savoir, de l'uranium distillé ? Mais non, cette lueur bleue, tout comme la saveur amère de votre boisson, on les doit à une seule et même substance, la quinine. Et derrière ce nom rigolo se cache une histoire incroyable. À l'origine, la quinine est une molécule extraite de l'écorce d'un arbre d'Amérique du Sud qui s'appelle le quinquina. Pendant des siècles, c'était pratiquement le seul médicament vraiment efficace contre le paludisme, une maladie transmise par les moustiques qui a fait des millions de morts et qui d'ailleurs continue à en faire beaucoup. Lorsque les Britanniques sont partis vivre dans les régions tropicales de leur immense empire, eh bien ils devaient prendre de la quinine pour éviter d'attraper le paludisme. Problème, c'est deg. C'est vraiment dégueulasse. La quinine, c'est très amer, mais hyper amer. Or, maintenant on l'a compris, il suffit de rajouter un peu de sucre pour atténuer l'amertume. Et c'est ce que les British ont fait. Tout ça dans un peu d'eau gazeuse, ok, ça commence à passer. Et la suite logique, eh bien, c'est un petit malin qui a mis une petite tombée de gin pour le goût, bien sûr. Et c'est comme ça qu'est né le fameux gin tonic. Un des cocktails les plus célèbres au monde existe parce que des soldats trouvaient leurs médicaments dégueulasses. Mais revenons à la quinine, qui possède donc cette étonnante propriété lumineuse. Lorsqu'on l'éclaire avec une lumière ultraviolette, elle absorbe cette lumière invisible et en réémet une partie sous la forme d'une magnifique lumière bleu clair. Non, elle est ce qu'on appelle fluorescente. En gros, elle transforme une lumière qu'on voit pas en lumière qu'on voit. Votre tonique n'est donc pas radioactif, il fait simplement de la physique. Et cette propriété optique de la quinine est d'ailleurs utilisée par des scientifiques pour calibrer certains appareils de laboratoire. Alors la prochaine fois que vous dégusterez un tonic sous une lampe UV, ça peut arriver, rappelez-vous qu'il ne s'agit pas seulement d'un apéro, c'est aussi un petit morceau d'histoire des sciences et de la médecine. Et je rappelle qu'il y a des très bons gins sans alcool. Bien, il y avait une question à la base, non ? Avec un chat, je crois.
1: Qu'est-ce qu'un chat a tombé dans un pot de peinture ? Un chat de Noël.
0: Un chat de Noël ? T'es sûr ?
1: Un chat peint de Noël.
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C'était le duo New Genea, originaire de Naples et maintenant établi à Berlin, ce qui nous laisse le choix entre une pizza et une currywurst. Je déteste choisir. Choisir, c'est renoncer. C'est pour ça que moi, je vais prendre les deux. Cette émission touche à sa fin. Oumami, on sait toujours pas ce que c'est. Réponse demain. Normalement.

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1: Midi. Sandra Viscardi.
2: La Suisse condamnée par la Cour européenne des droits de l'homme, la CDEH, pour ne pas avoir servi de repas vegan. La décision est tombée ce matin. Elle fait suite aux plaintes d'un détenu de prison et d'un patient à l'hôpital. Tous deux avaient demandé un repas vegan. Ils ne l'ont pas reçu. Gabriela Cabré, et ils n'ont pas non plus pu faire recours. C'est sur ces deux aspects que la Suisse est condamnée.
3: Oui, et c'est significatif parce que pour la première fois, la Cour reconnaît que l'antispécisme, donc le fait de considérer que les animaux ne sont pas inférieurs aux humains, c'est une conviction éthique profonde et cohérente au même titre qu'une conviction religieuse. Par conséquent, en ne proposant pas de repas adapté, donc sans aucun produit d'origine animale, il y a violation de l'article 9, celui qui protège le droit à la liberté de pensée et de conscience. Contactés, les deux avocats qui représentent les plaignants s'en réjouissent pour mettre Gaspard Genton avec cette décision de la Cour. Les droits fondamentaux avancent et avec ça, une meilleure protection des convictions éthiques. Cette décision fait jurisprudence pour la Suisse et les 45 autres États du Conseil de l'Europe. Leurs institutions publiques devront proposer une option végane. On parle là des prisons, des hôpitaux, des crèches aussi, par exemple. Les plaignants recevront aussi une compensation pécuniaire pour dommages. Et puis, cette décision a aussi un autre volet. La CEDH estime qu'il y a eu une autre violation, car les plaignants n'ont pas pu mener de recours effectif.
2: Gabriela Cabré en direct de Berne. Auditionné pour la seconde fois suite au drame de Crans-Montana, l'ancien président Cher Mignon a changé de tactique ce matin à Sion. Il accepte désormais de répondre aux questions des procureurs en charge de l'enquête. Le 13 mai, il s'était muré dans le silence parce qu'il n'avait pas eu accès au dossier. C'est lui qui avait co-signé l'autorisation d'exploiter le Constellation après les rénovations effectuées par les gérants en 2015. Ils seront 57 sur le banc des accusés cet après-midi. Et elles connaîtront le verdict de la justice italienne. Les prévenus du procès du pont Morandi risquent entre 2 ans et 4 mois et 18 ans et demi de prison, selon le réquisitoire du procureur. Le 14 août 2018, un viaduc autoroutier de contournement de la ville italienne de Gênes s'était effondré sur le quartier qu'il surplombait, entraînant dans sa chute des véhicules. L'accident avait fait 43 morts et il avait mis en lumière le délabrement de certaines infrastructures en Italie. En France, après 4 jours d'un incendie inédit dans la forêt de Fontainebleau, le président Emmanuel Macron est sur place ce matin auprès des secours. À ce jour, plus de 2000 hectares ont brûlé dans ce poumon vert de la région parisienne. Bonjour Benjamin Louis.
4: Bonjour Sandra Viscardi, bonjour à tous.
2: On vous retrouve à Paris, la situation s'améliore enfin?
4: Oui, la nuit a été plutôt calme, c'est une première bonne nouvelle hein, depuis le début de cet incendie totalement hors norme. Alors le feu reste sous haute surveillance évidemment, mais les pompiers semblent désormais gagner du terrain. Ils sont près d'un millier à rester mobilisés. Ils sont rejoints aujourd'hui par 120 militaires du génie. Alors pourquoi du renfort alors que la situation s'améliore? Eh bien parce que le plus difficile commence maintenant. À Fontainebleau, le sol est bien particulier. Le feu peut couver sous la tourbe et dans le sable, puis réapparaître plusieurs mètres plus loin. Il va donc falloir inspecter la forêt souche par souche, retourner la terre, noyer chaque point chaud pour éviter toute reprise du feu. Et enfin, vous l'avez mentionné Sandra, le président de la République est arrivé il y a quelques minutes au PC des opérations. Il doit saluer les secours, les remercier et réaffirmer la mobilisation de l'État face à une saison d'incendie déjà historique.
2: Benjamin Louis, en direct de Paris. Des fouilles ont débuté dans le Tarn après l'audition hier de Cédric Jubilard. L'homme a confessé dans une lettre à son avocat la semaine dernière avoir tué son épouse Delphine lors d'une dispute et avoir fait disparaître la dépouille. Il avait promis dans sa missive de dire où il l'avait cachée. Eh bien, il semblerait qu'il ait tenu parole lors de l'audition d'hier. La finale de la Coupe du Monde de football parlera à 100% espagnol dimanche à New York, puisque l'Argentine a rejoint hier soir l'Espagne, l'Argentine victorieuse 2-1 de l'Angleterre. Mais ce qui fait le plus parler depuis ce match d'hier soir, ce ne sont pas les deux buts tombés en fin de match, non, c'est la banderole déployée par les joueurs argentins. On y lit les Malouines sont argentines, référence bien entendu au territoire britannique situé dans l'Atlantique Sud, un contentieux qui date de plus de 60 ans et qui revient régulièrement dans le football, comme l'explique Kevin Vessière, analyste en géopolitique sportive, auteur de plusieurs ouvrages sur le sujet.
5: Vous aviez eu un premier cas en 1966, la Coupe du Monde en Angleterre, où l'Angleterre va gagner le match contre l'Argentine, mais ça va être un match chaotique avec le capitaine Angelo Ratín qui va être le premier expulsé de la Coupe du Monde. Donc c'est aussi avec cette expulsion qu'on va inventer le carton rouge. Il va derrière arracher un drapeau anglais au poteau de corner, donc ça a déjà envenimé en tout cas la situation. Après, vous aurez effectivement cette guerre des Malouines de 1982, et donc après, le fait des déclarations de Maradona et que aussi à l'époque, l'impact médiatique autour de ce match Angleterre-Argentine de la Coupe du Monde 86 va renforcer cette dimension politique avec donc ce but du siècle et la main de Dieu de Maradona et cette victoire de l'Argentine et l'Angleterre, plus ces déclarations sur le fait que l'Argentine, par cette victoire, se venge de la guerre des Malouines. Ça fait que chaque match Angleterre-Argentine a une dimension politique où la question des Malouines revient.
2: Kevin Vessière avec Anthony Lauer. Et la FIFA ne s'est pas encore prononcée sur les conséquences de cette action. Encore un bancomat attaqué à l'explosif. Ça s'est passé à 3h ce matin à Balègue dans le canton de Vaud. Les malfrats courent toujours. L'explosion a fortement endommagé le dispositif de la BCV et le secteur a été bouclé. Et comme d'habitude, c'est Fedpol qui enquête chaque fois qu'il y a des explosifs qui sont utilisés. Et suite aux pluies d'hier, Vaud et le Valais lèvent leur plan canicule. La vigilance en matière de santé reste cependant de mise pendant plusieurs jours, soulignent les deux cantons. Le soleil se fait rattraper par des cumulus. Dans leur bagage, des orages parfois violents avec rafales de vent et grêle. 32 degrés, 27 demain sous un ciel qui commencera aussi au soleil avant de virer à l'orage.
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2: La comtesse de Ségur, épisode 4.
3: La comtesse de Ségur, quatrième et dernier épisode de La comtesse à la conteuse.
4: C'est un titre formidable.
3: Je sais. Si je n'ai toujours pas mentionné les écrits de Sophie, c'est parce qu'elle ne prend la plume pour écrire des mots qu'à 56 ans.
5: T'es en retard.
3: Jusque-là, ses histoires et ses contes n'étaient réservés qu'à ses enfants et petits-enfants.
6: Encore l'histoire du pantalon.
7: Coupé.
3: Mais à la cinquantaine, après la mort de son père Fiodor, et alors qu'elle est au fond du gouffre, son mari Eugène lui coupe les vivres.
8: Mais quel connard ce type.
3: J'allais le dire. Sophie se retrouvant ainsi sans sous et se refusant à emprunter, à se prostituer ou à dealer du crack, se décide à écrire. Elle commence par un livre de conseils intitulé « La santé des enfants » qui parle, en gros, de la santé des enfants.
9: Pas mal, ça.
3: Ensuite, elle se lance dans la rédaction de contes pour adultes avec Blondine, la petite souris grise et Ourson.
9: Oh yeah.
3: Et puis en 1858, la comtesse de Ségur publie son roman le plus autobiographique, celui qui s'inspire de son enfance, de ses bêtises et des punitions qu'elle a reçues. C'est bien sûr...
10: Harry Potter.
3: Mais non, les malheurs de Sophie, voyons, il est con. C'est un immense succès, les enfants adorent, ils dévorent le roman et ses suites. Il faut toujours qu'ils bouffent ce qu'ils ont entre les mains. Le monde découvre que la comtesse de Ségur brûlait ses poupées.
11: C'est une idée originale.
3: Et découpait des poissons rouges vivants lorsqu'elle était gosse.
12: Comme une hystérique, une psychopathe.
3: Oh, tout de suite les grands mots, et avec des Y en plus. Faut bien que jeunesse se fasse et que vieillesse se passe.
13: Allez, au pieu les petits vieux.
3: Sophie Rostopchine, a.k.a. la comtesse de Ségur, a.k.a. la comtesse de Serrure, quand elle épiait ses voisins, c'était un 74 ans, entourée de ses enfants et de ses 19 petits-enfants.
14: On va devoir serrer dans le tout petit lit, là.
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Vous avez lu l'histoire de Jesse James? Comment il a vécu? Comment il est mort? Ça vous a plu, hein? Vous en demandez encore? Eh bien, écoutez l'histoire de Bonnie and Clyde.

0: Coucou tout le monde, c'est Blaise. Je voulais vous faire un message vocal parce que je suis à Genève et je viens de voir dans une vitrine une pub pour un soutien cul. C'est une espèce de bandeau en X qui s'enfile comme un pantalon puis qui s'attache autour de la taille et bah ça soutient le cul, ça le remonte pour les gens qui auraient le cul qui tombe. Je sais pas.
1: Vous voulez essayer ?
0: Ah bonjour. Non, merci non.
1: Ah c'est dommage.
0: Ah bon ?
1: C'est top hein.
0: Ouais, mais je crois que mon cul tient donc. Quoi ?
1: Non, mais si, oui.
0: Attendez, il tient pas mon cul ?
1: Si.
0: Vous trouvez qu'il tombe ?
1: Mais c'est ok, hein ?
0: Ben, le vôtre aussi, il...
1: Le mien ?
0: Ben, ouais.
1: Alors, attendez, je me retourne.
0: Ouais, ben... Ouais, non, ok, ouais. Ouais, non, beau cul.
1: Ah ouais, ben, j'ai un soutien cul, voilà.
0: Ah, vous en portez un, là ?
1: Ouais.
0: Ça coûte combien ?
1: 11 francs.
0: Ah, ça va ?
1: Par mois.
0: C'est un abonnement ?
1: Mais dès qu'il y a un nouveau modèle de soutien cul, vous pouvez rapporter celui-ci et vous recevez l'autre soutien cul.
0: Ah, ok.
1: Alors, on essaye ?
0: Non, mais je me fais avoir. J'ai pas besoin d'un soutien cul.
1: Vous en auriez besoin, mais vous préférez vous en passer. Nuance.
0: Non, j'en ai pas besoin.
1: C'est votre avis.
0: Voilà.
1: Sauf que c'est pas vous qui voyez votre cul, c'est les autres.
0: Bah oui, bah...
1: Vous êtes égoïste.
0: Non !
1: Alors essayez le soutien cul !
0: Ok, j'essaye le soutien cul.
2: C'était le vocal de Blaise, dont la vie est quand même immensément zinzin.
3: On dit pas zinzine.
1: On peut dire zinzin ou zinzine tant qu'on a un soutien-cul.
2: Ouh, yeah.

0: Nous y sommes. On va savoir quel pays est champion du monde de foot et on va le découvrir ensemble dans Footaise. La finale de la Coupe du Monde 2026, c'est ce dimanche à 21h. On vous la commente en direct, en intégralité et en freestyle total. 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Allez, à dimanche pour finir cette compète en beauté.
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0: 3.
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2: Vibrio vulnificus.
3: Ça a l'air rigolo comme ça.
2: Vibrio vulnificus. Est-ce que ça serait pas le nom d'un nouveau modèle de bagnole, hein? Ah, j'ai acheté le nouveau Vibrio, tu sais, avec le moteur vulnificus. Un petit bijou. Un petit bijou. Ça se conduit tout seul avec juste un doigt, c'est le bonheur. Et en plus, ça consomme quasi rien. Juste un peu de chair humaine. Oui. Vibrio vulnificus, c'est pas une voiture, c'est une bactérie. Et du genre pas très sympa, puisque vous l'avez compris, elle s'attaque à notre peau. Oh, je n'ai bien sûr pas la seule à faire ça, mais si je vous en parle, c'est parce qu'il va probablement devoir apprendre à la connaître. Vibrio vulnificus vit sa petite vie de bactérie dans l'eau salée, et les conditions qui lui sont propices font qu'on la croise finalement assez peu. Pour le moment. Parce que le dérèglement climatique est en train de changer la donne. La température des océans rend favorable le développement des bactéries près des zones côtières. Et dans le tas, eh bien, il y a Vibrio vulnificus et sa fâcheuse tendance à vouloir se nourrir de nous. C'est de bonne guerre. Si on réchauffe la planète et que ça permet à cette bactérie d'emménager dans les jolis coins près des côtes, c'est normal qu'elle nous remercie en nous invitant à dîner. Même si au final, c'est nous le dîner. Et Vibrio vulnificus s'attaque en effet à tout ce qui est plaie ouverte. Ah, alors ça, elle adore. Une petite griffure de chat sur le bras. Mais welcome Vibrio vulnificus. Fais comme chez toi et bon appétit. Oh, mais rassurez-vous, il n'y a seulement qu'une personne sur cinq qui en meurt. Et les quatre autres survivent. Enfin, elles survivent, mais parce qu'on les a amputées d'un bras ou d'une jambe. Oh, allez, ce n'est pas si grave. De toute façon, les bras et les jambes, on a tout ça en double.

Dernier épisode sur ce qui est sans doute le groupe de rock 100% féminin le plus influent de toute l'histoire du genre, les Runaways. Après la séparation de The Runaways en 79, plusieurs membres du groupe ont poursuivi des carrières très différentes, mais certaines sont devenues de véritables icônes du rock. La plus célèbre reste sans doute Joan Jett, qui a connu un immense succès avec son groupe Joan Jett and the Black Hearts. Après avoir été rejetée par de nombreuses maisons de disques, elle crée son propre label, Black Heart Records, et enchaîne les tubes comme I Love Rock and Roll, Bad Reputation ou I Hate Myself for Loving You.

0: Joan Jett devient une figure majeure du rock féminin et même intronisée au Rock and Roll Hall of Fame en 2015. De son côté, Lita Ford s'oriente vers un style plus hard rock et heavy metal. Dans les années 80, elle construit une carrière solo très populaire grâce à des albums comme Lita et des chansons telles que Kiss Me Deadly ou Close My Eyes Forever, enregistrées avec un certain Ozzy Osbourne.
1: Tiens.
0: Son jeu de guitare virtuose et son image de guitare héros féminin lui permettent de devenir l'une des rares femmes à s'imposer dans le milieu très masculin du métal de l'époque. Cherry Curry, l'ancienne chanteuse du groupe, tente également une carrière musicale solo après son départ.

0: des Runaways. Elle sort plusieurs albums et se tourne aussi vers le cinéma, apparaissant notamment dans le film Foxes aux côtés de Jodie Foster. Plus tard, elle change complètement de voix pendant un temps en travaillant comme conseillère pour adolescents en difficulté artiste sculptrice sur bois. Malgré une carrière moins médiatisée que celle de Joan Jett ou Lita Ford, elle reste une figure importante de l'histoire du rock féminin également.
1: Alors qu'elle avait le meilleur nom quand même.
0: Cherie Curie.
1: Ouais, moi c'est mon préféré, je crois.
0: Et tu te souviens-toi que le morceau Cherry Bomb, ça a été composé pour elle en quelques minutes au moment de l'audition. Certaines autres membres du groupe ont choisi des trajectoires plus différentes. Jackie Fox, bassiste du groupe, abandonne progressivement la musique pour reprendre des études et travailler ensuite dans le domaine juridique. Mickey Stills, qui avait brièvement participé au début des Runaways, rejoint plus tard The Bangles, avec qui elle connaît un grand succès dans les années 80 grâce à des hits comme...
1: Bah, les Bengals, Walk Like an Egyptian, c'est ça?
0: Bien!
1: C'est sa voix, elle?
0: C'est elle, ouais.
1: Ah ouais?
0: C'est elle. L'héritage des Runaways dépasse largement la carrière individuelle des membres, même si le groupe n'a existé que quelques années. Il a ouvert la voie à de nombreuses femmes dans le rock, le punk et le metal. Des groupes comme L7 ou Bikini Kill les ont souvent cités comme influence majeure. Leur histoire a été également remise en lumière avec le film The Runaways, sorti en 2010, et l'excellent documentaire Edge Play. Petit avertissement, si vous regardez Edge Play, c'est pas facile à regarder.
1: Ah.
0: Ouais, elles ont pris très très cher, les
1: Runaways. Il y a un peu de trauma dans l'histoire.
0: Runaways, ça veut dire les fugitifs.
1: Ouais.
0: Et en fait, tu te rends compte qu'au début, ben, c'était des fugitives un petit peu de la vie conformée de tous les jours. Et en fait, à la fin, elles sont devenues fugitives du groupe.
1: Ouais,
0: parce que c'est l'enfer. Tournées, le manager, elles ont été surexploitées, ces femmes.
1: Et il avait l'air affreux, ce manager.
0: Kim
1: à chaque
0: Fowley.
1: Fois qu'on t'en parlait.
0: Et puis quand elles en parlent dans le documentaire, justement, Edge Play,
1: c'est des
0: femmes d'une quarantaine d'années qui parlent de ça. Et il y a cette peur de l'enfant battu, limite, dans leurs yeux. C'est horrible.
1: Ouais.
0: Bref. Retour là où tout a commencé pour les Runaways, leur premier album qui fête ses 50 ans cette semaine avec le morceau Secrets.

0: Secrets, The Runaways, tiré de l'album The Runaways, qui était le premier album des Runaways, sorti il y a 50 ans tout pile. Et je t'ai dit une bêtise tout à l'heure, c'était pas Nikki Steele, c'était Susanna Hoffs qui chantait dans les Bengals.
1: Parce qu'elle, elle jouait de la basse, tu m'as dit.
0: Oui, exactement.
1: D'accord.
0: Exactement. Et la semaine prochaine, je vais vous parler de... Vous verrez bien.

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1: Aujourd'hui, Florent Pagny.
2: Hello les amis !
1: Né le 16 novembre 1961 à Chalon-sur-Saône en France, Florent Pagny est un chanteur français connu pour ses tubes intemporels comme par exemple N'importe quoi

0: toi ta gueule.
1: Mais c'est lors d'un voyage à Pise, en observant sa belle tour, qu'il compose son plus grand tube, le fameux « Ma liberté de pencher ». Fils de Vincent Pagnol, un boulanger bougon, et de Madeleine Strudel, une pâtissière allemande, Florent Pagny passe une enfance heureuse à respirer de la farine dans la boulangerie familiale, habitude qu'il gardera bien plus tard. Passionné par le pain en général, Florent suit un apprentissage rigoureux auprès de son paternel et il ouvre sa première échoppe en 1981, une boulangerie qu'il baptise Froment Pain de Mie. Mais lassé par les horaires insupportables de son métier, Florent Pagny quitte la France et fuit vers la Patagonie. Là-bas, il vit sa meilleure vie, échappant par là même au cruel fisc français. Il survit grâce à la vente de petits sandwichs italiens qu'il écoule dans un food truck. Une information à prendre avec des pincettes, parce que concernant sa vente de sandwichs, Pagny nie. Le saviez-vous ? Il existe un chanteur haïtien qui s'appelle aussi Florent Pagny. Il ne faut donc pas les confondre, d'autant plus que le Florent haïtien est complètement teubé. On peut même dire qu'il est con, le Pagny créole.
2: C'est bon pour le moral, c'est bon pour...
1: Petit fun fact avant de se quitter. Quand il va au théâtre, il court, Florent.

0: 13h. Pierre-Étienne Joie.
1: Pas de menu vegan en prison. La Cour européenne des droits de l'homme condamne la Suisse. Elle a violé le droit à la liberté de pensée et de conscience de deux militants antispécistes. La Suisse aurait dû leur fournir une alimentation entièrement vegan en prison et à l'hôpital. La Suisse devra leur verser près de 15 000 francs à titre de tort moral, à savoir 11 000 à celui en prison, un peu moins de 4 000 à celui à l'hôpital. Elle devra aussi s'acquitter des frais judiciaires et d'avocats, soit 9 000 euros. Dans les faits, les deux militants avaient été arrêtés pour avoir participé à des actions de dégradation de biens. L'un a été placé en détention provisoire pendant près d'une année à Chandelon, alors que l'autre a été interné dans un hôpital psychiatrique pendant deux mois. Tous les deux avaient demandé un régime alimentaire strictement vegan, sans succès. L'incendie d'un orphelinat de la banlieue d'Alger la nuit passée a fait au moins 11 morts, dont des enfants, et 19 blessés. Les causes du sinistre ne sont pas encore connues. L'Algérie est confrontée à une sévère canicule. Le pays a recensé près d'un millier de départs de feu en une semaine. En Corse, 200 randonneurs sont bloqués sur le célèbre sentier de randonnée GR20 en raison d'un incendie de forêt. Les touristes venus arpenter cet itinéraire de randonnée très fréquenté se sont trouvés coincés par la fermeture du GR20 entre deux étapes dans le nord de l'île de Beauté. 180 hectares de végétation ont été détruits par plusieurs foyers qui restent actifs. Le régulateur britannique des médias ouvre une enquête contre TikTok pour déterminer s'il a manqué à ses obligations de protection des enfants contre l'exposition à des contenus nuisibles. Il pointe du doigt l'absence d'un dispositif de vérification d'âge pour établir correctement si un utilisateur est ou n'est pas un enfant. La Grande-Bretagne prévoit d'interdire aux moins de 16 ans à partir du début 2027 les réseaux sociaux dont Snapchat, TikTok, YouTube, Instagram et Facebook. Le Parlement ukrainien a désigné Sergueï Koretsky au poste de Premier ministre, nomination après l'éviction surprise de Loulia Sviridenko. La priorité du nouveau Premier ministre sera la gestion militaire et infrastructurelle de l'hiver à venir face aux attaques russes. En Valais, l'ex-président de la commune de Chermignon, Jean-Claude Savoie, a tenu parole. Au terme de sa première audition express, l'ancien élu a désormais choisi de coopérer avec la justice dans le cadre du drame de Crans-Montana. Président de la commune de Chermignon de 2009 à 2016, Jean-Claude Savoie s'est présenté ce matin devant le pool de procureurs en charge de l'affaire de l'incendie du bar Le Constellation. Le 13 mai, le politicien retraité avait fait valoir son droit au silence. Tous les accusés doivent répondre des mêmes charges, soit homicide par négligence, lésion corporelle par négligence et incendie par négligence. Fin de l'alerte canicule en Valais et dans le canton de Vaud. La vigilance en matière de santé reste cependant de mise pendant plusieurs jours, soulignent les deux cantons. Un retour progressif à des températures de saison est prévu pour le début de la semaine prochaine. Et la météo, justement, tend progressivement nuageux et formation de nombreux orages en toute région en cours d'après-midi. Des orages parfois violents avec des rafales tempétueuses, localement de la grêle. Une accalmie est prévue en cours de nuit, 32 degrés encore. Vendredi, demain, temps en partie ensoleillé, quelques averses ou orages isolés en matinée. Plus fréquents, localement violents l'après-midi, se poursuivant en soirée. 18 degrés le matin, maximum 27 ensuite.
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0: Pierre-Étienne Joie.
1: Le rythme des frappes ne faiblit pas entre les États-Unis et l'Iran. Cela fait plus d'une semaine que les hostilités autour du détroit d'Ormuz ont repris. Malgré les appels du médiateur pakistanais à renouer le dialogue, le scénario est toujours le même. Les États-Unis lancent des salves de bombardements sur l'Iran, qui ripostent en ciblant des pays de la région alliée de Washington. Donald Trump a affirmé qu'il frapperait les ponts et les centrales électriques de l'Iran si le pays ne revient pas à la table des négociations. Et Bahreïn et le Koweït disent avoir contré des attaques iraniennes après de nouvelles frappes américaines contre l'Iran. Téhéran mène des attaques quasi quotidiennes dans ces deux pays du Golfe depuis la reprise des hostilités le 7 juillet avec les États-Unis. L'Iran affirme cibler les intérêts militaires américains. Bahreïn et le Koweït accusent toutefois leurs voisins de viser aussi des sites de civils. En France, après 4 jours d'un incendie inédit dans la forêt de Fontainebleau près de Paris, le président Emmanuel Macron s'est rendu sur place auprès des équipes de secours. À ce jour, plus de 2000 hectares ont brûlé, soit quasiment 10% de la surface de ce poumon vert de la région parisienne. La situation s'améliore, le feu est fixé, mais il reste sous haute surveillance. En Corse, les randonneurs bloqués sur le célèbre sentier de randonnée GR20 ont tous pu quitter leur refuge. Ils étaient bloqués depuis ce matin par l'incendie qui sévit depuis le début de semaine dans le nord de l'île. Tous les randonneurs sont en bon état de santé selon la préfecture. Les incendies provoqués par la foudre ont brûlé à 2 endroits, respectivement 180 et 50 hectares de végétation. Près de 170 pompiers sont toujours mobilisés. La Cour de justice de l'Union européenne a validé la loi adoptée en 2024 par le gouvernement socialiste espagnol de Pedro Sanchez, qui accordait une amnistie aux indépendantistes catalans. Ceci après la tentative de sécession de la Catalogne en 2017. Le droit de l'Union ne s'oppose pas à cette loi d'amnistie qu'avait profondément divisé les Espagnols. Depuis le début de l'année, 77 personnes ont perdu la vie en Valais dans des accidents, contre 69 sur l'ensemble de 2025. Et depuis quelques semaines, la chaleur invite à la prudence. En montagne, 8 randonneurs sont décédés en 2 semaines à peine dans le canton. Ces accidents se sont principalement produits dans le Haut-Valais, à Randa, Sassgrund et Zermatt, et concernant majoritairement des touristes étrangers. Les professionnels de la montagne, guides en tête, appellent à la plus grande prudence et invitent à différer l'ascension du Cervin au vu de l'instabilité du terrain. Les coureurs du Tour de France ont pris le départ de la 12e étape à la sortie du circuit automobile de Magny-Cours, direction Chalon-sur-Saône, où les coureurs du peloton devraient se jouer la victoire au sprint. L'arrivée après 179 km est prévue dès 17h30. Le centre Paul Klee à Berne consacre une grande exposition à l'artiste allemande Anne Lohr. Le public pourra voir environ 80 de ses œuvres, dont certaines monumentales. Ça commence ce samedi et jusqu'au 20 septembre. L'œuvre de l'artiste peintre décédé en 2014 se caractérise avant tout par la représentation de paysages, de fleurs et d'animaux. La météo, nuages et orages un peu partout cet après-midi, parfois violents avec localement de la grêle, 32 degrés, nuit plus calme en perspective, demain vendredi temps en partie ensoleillé, quelques averses ou des orages isolés en matinée, plus fréquents et localement violents l'après-midi, 18 degrés le matin, 27 l'après-midi, plus ou moins semblable samedi avec 26 degrés.
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0: 11h.
1: Pierre-Étienne Joie.
2: 12 ans de prison après le drame de Gênes, près de 8 ans après la mort de 43 personnes dans l'effondrement du pont Morandi de Gênes. L'ex-directeur général de la société d'autoroute, gestionnaire du viaduc, a été condamné à 12 ans de réclusion. L'ancien dirigeant est déjà en prison pour un autre accident survenu en 2013 sur un viaduc du sud de l'Italie. Il a été reconnu coupable de négligence et d'homicide involontaire. Keir Starmer en Ukraine pour une dernière visite en tant que Premier ministre. Le président ukrainien a remis à Kiev l'ordre de la liberté au Premier ministre britannique démissionnaire. Volodymyr Zelensky a salué son soutien à l'Ukraine à l'occasion de son dernier déplacement diplomatique dans le pays. Keir Starmer est à l'origine, avec le président français Emmanuel Macron, de la coalition des volontaires. Celle-ci regroupe des pays qui apportent un soutien diplomatique et militaire à l'Ukraine. Londres ouvre une enquête sur TikTok, le réseau social prisé des jeunes. Il s'agit de savoir s'il a manqué à ses obligations en matière de protection des enfants contre l'exposition à des contenus nuisibles. En d'autres termes, si TikTok vérifie efficacement l'âge des utilisateurs. Et Bruxelles exige que Google partage ses données de recherche et ouvre Android à l'intelligence artificielle rivale. Décision qui suscite les vives protestations du géant technologique américain. La Commission européenne exige d'une part que le groupe partage de manière encadrée les données récoltées par son moteur Google Search avec les services de recherche concurrents. Et d'autre part, elle lui ordonne d'accorder aux assistants d'IA développés par des tiers un accès aux fonctions clés d'Android pour les mettre sur un pied d'égalité avec ses propres services d'IA comme Gemini. Bertrand Piccard a obtenu le soutien de la Commission européenne pour son nouveau projet Climate Impulse. Son tour du monde en avion à hydrogène est maintenant parrainé par Bruxelles. L'Union reconnaît que l'entreprise est une contribution dans les domaines du climat, de l'innovation et de la souveraineté. Climate Impulse a pour objectif de faire le tour du monde à bord d'un avion à hydrogène en un seul vol, sans escale et sans émission. Ce vol est prévu pour 2030. Football, l'équipe de Suisse disputera ses deux derniers matchs de l'année en Ligue des Nations, en Ligue B le 13 novembre à Ljubljana contre la Slovénie et le 16 novembre à Saint-Gall contre l'Écosse. Auparavant, elle affrontera la Slovénie à domicile, à Lucerne le 3 octobre et la Macédoine du Nord le 6 octobre également à Lucerne. La Suisse, reléguée l'an dernier, vise le retour dans la Ligue des Nations A. Une étude de l'université de Neuchâtel montre que les Valaisans sont des habitants qui vivent avec le plus grand risque d'inondation. 24% d'entre eux habitent en zone de danger, suivent les Jurassiens avec 17,4%. Les personnes qui vivent au bord des lacs du plateau sont moins concernées. Le danger y a été grandement réduit par les importants aménagements réalisés sur ces espaces, comme la régulation des niveaux d'eau et la stabilisation des rives. La météo, un temps couvert, de nombreux nuages en cours de cet après-midi, parfois violents, grêle et rafales tempétueuses aussi. Accalmie prévue cette nuit, température 32 degrés maximum et pour demain des températures en légère baisse, il fera 27 degrés au maximum. Le temps sera en partie ensoleillé avec des averses ou des orages isolés en matinée, plus nombreux et plus violents l'après-midi jusqu'en soirée.
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0: 16h. Pierre-Étienne Joie.
1: Le président français Emmanuel Macron a annoncé la mise en place cet après-midi d'un guichet unique afin de collecter des fonds pour la forêt de Fontainebleau. Depuis dimanche, les flammes ont parcouru près de 2000 hectares de l'emblématique et fragile massif forestier situé à 60 km au sud-est de Paris. L'endroit est classé réserve de biosphère par l'UNESCO. Le feu est désormais fixé, mais pas encore éteint. En France encore, 5 ans et demi après la disparition de Delphine Jubillar, Cédric Jubillar a avoué devant la justice avoir tué son épouse et il a conduit aujourd'hui les enquêteurs là où il avait dissimulé le corps, dans le sud-ouest, fin 2020. Des ossements ont été retrouvés sur les lieux indiqués par Cédric Jubillar comme l'endroit où il avait déposé le corps. Les ossements doivent désormais être acheminés vers le laboratoire de l'Institut de recherche criminelle de la Gendarmerie nationale pour établir s'il s'agit bien des restes de Delphine Jubillar. Auditionné pour la seconde fois à la suite du drame de Crans-Montana, l'ancien président de Chermignon a changé de tactique. Ce matin à Sion, il a accepté désormais de répondre aux questions des procureurs en charge de l'enquête. Le 13 mai, il s'était muré dans le silence parce qu'il n'avait pas eu accès au dossier. C'est lui qui avait co-signé l'autorisation d'exploiter le Constellation après les rénovations effectuées par les gérants en 2015. Le Parlement ukrainien a désigné Sergueï Koretsky au poste de Premier ministre, nomination après l'éviction surprise de Iulia Sviridenko. La priorité du nouveau Premier ministre sera maintenant la gestion militaire et infrastructurelle de l'hiver à venir face aux attaques russes. L'Ukraine qui a annoncé avoir reçu de la Russie 501 nouveaux corps de soldats tués et présumés dans le conflit, ce qui porte à plus de 4000 le nombre de dépouilles transmises par Moscou à Kiev depuis le début de l'année. Kiev n'a pas précisé avoir remis de corps à la Russie. En 2025, Kiev avait reçu plus de 14 000 dépouilles de soldats tués et présumés, tandis que Moscou en avait récupéré moins de 400. La Cour de justice de l'Union européenne a validé la loi adoptée en 2024 par le gouvernement socialiste espagnol de Pedro Sanchez qui accordait une amnistie aux indépendantistes catalans. Ceci après la tentative de sécession de la Catalogne en 2017. Le droit de l'Union ne se pose donc pas à cette loi d'amnistie qui avait profondément divisé les Espagnols. Yverdon-les-Bains se dote d'un plan d'action communal en faveur de la protection d'espèces menacées. Les populations d'hirondelles, de fenêtres, d'hirondelles rustiques, de martinets noirs et de chauves-souris qui vivent en milieu urbain sont en net déclin en Suisse et dans le canton de Vaud en particulier. Le plan d'Yverdon s'inscrit dans le cadre du plan climat et du plan directeur de la nature de la ville, ainsi que du plan biodiversité 2019-2030 du canton de Vaud. Il fera l'objet d'une demande de subvention cantonale. La météo, le temps progressivement nuageux, des formations de nombreux orages en toute région en cours de cet après-midi. Des orages parfois violents avec des rafales tempétueuses et localement de la grêle. Une accalmie est prévue en cours de nuit, 32 degrés au thermomètre. Demain vendredi, temps en partie ensoleillé, quelques averses ou des orages isolés en matinée. Plus fréquents et localement violents l'après-midi, ils se poursuivront en soirée. 18 degrés le matin, 27 l'après-midi. Plus ou moins semblable comme temps samedi avec 26 degrés.
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2: Salut à tous et bienvenue dans Coucou Malibu, le magazine des festivals de Couleur 3. Coucou Malibu, un concentré d'interviews, de chroniques et de jeux qui vous permettent d'aller voir des concerts au Paléo. Restez avec nous parce qu'on vous a préparé une émission aux petits oignons. Pour l'interview, aujourd'hui, on va évoquer l'Estival d'Estavayer-le-Lac, un festival qui se déroule au bord du lac de Neuchâtel du 29 juillet au 1er août avec une affiche qui oscille entre rap, pop et variété. On en parle à 17h avec le programmateur de l'événement, Jérémy Constantini. Festival encore, puisqu'on va revenir sur notre fin d'après-midi d'hier au Montreux Jazz Festival avec quelques extraits choisis. Et puis, comme tous les jours, on vous propose un best-of de nos meilleures chroniques. Coucou Malibu, une émission réalisée aujourd'hui par Julien Carrera. Bonjour.
7: Toi, tu es le genre de garçon qui a le sperme et l'imagination débordant.
2: Tout à fait. Allez, c'est parti, on est ensemble jusqu'à 19h.

Come and get your love, venez et prenez votre amour. C'était Redbone et ce classique de la soul pour commencer ce Coucou Malibu. Une nouveauté musicale, si vous avez suivi l'émission hier à Montreux, on vous l'a déjà présenté, mais là, hasard un peu du calendrier, le morceau revient. C'est ce fameux nouveau single des Queens of the Stone Age. Un titre assez étonnant puisqu'il est il est acoustique. Ils en ont déjà fait dans le passé des titres acoustiques. Il a été fait et interprété durant leur concert dans les catacombes de Paris. Ce morceau, il vient de sortir. Je le trouve vachement bien. Bah, dites-nous peut-être ce que vous en pensez sur Couleur 3 à couleur3.ch. Et nous, on écoute les Queens of the Stone Age, Easy Street. Oh.

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2: Quel est le point commun entre la romancière de la saga Harry Potter, J.K. Rowling, et l'homme d'affaires Elon Musk? Mais aussi l'influenceur Jake Paul, et le président des États-Unis Donald Trump, et la première ministre italienne Giorgia Meloni. Le point commun, c'est que toutes ces personnalités ont participé à une campagne de cyberharcèlement visant la boxeuse algérienne Iman Relif. C'était aux Jeux Olympiques de Paris 2024, et cette histoire, contrairement au pouvoir de notre apprenti sorcier, bah là, rien de magique. Iman Relif, c'est la success story d'une jeune femme née dans la pauvreté en Algérie le 2 mai 1999. Donc non, elle n'était pas née lors du doublé de Zidane en finale de France 98. Mais elle est bel et bien devenue championne olympique de boxe dans la catégorie des moins de 66 kilos en août 2024, à la force de ses poings. Sauf que cet immense exploit, bah, il a été gâché par une polémique sur son genre.
3: In red from Algeria, Iman.
2: Après avoir mis KO la chinoise Yang Liu en finale à Paris, Iman Relif s'est lâché devant une foule en délire. Tour d'honneur sur les épaules de son coach, des centaines de drapeaux algériens brandis, avec, comme vous l'entendez derrière moi, l'hymne national de son pays repris par des milliers de compatriotes, la chair de poule. Et cette phrase qu'elle lâchera juste après sa victoire, « Je suis une femme forte avec des pouvoirs spéciaux. Depuis le ring, j'ai envoyé un message à ceux qui étaient contre moi. » Parce qu'Iman Relif, elle a dû en encaisser des couloirs du ring, pendant tout son tournoi olympique. Athlète née avec des développements sexuels différents ou hyper-androgènes, avec un taux naturel de testostérone plus élevé que d'autres femmes, Relif a été accusée par ses harceleurs d'être un homme. Tout ça évidemment sans aucune preuve tangible. L'Algérienne a pourtant toujours participé à des tournois féminins de boxe, y compris aux Jeux de Tokyo en 2021. Étrangement, il n'y avait pas eu le moindre débat. Peut-être parce qu'elle avait été éliminée en quart de finale. La polémique sur son genre, c'est en 2023 qu'elle a émergé. Relif est alors disqualifiée avant la finale des mondiaux par la Fédération internationale de boxe pour avoir échoué à passer un test de genre. Gros bémol, l'instance a toujours refusé de préciser quel type de test avait été pratiqué. Et ce que trop de gens ont omis de préciser, c'est que derrière cette suspension-là, il y avait un gros conflit géopolitique entre le Comité international olympique et la controversée Fédé internationale de boxe. Conflit dont Iman Relif s'est retrouvée la victime collatérale. Le bras de fer s'est durci quand le CIO a décidé de retirer l'organisation des épreuves de boxe pour les Jeux 2024 à la fédération présidée par le sulfureux Oumar Khremlev, proche de Vladimir Poutine. Depuis, l'ami Oumar lance des uppercuts agressifs contre le CIO, qu'il accuse par exemple de détruire le sport féminin. Les coups sont partis dès l'entame des JO à Paris. Il y a eu l'abandon de la boxeuse italienne Angela Carini en 8e de finale après seulement 46 secondes de combat. L'Italienne s'était plainte que les coups d'Iman Relif étaient plus puissants que la normale, qu'ils lui feraient trop mal, et donc qu'elle préférait abandonner avant, par sécurité. Elle a crié à l'injustice, pleurant au micro de tous les médias présents. C'est là que Trump, Meloni et les autres ont inondé la toile de publications haineuses et discriminantes. La boxeuse italienne s'excusera quelques jours plus tard, et Iman Relif lui pardonnera, disant même qu'Angela est une sœur, une amie. Mais le mal était fait, et les cyberharceleurs avaient retrouvé une raison d'être. Le Comité international olympique a dû intervenir. Son président Thomas Bach himself a pris la parole à Paris en plein JO. Pour soutenir Iman Relif et la Taïwanaise Li Yuntin, elle aussi hyper-androgène et victime des attaques.
4: We have two boxers.
5: Ce sont deux boxeuses qui sont nées femmes, qui ont été élevées femmes, avec des passeports de femmes, et qui sont en compétition depuis toujours avec les femmes. Il n'y a jamais eu le moindre doute sur le fait qu'elles soient des femmes.
2: Mais même les paroles du président du CIO n'y ont rien fait. La vague de haine a déferlé hors du ring. Certains ont affirmé sans preuve qu'Iman Relif est une personne trans. Même les plus transphobes, qui estiment qu'une personne née femme reste pour toujours une femme, d'un coup, étaient convaincus qu'elle ne pouvait plus être considérée comme femme, juste à cause de son physique. D'autres prétendaient carrément qu'Iman était un homme depuis sa naissance. Elle aurait triché, menti. Après les Jeux de Paris, la boxeuse algérienne a déposé une plainte pour cyberharcèlement aggravé devant la justice française. La campagne de haine et de désinformation se poursuit à coups de fake news. Victime de misogynie, racisme et même de géopolitique, Iman Relif est poussée dans les cordes. Après avoir mis ses adversaires au tapis, la championne olympique doit maintenant mettre KO ses détracteurs. Et son combat continue. Celui de la justice, de la dignité

0: Oasis sur Couleur 3, le morceau s'appelait Live Forever. Voilà, les membres d'Oasis qui doivent être très tristes en ce moment, puisque l'Angleterre a perdu hier soir contre l'Argentine. J'ai été voir d'ailleurs le compte X de Liam Gallagher qui tweetait des « Come on England, come on Wonderwall ». Voilà, parce que les fans chantent Wonderwall, enfin chantaient Wonderwall à chaque match de l'Angleterre. Enfin voilà, ils ont perdu hier soir. D'ailleurs, à ce sujet, vous pourrez suivre la finale de ce mondial de football qui opposera donc l'Argentine à l'Espagne ce dimanche sur Couleur 3 avec toute l'équipe de Footaise. Et parmi cette équipe, et dans cette équipe, pardon, il y a Blaise Berzinger.
1: Salut RTS Couleur 3, Suisse Radiodiffusion, service public, c'est Blaise.
2: Hello tout le monde.
1: Ouais, je suis avec mon conseiller financier là.
2: C'est important, hein.
1: D'avoir un conseiller financier?
2: Ouais.
1: Ça peut être utile, ouais.
2: Moi, je cherche des clients, si jamais.
1: Non, mais on s'en fout, c'est pas ça le...
2: Je viens de démarrer et il me faut des noms et des numéros de téléphone.
1: Oui, non, mais pas maintenant.
2: Allez!
1: Après.
2: Bon.
1: Bon, puis on discutait troisième pilier et on se demandait quelle proposition...
2: C'est important, hein.
1: Les troisième piliers?
2: Ouais.
1: Alors, ça dépend justement des moyens que t'as, mais ça peut être...
2: Et y a pas que les troisième piliers, hein.
1: Non, oui, mais non, oui.
2: Moi, j'ai un quatrième pilier.
1: Ouais, alors ça, je crois pas que...
2: Et je prévois encore de faire 2 cinquièmes piliers.
1: Pour moi?
2: Pour moi et pour toi.
1: C'est un slogan de supermarché, ça.
2: Non.
1: Si?
2: Et franchement, je partirais même sur un 6e pilier, histoire d'être prévoyant.
1: Mais ça existe pas!
2: Si!
1: Non!
2: Si tu fais 2 troisièmes piliers, ça fait comme 1 6e pilier.
1: C'est pas du tout comme ça que ça marche.
2: D'accord, signe ce document.
1: Ok.
2: Allez, salut!
1: Ciao! Voilà, j'ai bien pris soin de mes finances, là.
3: C'était le vocal de Blaise, dont la vie est quand même immensément zinzin.
4: On dit pas zinzine.
2: Non!

0: Les Unknown Mortal Orchestra, pardon. Le morceau s'appelait Multilove dans Coucou Malibu sur Couleur 3.
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0: Le Popcorn, chaque jour on vous propose une reprise d'un classique de la musique et aujourd'hui c'est un cas particulier parce que la reprise en question a eu beaucoup plus de succès que la version originale. C'est le Tainted Love de Gloria Jones, repris par les Anglais de Soft Cell. Gloria Jones, ce nom ne vous dit peut-être rien du tout, mais c'est une chanteuse, compositrice américaine, née en 1945, qui a commencé sa carrière musicale dans les années 60 au sein d'un groupe soul féminin, les Blossoms. Une chanteuse redoutable qui a aussi écrit pour de nombreux autres contemporains comme les Jackson 5, les Four Tops ou Gladys Knight and the Pips. Gloria Jones qui va connaître un gros succès en 1965 en sortant ce fameux titre Tainted Love.

Tainted Love qui deviendra quelques années plus tard un hymne de tous les adeptes de Northern Soul, ce mouvement instigé par les mods d'Angleterre, de grands adeptes de soul américaine. Et c'est peut-être pour cette raison que le morceau est tombé dans les oreilles de Soft Cell. Soft Cell, c'est l'antithèse de la soul, un duo New Wave, New Romantique, fondé par Marc Almond et Dave Ball, qui vont reprendre ce titre en le ralentissant et en y ajoutant des tonnes de synthétiseurs. Résultat, dès sa sortie en 1981, le titre est un succès, il va propulser Soft Cell au sommet des charts. On écoute tout de suite ce classique sur Couleur 3, Tainted Love. 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

Les Suisses de Two Athena sur couleur 3 Shot the Door en repérage avec ce tout nouveau morceau. Et les suivants, ils ne sont pas en repérage, mais ils l'ont certainement été à l'époque. C'est les Daft Punk, Doing It Right.

0: Les Daft Punk sur Couleur 3, Doing It Right avec en featuring Panda Bear. Un extrait, il y a mon téléphone qui sonne, c'est la réception pour mon invité, donc je passe à la suite rapidement.
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0: Appelez-moi plus tard, la radio des festivals. On revient sur notre passage au Montre Jazz Festival où nous nous trouvions hier avec Yannick Neveu. Une après-midi durant laquelle nous avons rencontré un excellent groupe de New Wave Rock Gothique. C'est les Jeunes Voix de Lone Assembly qui se produisaient hier soir à la Superbox Stage du MJF. Petit extrait de cette interview de Yannick qui a demandé à Glenn et Raphaël s'ils ne se sentaient pas un peu seuls dans la scène rock romande actuelle.
2: Wow. Que dire, je pense que les deux réponses sont bonnes, non, il me semble. Non, après, je crois que, comme on le disait, y a, à mon avis, un vrai retour des groupes de musique. Je pense que les gens prennent de plus en plus plaisir à nouveau à apprécier la musique avec de vrais instruments sur scène, avec une vraie expérience analogique, organique. Plutôt qu'une simple backing track qui passe et quelqu'un qui chante, même si je trouve qu'un show très bien amené dans ce contexte-là peut fonctionner. Mmh. Maintenant, nous, voilà, c'est pas trop dans notre domaine de fonctionner comme ça. Mais non, nous, on est très contents, en fait, de remarquer que l'audience se prend à nouveau beaucoup de plaisir à apprécier les quatuors. Et bah, du coup, nous, on est contents, quoi.
0: Ils ont quel âge, les gens qui viennent vous voir?
2: Tout âge.
3: Ouais, c'est marrant. Parce que
2: intergénérationnel.
3: C'est ça. Mais en fait, là, on a de la chance, en fait, c'est que, bah, autant on a, par exemple, des gens de la génération de mes parents, qui sont nés dans les années 60, qui ont vécu les années 80, qui viennent redécouvrir, en fait, ce genre de choses. Parce qu'ils ont écouté, justement, Depeche Mode, les Joy D, ils ont écouté les Cure et en fait ils redécouvrent cette musique aussi avec des nouveaux groupes aujourd'hui. Mais on touche aussi un public qui est plus jeune parce que bah, comme il y a un renouveau de ce style aussi aujourd'hui, bah, on arrive à toucher un petit peu tous les âges et ça c'est vraiment chouette quoi.
4: Je l'ai dit en intro, les thèmes abordés dans vos chansons sont pas les plus marrants, deuil, guérison. Est-ce que ça vous aide à passer outre ce genre de choses ou est-ce qu'à chaque fois que vous interprétez ces morceaux et c'est chaque fois une nouvelle petite souffrance?
2: Non, c'est clairement cathartique. Enfin, en tout cas, dans l'écriture des chansons, c'est comme ça que j'aime le prendre. Et puis les réinterpréter encore et encore sur des scènes, ça ne rouvre pas les plaies. Je crois beaucoup en les multiples vies des chansons qu'on interprète sur scène. Donc non, au contraire, c'est juste peut-être des piqûres de rappel, mais jamais vraiment des plaies ouvertes.
4: Votre musique, moi je la trouve hyper cinématographique. Si votre album Knots and Chains était la bande originale d'un film, ce serait quoi le scénario?
2: Waouh,
3: ce sera un film de vampire.
2: Non, je sais pas. Peut-être une errance désespérée de quelqu'un qui essaie de trouver des réponses aux questions qu'il se pose et ne les trouve pas. Et je sais pas, gesticule bizarrement dans une rue un peu en état d'ébriété.
3: Ça pourrait être un petit thriller aussi, tu vois.
2: Peut-être, ouais. Tu vois, ambiance It Follows.
3: Ouais, de ouf, ouais. Ça serait bien ça.
2: Mais alors, du coup, ça serait pas une entité sexuelle qui poursuit le personnage, mais plutôt une entité étrange. Jamais il sait pas trop ce que c'est, mais ça poursuit, quoi.
4: Le cinéma, c'est important pour vous, ça fait partie de vos influences?
3: Absolument, ouais.
2: Ah, je non, de même, je pense que j'allais te laisser parler. Mais
3: je pense juste

0: Justement, on a cette vision justement très cinématographique de... Oula, j'arrive pas. Cinématographique de tout ce qu'on fait. Que ce soit, on est très très influencé par beaucoup de films qu'on regarde, notamment aussi pour les visuels. Donc c'est hyper important. Et ouais, je pense que le cinéma nous a touché énormément dans notre manière de voir la musique aussi. Quoi.
1: Tu parlais de vampires, un film comme The Hunger avec David Bowie et Catherine Deneuve.
0: Ça pourrait être super. Hein.
1: Il y a Bauhaus au début.
0: Ouais, absolument.
1: Hein. Il y a ce morceau de Bauhaus qui commence, qui va hyper bien avec la musique.
2: Ouais,
1: et en fait, moi, je pourrais entendre Lone Assembly dans ce film.
2: Bah, je verrais bien aussi sur Vampire de John Carpenter, tu vois.
0: Ouais, par exemple. Ouais.
2: Un peu plus kitsch, pour le coup. Mais
0: sur After Dark, si, pas mal. T'as vu celui-là avec les cow-boys vampires, là?
2: Ça, c'est incroyable.
0: Folie, ce film.
3: Et est-ce qu'on sait toujours faire des bons films de vampires?
2: Toi, t'en as vu un récemment, non? C'était quoi, Dan? C'était Nosferatu?
0: Nosferatu est sorti l'année dernière de Eggers, là, qui est absolument magnifique. Ouais. Par contre, le dernier Dracula de notre ami.
2: Je l'ai pas vu, moi.
0: C'est terrible.
3: Enfin, non, franchement,
0: suis désolé, mais n'allez pas le voir, quoi.
3: Non.
1: Faut voir celui de Coppola.
3: C'est pas celui de Coppola, en fait.
0: Coppola,
3: Besson a juste ressucé celui de Coppola, mais en ultra nul.
1: Voilà. Et vous êtes dans le club du Cinoche sur Couleur 3.
3: Bon, une question que je pose à toutes les personnes qui fabriquent de la musique. Si vous aviez une heure avec quelqu'un, n'importe qui, mort ou vivant, pour lui faire écouter votre musique, ce serait qui?
2: Waouh. Et là, comme ça, spontanément, ma réponse va être très what the fuck, mais je sais pas pourquoi je pense à Sam Neill, parce qu'il est décédé récemment.
3: Ah ouais.
2: Et que c'est un personnage mythique de mon enfance, parce que Jurassic Park, ça a bercé mon enfance. Donc là, comme ça, je vous dirais Sam Neill, juste parce qu'il avait l'air d'être super, et puis...
3: Il avait l'air, hein.
2: Et paix à son âme.
1: Mmh. Et toi, Glenn?
0: Moi, je dirais Peter Hook. En plus, il est encore vivant, ce serait cool, quoi. Voilà.
3: Franchement, c'est peut-être possible. Hein.
1: Mm. Peter Hook de New Order et Joy Division. Ouais,
0: exactement.
3: Absolument. Bah, merci, messieurs.
2: Bah, merci à vous et merci à Couleur 3 de passer autant nos chansons. On est très
1: content. Car nous avons du goût, voilà, c'est comme ça. C'est comme ça. Couleur 3 a du goût et Couleur 3 supporte les groupes suisses. Allez voir, je vous en supplie, ce soir au Montreux Jazz, les Lone Assembly. C'est 21h30 sur la Superbox Stage. On le répétera jamais assez. C'est gratuit, donc vous n'avez aucune excuse. Merci beaucoup.
0: Merci.
1: Bon concert, les gars. Et on se quitte avec vous.

Les jeunes voix de Lone Assembly sur la 3 Keep This Flame. Ils étaient avec nous hier au Montre Jazz. Ils ont fait un concert assez génial, paraît-il. Je n'y étais pas, mais on m'a raconté. On m'a dit que c'était vraiment très bien. C'était bourré de monde, en plus, à la Super Box Stage. Ça fait plaisir pour eux. Voilà, la suite, c'est Young Lean et Generation. Ça s'appelle Storm Tour.

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0: Ah, ça fait du bien d'entendre le patron David Bowie sur Couleur 3. Le morceau s'appelait Young Americans. Pour terminer cette première heure de Coucou Malibu, qui s'est remarquablement bien passée, tout ça grâce au formidable Julien Carrera, qu'on va retrouver dans la deuxième heure, ainsi que notre invité, qui est déjà, voilà, j'avais mon téléphone qui sonnait avant, c'était pas lui, c'était la réception. C'est comme ça, vous savez, on fait tout ici, on va chercher les invités en bas, on leur pose des questions, et surtout, on vous propose un flash d'information qui va durer 3 minutes, pile.
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2: 17h. Pierre-Étienne Joie.
3: 32 accusés ont été condamnés aujourd'hui à des peines allant jusqu'à 12 ans de prison ferme dans le procès de la catastrophe du pont Morandi de Gênes, qui avait fait 43 morts. Parmi eux figurent plusieurs ex-cadres de la société d'autoroute Autostrade, père l'Italia, l'Aspi. L'Aspi est gestionnaire de l'immense viaduc situé sur l'autoroute qui connecte l'Italie à la France. Il s'était écroulé le 14 août 2018 à 11h36 sous une pluie battante, précipitant dans le vide des dizaines de véhicules. L'ancien directeur général d'Autostrade est déjà en prison pour un autre accident meurtrier survenu en 2013 sur un viaduc du sud de l'Italie. Il a écopé de la peine la plus lourde, 12 ans de prison. Il a été reconnu coupable de négligence et d'homicide involontaire au terme d'un procès qui s'était ouvert en 2022. Pas de menu vegan en prison. La Cour européenne des droits de l'homme condamne la Suisse. Elle a violé le droit à la liberté de pensée et de conscience de deux antispécistes. La Suisse aurait dû leur fournir une alimentation entièrement vegan en prison et à l'hôpital. Incendie de forêt de Fontainebleau, deux ouvriers et le gérant d'une société de travaux vont être présentés à un juge en vue de leur mise en examen pour leur implication involontaire dans le déclenchement du premier incendie. Ce feu avait pris aux abords de l'autoroute A6 dimanche en fin d'après-midi. Il a ravagé depuis plus de 1500 hectares. Un incendie déclenché par des travaux de réparation des glissières de sécurité. Ce placement sous contrôle judiciaire a été requis notamment pour destruction involontaire par incendie. Quant aux pompiers, pompier volontaire de 18 ans suspecté d'un départ de feu dans la forêt, il a été mis en examen et écroué hier. Il a d'abord reconnu avoir mis le feu à des brindilles avec un briquet et de l'essence, avant de revenir sur ses aveux. En tout, les deux incendies ont détruit plus de 2000 hectares de forêt. Le feu est actuellement contenu, fixé, mais surveillé. Les obsèques de Roland Colombin ont eu lieu cet après-midi à l'église de Saint-Maurice de Bagne, au Châble. Plus de 600 personnes ont fait le déplacement pour adresser un dernier adieu à l'ancien champion de ski alpin. Plusieurs skieurs passés et présents s'étaient réunis pour dire un dernier adieu à la Colombe. Parmi eux, Bernard Russi, Philippe Roux ou Pirmin Zurbriggen. Tennis, Jérôme Kim n'a pas réussi à se hisser en quart de finale du tournoi de Gstaad. L'Argovien a été battu 6-4, 6-7, 7-6 par Stefanos Tsitsipas. Le joueur grec affrontera le français Arthur Rinderknecht en quart de finale. Quelques 45 000 personnes sont attendues à Sion sous les étoiles dès ce soir et pour 3 jours. Le festival qui se présente sous une édition raccourcie cette année en raison de la Coupe du Monde de foot met à l'honneur la chanson française. Julien Doré, Christophe Maé, Vita et Louisa lancent les festivités sur la plaine de Tourbillon ce soir. Le festival sédunois se conclura avec notamment Stéphane Eicher samedi. Des nuages, des averses, des orages pour cette fin d'après-midi. Des orages parfois violents avec des fortes rafales de vent et localement de la grêle. De 32 degrés actuellement en plaine, les températures sont en baisse avec les orages. Demain vendredi, quelques averses possibles en début de matinée, puis un temps en partie ensoleillé avec à nouveau quelques averses ou des orages l'après-midi et en soirée, surtout sur le plateau et dans les Alpes. Risque d'orages plus faibles sur le bassin lémanique et le Jura, 28 degrés.
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0: Allez, c'est parti pour cette deuxième heure de Coucou Malibu, une deuxième heure en partie consacrée à l'interview, puisque dans quelques instants, nous allons parler d'un gros événement de la fin du mois de juillet, c'est l'Estival d'Estavayer-le-Lac, festival qui fait la part belle au rap, à la pop et à la variété française. On parle de tout ça avec leur programmateur Jérémy Constantini tout à l'heure. Festival encore avec le Montreux Jazz et un extrait du live de Iliona, une jeune belge qui fait de la pop, et bien sûr le best-of des Bras cassés et la vie aquatique, pour garnir cette heure qui commence en musique avec les Cardigans Loveful.
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0: Beaucoup de patrons aujourd'hui dans cette émission après David Bowie, c'était les Rolling Stones, Miss You dans Coucou Malibu sur Couleur 3.
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0: Et tout de suite, on va parler d'un événement majeur des festivités musicales de l'été, c'est l'Estival d'Estavayer-le-Lac, l'estival qui se déroule chaque année au bord du lac de Neuchâtel, tout proche du petit port d'Estavayer. Ça se déroule du 29 juillet au 1er août avec une affiche alléchante, surtout si on est amateur de musique urbaine, de pop et de variété. Et cette programmation, on en parle tout de suite avec Jérémy Constantini. Salut Jérémy.
6: Salut Franck.
0: Comment vas-tu?
6: Super bien, et toi?
0: Ça va très bien aussi, ça fait plaisir de te revoir.
6: Pareil.
0: D'année en année.
6: Plaisir partagé.
0: Tu viens nous vendre ton festival.
6: J'essaye.
0: D'année en année. Jérémy, tu es donc programmateur de l'Estival d'Estavayer. Ça fait combien de temps que tu fais ça, toi?
6: Ça fait quelques années, disons que ça fait depuis le Covid que je suis seul à la programmation. Ouais. Et puis je crois que ça fait 10 ans que je traîne un peu dans le festival. À donner mon avis sur tout.
0: Est-ce que c'est un job à plein temps, programmateur de l'Estival? Parce que c'est quand même un gros festival, il fait partie des gros festivals.
6: Non, alors c'est un job à plein temps si on compte le temps de cerveau mis à dispo. Ouais. Mais en vrai, non, j'ai un autre job.
0: D'accord. Voilà. Donc tu as un autre job à côté.
6: C'est un job normal dans l'aluminium.
0: Et comment ça se fait que ce soit pas tu vois, les programmateurs de Paléo, de Montreux, je crois qu'ils sont programmateurs à l'année. En fait, je suis pas sûr, mais je pense qu'ils sont programmateurs à l'année.
6: Ils le sont, oui.
0: Ceux des Orokéennes de Belfort aussi. Pourquoi l'Estival, c'est pas un truc à l'année?
6: Peut-être que c'est peut-être un peu plus petit, je dirais. Et puis ça a commencé sur une base de bénévolat. En fait, c'était un festival bénévole, puis ça a augmenté petit à petit. Et puis au début, j'étais bénévole en tant que programmateur. Et puis après, ça a un peu évolué. Mais je pense que ça risque d'évoluer. Pour que ça reste pérenne, je pense qu'il faudra quand même songer à professionnaliser un peu. Mais pour l'instant, ça fonctionne comme ça.
0: Tu es musicien toi-même, chanteur, guitariste dans des groupes assez punk rock.
6: Absolument.
0: En général. Comment t'es venu à la programmation de l'Estival? Qu'est-ce qui t'a donné envie? Ou peut-être que tu as programmé d'autres événements avant et que c'est comme ça que tu t'es fait la main?
6: Je programmais dans le sens où j'avais des associations en France où on organisait des concerts dans le coin de Besançon, Belfort, mais des concerts vraiment DIY où c'était dans les bistrots ou dans les clubs du Grand
0: Est. Dans des salons.
6: Ouais, ou dans des salons. Et puis quand je suis arrivé à Estavayer, de connaissance en connaissance, je me suis retrouvé là un peu par hasard. Et puis j'avais quand même une petite connaissance parce qu'avec un de mes anciens groupes, j'avais tourné dans un milieu quasi pro en France. Et puis ça s'est fait comme ça, quoi.
0: Et tu as appris sur le tas, en fait.
6: J'ai appris sur le tas, ouais. Puis je pense aussi la passion de la musique. Et puis j'adore écouter des trucs que j'aime pas. Tu sais, je trouve du plaisir à ça. Et du coup, ça fait que...
0: Oui, parce
6: que ça fonctionne, quoi.
0: Un programmateur ne programme pas que des trucs qu'il aime, il doit penser aux autres un peu. C'est un petit peu ça la base du métier.
6: C'est ça, ouais, sinon il n'y aurait personne au festival.
0: Ouais.
6: Je peux t'assurer.
0: D'accord. Tu étais là l'an dernier, comment s'est déroulée l'édition 2025?
6: Eh bien, plutôt bien. Ouais. Les résultats étaient corrects, on va dire. Alors, on n'a pas les résultats de plus gros festivals qui sont complets vraiment avant l'ouverture. Nous, c'est loin d'être notre cas. Même si cette année, ça se passe vraiment très bien. On a déjà une journée complète. Mais non, ça s'est très bien passé l'édition précédente.
0: Ok, d'accord. Ouais. Peut-être un highlight d'un concert qui t'avait plu à l'époque. Je crois que t'écoutes pas mal de rap, toi.
6: Ouais,
0: hein.
6: Le concert de Vald était chouette.
0: Ouais.
6: Ouais, c'était la tournée sur l'album qui est sorti là, mais c'était pas la même tournée. Il n'y avait pas Vladimir Cauchemar et tout. C'était un peu plus rap, même beaucoup plus rap que la tournée.
0: Ce sera électro en ce moment. Hein,
6: c'est électro, ouais. J'ai vu un Festineux, ça fait mal aux yeux. Ouais. Vraiment, il a mis tout le matériel.
0: Depuis longtemps, l'Estival s'attelle à croiser les générations en proposant une programmation très, très variée. Est-ce que c'est votre but de faire un festival vraiment pour les jeunes et les vieux?
6: Oui.
0: Oui, d'accord. Et comment vous faites ça? Comment on y parvient? Ça doit pas être évident, en fait.
6: C'est pas évident, mais je crois que c'est...
0: Sans bouffer à tous les râteliers, non plus.
6: Exactement, exactement. D'ailleurs, il nous manque quelques râteliers, parce qu'on pourrait s'élargir un peu, mais là, on se limite à ça pour l'instant. Non, mais je pense que c'est un peu la tradition du festival. Quand je suis arrivé, il y avait déjà cette forte identité, on va dire, variété, musique française. Moi, je pense que j'ai apporté un peu plus de rap depuis que je suis arrivé. Et puis on joue aussi avec le bassin de population qu'on a. On fait un peu des fois des tests quand on essaie de faire un peu d'électro ou du rock quand on y arrive. Puis on voit un peu comme ça prend, mais on se rend compte que c'est vraiment, en tout cas chez nous, la musique on va dire francophone qui fonctionne le plus. Et puis c'est aussi les choses les plus faciles à booker, pour être honnête.
0: C'est vrai?
6: Ouais.
0: Mais c'est pour ça qu'on en voit autant cet été, en fait, parce que j'ai remarqué, bon, à Sion sous les étoiles, par exemple, c'est aussi une tradition, ils ont beaucoup de groupes francophones, mais tous les gros festivals ont beaucoup de pop francophone, des gens issus de la Starac, comme ça, et c'est un truc qui fonctionne à mort en Suisse romande.
6: Oui, oui, alors c'est peut-être pas parce que c'est plus facile à booker non plus, mais je pense que c'est tout simplement
0: les goûts,
6: et puis les artistes que les gens écoutent en ce moment, puis que les gens ont envie de voir, je pense que c'est ça.
0: Oui, si tu vas à l'opener de Gampel, tu te retrouves avec des artistes de pop allemande que tu ne connais pas du tout.
6: Exactement.
0: Hein. Ça nous est arrivé une fois, on s'est dit, tiens, si on allait à l'opener de Gampel, on connaissait personne. Puis on a interviewé des gens qu'on connaissait pas, on a bien rigolé quand même. J'ai remarqué, tu le disais, qu'il y a très peu de rock à l'Estival des Stavayers et dans les festivals romands en général. Comment t'expliques ça?
6: Je pense qu'il y a de moins en moins de groupes de rock qui sont aptes peut-être à remplir des festivals.
0: Ils sont trop vieux
6: et trop peu.
0: Ouais.
6: Ouais. Et peut-être qu'ils demandent aussi des conditions un peu trop élevées, je sais pas. Mais il y a de moins en moins de groupes. Je pense que le rock est pas mort parce qu'on voit qu'il y en a partout, tous les week-ends, dans tous les clubs de Suisse romande. Mais pour un public peut-être moins pointu et moins mélomane, c'est dur de les bouger sur un. Même sur des gros trucs internationaux, tu vois, on parlait de Turnstile. Je pense que si Turnstile et Stavayer-le-Lac, c'est un flop complet. Quoi.
0: Tu penses?
6: Ouais, j'imagine.
0: Ah, je suis pas sûr.
6: Ou alors, faut qu'on soit fort en com, je sais
0: pas.
6: Mais
0: j'ai un problème. Parce que je me souviens d'une édition où on était venu. Il y avait les Hives, il y avait Mass Hysteria. Mass Hysteria, c'était un petit peu plus tard.
6: Il y a deux ans. Il y avait Offspring, il y avait Last Train.
0: Voilà, les Last Train. Et puis, j'ai l'impression que ces gens-là, maintenant... Ils viennent plus, mais c'est parce qu'ils ont signé sur Live Nation, c'est ça?
6: Je sais pas. Alors, tous ces groupes-là sont encore là.
0: Ouais.
6: Ouais. Mais je pense que si on veut faire la même soirée maintenant, pour être honnête, on n'a pas le budget.
0: D'accord. Ils sont tous devenus trop chers, c'est toujours une question de pognon. C'est pénible.
6: C'est ça, c'est un peu le nerf du truc. Mais on en fera du rock, on va y arriver.
0: On l'espère. En attendant, on va écouter du rap, hein, puisqu'il y a beaucoup de rap français de qualité, comme par exemple Youssoupha, qu'on écoute tout de suite avec ce titre Noir Désir.
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0: Youssoupha sur Couleur 3, le morceau s'appelait Noir Désir et Youssoupha, il sera en concert le mercredi 29 juillet sur la grande scène de l'Estival d'Estavayer-le-Lac. On est toujours avec Jérémy Constantini, programmateur de l'événement. On va parler de cette programmation très éclectique quand même. On commence peut-être, on va faire les soirées les unes après les autres. Okay. Donc le mercredi 29, Youssoupha, mais aussi Gims qui est partout cet été. Hein.
1: Ouais, la grosse vedette.
0: Kiffe la Suisse,
1: partout.
0: Quoi. Il est pas en train. Tu crois qu'il est en train de. Il amène des valises de pognon un petit peu et tout. Je crois qu'il avait eu des ennuis judiciaires.
1: Je lui ai demandé, mais
0: demande-lui.
1: Il veut pas m'en donner. Ouais. Il m'a clairement répondu non, je garde.
0: D'accord.
1: Mais, ouais, Gibbs, bah, grosse vedette. Je pense que si on l'avait fait un mardi matin, ça aurait été plein aussi. Quoi.
0: Ouais.
1: C'est vraiment incroyable.
0: C'est fou, hein.
1: Ouais.
0: C'est fou. Je pense que les gamins, mais même je pense les parents, ils aiment
1: ça. Ça ratisse extrêmement large. Ouais, elle a raison en fait, c'est des chouettes chansons de variété. Enfin,
0: ça n'engage que toi.
1: J'assume.
0: Ça n'engage que toi. Et puis sur la grande scène aussi, surprise aussi, une artiste qu'on a reçue ici à Couleur 3 avant tout le monde évidemment, parce qu'on est les meilleurs, c'est Mary J.
1: Ouais, j'adore.
0: Ouais. Explique pourquoi.
1: Eh ben j'adore ses chansons, j'adore ce qu'elle fait, c'est frais, c'est bien écrit, les suites d'accords sont jolies, ça joue bien, les enregistrements sont super bien produits, sans être ultra produits non plus, ouais, je trouve ça génial. Puis j'avais vu une fois, je sais plus où, sur scène, j'avais trouvé ça chouette, puis je me suis dit, bah tiens, ça ouvrirait très bien la soirée avant Youssoupha et Gims.
0: Voilà,
1: et ça... je suis content de la programmer sur la grande scène, en plus ça va être chouette.
0: Et puis ça c'est à la grande scène, il y a la scène du lac qui est très chouette aussi, qui donne sur le lac, qui on peut voir le 29.
1: Alors du Suisse exclusivement, puis de l'extrêmement local où on a Amélie Daniel qui est vraiment à côté d'Estavayer, je ne sais plus le bled exact, mais voilà. On a Milly Rose qui est Staviaquois. Je crois qu'il joue à chaque fois qu'il sort un disque, on le programme, c'est chouette.
0: Oui, il habite à côté, il prend son synthé.
1: Il vient en trottinette, j'imagine, je ne sais pas. tu me rediras, Milly Rose. Et puis Étienne Machine.
0: Ouais, Étienne Machine, ouais. Bah, c'est un peu les seuls rockers. Hein,
1: c'est là où il y aura le plus de guitare électrique, je pense.
0: D'accord. La soirée du jeudi, aussi programmation étonnante, Dub Inc, Aimé Simone sur la grande scène et Bilal Hassani.
1: Et ouais.
0: Ouais. Je savais pas qu'il faisait des concerts.
1: Eh ben, écoute, j'avais suivi un peu. Il avait sorti un album il y a quelques années, je crois. Et j'avais été étonné. Je me dis, bah, c'est cool, en fait.
0: Ouais.
1: Ouais, c'est vraiment extrêmement cool. Et puis, il se trouve que son booker était le booker de mon groupe avant.
0: D'accord, ok.
1: Voilà. Ouais. Et puis, il m'a dit, mais... Enfin, je m'en suis rendu compte. Puis, je dis, bon, bah, vas-y, feu, comme ça, on se reverra. Et puis, c'est l'occasion de voir Bilal sur scène. Et je pense que ça va être chouette.
0: Ok.
1: Ouais, c'est avec danseurs, danseuses et tout. Ça va être pas mal.
0: Et puis aussi, j'ai pas vu Bilal Hassani sera à la scène du lac. Mais sur la grande scène, il y a aussi Bob Sinclair, hein, quand même. Bon.
1: Ouais.
0: Ça, c'est pour la techno.
1: La techno des... Les Anriens, un peu.
0: D'accord.
1: Bob Sinclair, nous, on fait pas trop d'électro. On essaye de temps en temps d'en mettre un petit peu, puis là, ben voilà, c'était l'occasion de faire ça. Puis plus qu'un artiste de techno électro, c'est quand même une grosse vedette, très très populaire. Et je me suis dit que ça pouvait, on pouvait faire pas qu'une soirée techno ou électro, mais dérouler un peu sur pas mal d'autres choses. C'est pour ça qu'il y a un peu tous les styles, enfin plusieurs styles différents sur cette journée.
0: Vendredi 31 juillet, soirée plutôt variété française. Hein.
1: Pas plutôt variété,
0: complètement variété. Hein.
1: Qui est-ce qu'on aura? Ben, Christophe Maé.
0: Voilà.
1: Allez,
0: Christophe Maé.
1: T'en penses quoi, Christophe Maé?
0: Tu sais, moi, je l'annonce, je le désannonce dans Playlist sur RTS Première.
1: Non, c'est cool. Ouais, qui est revenu avec
0: Joie de vivre.
1: Exactement. Voilà. Ça joue très bien sur scène. Je pense que le concert va être chouette. C'est hyper populaire. C'est parfait pour cette soirée.
0: T'es pas angoissé quand t'entends Christophe Maé? Tu te sens un peu léger comme ça.
1: Ouais, c'est vrai.
0: T'as envie de manger une petite saucisse au bord du lac.
1: C'est vrai que tu risques rien.
0: Voilà. Tu risques rien. Amel Bent.
1: Pareil, douceur.
0: Voilà.
1: Tu vois?
0: Et puis Lilywood and the Freak, je savais pas qu'ils existaient encore.
1: Et ben moi non plus.
0: Ouais.
1: Voilà. Et ben là ça revient, je crois que c'est l'anniversaire des 20 ans de leur album qui avait cartonné.
0: Ouais.
1: Donc ça va être chouette en ouverture de grande scène, les deux sur scène, ça va être cool.
0: Et puis Stéphane, Bleu Soleil et Vendredi sur Mer, qu'on connaît bien ici, qui sera à la scène du lac.
1: Que j'adore, je connaissais pas, je les ai vus au Caribana, je crois, l'année dernière ou il y a 2 ans. Et j'avais trouvé ça mortel. Je me suis dit, bon, l'année prochaine, c'est à Estival.
0: Et on termine avec la soirée du 1er août. Ça, c'est ta soirée, hein. C'est toi qui l'as booké, spécial rap.
1: Ouais, là, je suis à la maison. Là.
0: Avec Fianso. C'est marqué ouais. Sofiane slash Fianso.
1: Ouais.
0: C'est pour s'il change de prénom.
1: C'est un peu comme Gainsbourg. Je sais pas. Puis c'est vrai qu'il est un peu ça, lui, quand tu vois ses rentrées en cercle où c'est vraiment la bagarre. Et puis après, il va jouer au théâtre et tout. Mais non, ouais, Fianso, on l'avait fait avant Covid. Au moment où il a sorti 93 Empire, et c'était vraiment la guerre sur scène, c'était excellent. Donc Fianso, on est content, ce sera son dernier concert en Suisse, parce qu'après il arrête après, je crois qu'il fait un Bercy cet automne, et puis il arrête la musique.
0: Ouais, d'accord, donc allez-y nombreux pour le 1er août pour voir Fianso. Il y aura Medine aussi.
1: Ouais, Medine, ouais, qui va jouer en dernier sur la petite scène, sur la scène du lac, pardon. Qu'est-ce qu'on disait, ouais, Medine, il y aura Untrill aussi, pour continuer, là c'est le trio un peu Fianso, Medine, Untrill, pour les fans de rap...
0: Actuel, on va dire, peut-être.
1: Ouais, non, justement, plus old school, kicker, on va dire.
0: Ah, de kicker, d'accord, ok.
1: Ouais, c'est comme ça qu'on
0: dit. J'y connais rien, hein, là, okay. dans tous ces artistes, je connais Jaja et Dinaz, okay. Sur la grande scène, ça, je vois ce que c'est à peu près, ouais, ça c'est du rap plus moderne, jeu. Voilà.
1: Exactement.
0: Voilà, ouais, très bien. Bah, je connais un petit peu. Bah, je connais.
1: Fanat de musique, quoi.
0: Et puis, gros passion musique sur Couleur 3.
1: Et puis, grosse vedette, on a Taïk.
0: D'accord. Voilà. C'est la première fois que je vois ce nom, en fait. Okay. Taïk.
1: Il est partout, il est sur TF1. Il est,
0: peut-être que je regarde trop M6. Moi, je préfère regarder Cyril Lignac dans sa cuisine.
1: Toi, t'es,
0: en fait, j'aime bien.
1: T'es un gars d'M6, toi.
0: Ouais.
1: Bah, tu vois, j'aurais pas dit ça.
0: Grosse programmation donc à l'Estival d'Estavayer. Il y a pas mal de jeux. Qu'est-ce qu'on mange, c'est ça? Alors ça, c'est la question principale. Qu'est-ce qu'on mange?
1: Dis-moi un truc que t'aimes.
0: Je sais pas. Une focaccia au dinosaure. Est-ce que vous avez ça?
1: Ça y a malheureusement.
0: Vous n'avez pas de focaccia, je ne viens pas.
1: Malheureusement, ils seront encore à Paléo. Ils n'auront pas fini de démonter leur caravane. Non, mais il y a un peu de tout. Il y a du salé, du sucré, du végé, du non-végé.
0: Ok, pas de spécialité locale. C'est quoi la spécialité d'Estavayer? T'en sais rien.
1: Je dirais les
0: spaghettis tomates.
1: Non, moi je suis nul. Hein.
0: Bon, écoute,
1: les filets de perche.
0: Les filets de perche, très bien.
1: Ça.
0: Voilà. On espère qu'elles ne seront pas mortes à cause de la canicule, les perches.
1: Elles seront mortes dans ton assiette.
0: Voilà,
1: mais...
0: peut-être. Ouais. Peut-être avant de se quitter, parler de ce truc qui s'appelle le Club 91. Qu'est-ce que c'est que le Club 91?
1: Club 91, Jérémy. C'est un peu l'espace VIP.
0: Ok, ça c'est pour les gens d'Estavayer, les notables un peu.
1: Non, c'est juste ceux qui veulent un endroit un peu plus, un peu moins cougné, comme on dit chez nous. Et voilà, c'est des places un peu plus chères avec peut-être une meilleure vue sur la scène.
0: Meilleure vue et accès derrière, parce que le backstage il est génial. Hein. J'y ai joué en tant qu'artiste à l'Estival et je me rappelle, j'avais hyper mal au dos parce que je suis une personne âgée et ils ont fait venir une ostéopathe. Je me souviens de ça et j'ai trouvé ça absolument génial.
1: Incroyable.
0: Et pour cette raison, rendez-vous tous à l'Estival d'Estavayer. Il y aura peut-être pas d'ostéopathe, mais il y aura de la bonne musique. Tu veux rajouter quelque chose encore?
1: Merci.
0: Est-ce qu'il y a une soirée qui est complète déjà?
1: Oui, alors la soirée, la première le 29 avec Gims, Youssoufa, Mary J, qui est complète depuis un moment. Le vendredi, il faut se dépêcher. Christophe Maé, Amel Bent, il reste quelques poignées de billets. Les deux autres se vendent très très bien, donc faut se dépêcher. Voilà.
0: Parfait. Merci beaucoup, Jérémy.
1: Merci à toi.
0: On se revoit l'année prochaine pour l'édition de 2025 avec grand plaisir. Et on se quitte avec Vendredi sur mer. Le morceau s'appelle Je ne reviendrai pas. 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

0: Le lover tessinois Valentino Vivace sur Couleur 3, le morceau s'appelait Chiara, extrait de son nouvel album Oscillare. Tout de suite, le best-of des bras cassés de Couleur 3.
1: Bonne nouvelle les gars, il reste encore un papier.
2: Didier Charlet.
3: Il y a des fois, j'aimerais être Philippe Nanthermo.
4: Waouh.
3: Alors, bon, rassurez-vous, ça dure jamais trop longtemps. Hein. Non, mais je me prends à voir la vie comme lui, simplement. Avec des solutions simples, à des problèmes simples, dans un monde simple. Début décembre, il a déposé une motion au Conseil national pour sortir la psychothérapie de la LAMAL. En gros, la santé mentale ne serait plus solidaire. C'était une dépression, un trauma, des attaques de panique. Très bien, mais tu payes ta thérapie toi-même. Entre-temps, il s'est passé un drame dans son canton et tout le monde s'est soudain souvenu qu'on peut avoir besoin d'aide psychologique. Et c'est marrant, depuis, on n'entend plus beaucoup parler de sa croisade contre les psys, machin. Moi, j'ai pas oublié, non, parce que ça fait plusieurs années que je lutte avec une dépression chronique et entendre un blondinet en costard me dire que je peux bien aller me faire foutre avec ma maladie, eh ben, ça me fait un peu chier. Voilà. Le problème, c'est que la dépression, comme la plupart des maladies mentales, ça ne se voit pas. Pour ceux qui ne connaissent pas, c'est abstrait. Alors je propose de faire un petit exercice. Imaginons un monde où les gens qui se cassent une jambe sont traités comme ceux qui souffrent de troubles psychiques. Déjà, si ça t'arrive de te casser une jambe, tu sais pas ce que c'est. T'as mal, ta jambe est à 45 degrés dans le mauvais sens, c'est pas normal. Mais vu que tu connais pas, bah tu continues ta vie comme si de rien n'était. Hein? Seulement, ça te gêne. Alors tu en parles à un pote, il regarde ta jambe violette avec le tibia qui sort, et te dit que ça ressemble à une foulure. Que ça va passer, que ce qu'il faut c'est une bonne nuit de sommeil. Parce que on s'est tous déjà fait mal à la jambe, faut sortir, faut boire des coups, changer les idées, et puis surtout marcher, hein, parce que sinon tu vas te focaliser dessus, puis c'est pas bon. Ton patron, lui, il trouve que tu péclotes un peu. Tu lui expliques que tu dois ramper jusqu'à la photocopieuse, il te répond que c'est pas comme ça qu'on bosse ici. Hein? Qu'il faut se mettre un bon coup de pied au cul, parce que les gens qui veulent ton poste de travail, ça manque pas. Au bout d'un mois à te traîner par terre pour aller aux toilettes, tu te décides d'enfin aller voir ton généraliste. Dans 3 semaines, hein, parce que son agenda est plein et puis que c'est pas une urgence. T'arrives au cabinet avec ta jambe en forme de saxophone, et puis tu lui dis que tu crois que t'as la jambe cassée. Lui, il regarde à peine, et il te demande si t'as déjà essayé de mettre un tout petit peu de poids dessus, ou de faire du sport. Hein, parce que les foulures saisonnières, il y en a beaucoup ces temps-ci avec le verglas et tout. Hein, voilà. Comprenez que si on se met à traiter tous les gens qui ont un peu mal à la jambe, on va pas s'en sortir avec les primes. Hein, là. Alors il finit par t'accorder une ordonnance pour un bilan de marche de 10 séances chez un kiné. Si au bout de 10 séances, ta jambe est toujours cassée, il faudra justifier pourquoi t'as décidé de rester fracturé. Donc, tu vas chez le kiné et il constate qu'en effet, ta jambe est cassée. Il faudrait voir un chirurgien orthopédiste, mais il n'y en a pas de disponible avant 6 mois dans la région. Et comme il n'y a qu'eux qui peuvent prescrire des béquilles, voilà. Alors tu apprends à vivre avec ta jambe cassée, elle te fait souffrir, et puis forcément, t'es pas aussi vaillant qu'avant. Il y a un collègue qui t'explique que toi, c'est rien. Ah lui, il a un cousin, il s'est foulé la cheville aussi, et ben il hurlait à mort. Mais après avoir porté une attelle, eh ben il courait comme une gazelle au bout de 2 semaines. Toi, ça va, regarde, on te voit marcher, sautiller, t'as l'air en pleine forme. Tu regardes ta jambe et tu te dis que c'est peut-être toi qui exagères. D'ailleurs, autour de toi, on commence à en avoir un peu ras-le-bol, parce que ça fait des mois que tu parles que de ta jambe, là. Ouais, on a tous ton petit bobo. Faut arrêter de te complaire dans ton rôle de personne qui boitille, hein. Ton patron, lui, il en a assez de ton cinéma. Alors, après qu'encore une fois, t'aies pas réussi à participer au marathon d'entreprise, il te vire. Toi, t'as besoin d'aide. Tu te tournes vers les services sociaux. T'es accueilli par une employée qui te regarde en soupirant. Parce que elle connaît, hein, les simulateurs de douleurs de jambes. Mais bien sûr que c'est possible d'obtenir de l'aide. C'est au 6e étage, monsieur. Et puis non, il n'y a pas d'ascenseur. Et puis il n'y a pas de rampe pour les escaliers. Non. Soudain, miracle, tu vois un orthopédiste. Il regarde ta jambe 2 minutes, puis te dit que non, c'est trop sérieux là. Si on avait traité tout de suite, on aurait peut-être pu sauver quelque chose, mais là, c'est trop tard pour le plâtre ou les béquilles. Non, non, faut partir sur un fauteuil roulant. Ouais. Tu te retrouves à l'AI parce que le chômage, ça a pas duré longtemps, et puis que personne n'engage un type avec une jambe cassée. Bien connu. Et là, tu vois à la télé un blondinet en costard qui explique que les plâtres coûtent de plus en plus cher à la collectivité. Que c'est pas à l'assurance de base de payer les fractures et que les gens qui ne font pas attention quand ils descendent des trottoirs doivent prendre une complémentaire. Toi, t'es dans ton fauteuil avec ta jambe en carton et ta vie en morceaux. Eh ben, tu sais ce qui t'arrive. Tu déprimes.
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0: Il y a plein de gens qui ont pensé pendant des années à cause de ce morceau que c'était Whoop Whoop Assassin de la Police, alors que c'était pas du tout ça, c'était Whoop Whoop That's the Sound of the Police, c'était Cut Killer sur Couleur 3.
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0: La radio des festivals, retour sur notre dernier passage au Montreux Jazz. On vous a passé un extrait d'interview avec les Lone Assembly, mais on a aussi quelques morceaux des nombreux lives captés au 2M2C. Aujourd'hui, on se fait un focus sur l'artiste belge Iliona, une jeune femme qui mélange pop et chanson française. Elle se produisait lundi soir au Lab du Montreux Jazz, et voici tout de suite un extrait de ce live. Ça s'appelle Le Lapin.
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0: Allez, Iliona, c'est à toi. Je crois qu'elle était au cabinet. Elle était au cabinet, elle va arriver. Patientez. Iliona, on t'attend. Merci.

Le lapin, voilà, c'était donc la Belge Iliona lundi soir au Montreux Jazz Festival. Voilà, dans quelques instants, on va écouter notre bon Yannick Neveu et sa vie aquatique consacrée au Lamantin. Le temps d'écouter ces Italiens passionnés de musique de films des années 60, plutôt les films de détectives, vous allez voir, c'est Calibro 35. Le morceau, c'est Super Studio.

0: poule.
1: Toi ?
2: La vie aquatique.
3: Dans l'eau. Dans 20-30 ans, il n'y aura plus.
4: Aujourd'hui, le lamantin. Ah ben, avec un nom pareil, je sens qu'on va de nouveau se marrer. Le lamantin. Bah, youpi, la bonne ambiance. Mais pourquoi tu te lamentes, le lamantin ? T'es une créature sous-marine ? Je sais pas, t'as pas à changer d'assurance maladie à la fin de l'année pour pouvoir continuer à manger du riz et des pâtes. T'as pas besoin d'assurance maladie. Et en plus, tu manges ni riz ni pâtes, mais de l'herbe qui est gratuite. T'as pas à te couper les ongles des pieds. T'as pas de pieds, t'as des nageoires. Puis t'as pas à maintenir à jour ton CV sur ton compte LinkedIn, là, parce que t'es pas au chômage, vu que t'es un animal qui a rien besoin de branler de sa vie. Alors pourquoi tu te lamentes, le lamantin ? T'as la belle vie ! Tiens, ils disent quoi sur toi, sur Wikipédia ? Le lamantin est un genre de gros mammifère. Ah, waouh ! Oh, wow ! Un genre de gros mammifère. Ok. Bon, c'est vrai que c'est un peu insultant. T'as raison de te lamenter, le lamantin. Viens, on va en boire une. Non, allez, viens, on se casse. On y va. Non, on s'en fout, il y a la grosse voix. C'est
5: bon. Oh, oui, la grosse voix, grosse voix.
6: Et bonjour, les enfants. Et bonjour, les autres aussi. Le lamantin est en effet un genre de gros mammifère. Écoutez, les faits sont clairs. On n'est pas sur l'animal le plus svelte du vivant. Oui, j'admets que se faire surnommer la vache des mers, c'est peut-être pas très agréable, mais écoutez, c'est comme ça quand on est un peu gros et qu'on broute de l'herbe. Et le lamantin n'en reste pas moins une créature fascinante. On l'a même, au fil du temps, associé au mythe des sirènes. C'est plutôt classe, non ? De passer de grosse vache marine à sirène séduisante, c'est pas mal. Après, c'est vrai qu'ils avaient de l'imagination, les marins. Il faut dire que de loin, dans le noir, sous l'eau avec du brouillard, et en plus avec deux ou trois verres de rhum dans le gosier, ça aide pas à être très objectif. Oh mais, et puis il y a également le cri du lamantin. Oui, ça aussi, on l'a pris pour le chant des sirènes. Comment ne pas se méprendre lorsque l'on entend ceci ? Bon, oui. Peut-être qu'il y avait plus que deux ou trois verres de rhum. Mais c'est intéressant, n'est-ce pas ?
4: Oui, mais pas autant que le poulpe.
2: La vie aquatique.
7: C'est un beau poissonnet.

0: Yard Act sur Couleur 3, le morceau s'appelait New Beginnings pour terminer cette deuxième heure de Coucou Malibu. Voilà, encore merci à notre invité Jérémy d'être venu nous voir de l'Estival d'Estavayer. Si vous voulez plus d'infos sur le festival, c'est estival.ch, voilà, pour prendre vos billets. Il nous reste encore une heure à passer ensemble, restez avec nous, on va bien se marrer. Les infos.
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2: 18h.
3: Pierre-Étienne Joie.
2: Cyclisme, Tim Merlier a remporté au sprint la 12e étape du Tour de France entre le circuit de Magny-Cours et Chalon-sur-Saône sur 179 km. Il s'agit de la 3e victoire du Belge sur ce tour. Le Slovène Tadej Pogacar reste en jaune. Le gouvernement américain a décidé de limiter la durée de séjour aux États-Unis des étudiants et journalistes étrangers. Une nouvelle étape dans sa politique migratoire très restrictive. Les nouvelles règles doivent entrer en vigueur d'ici 2 mois, sauf blocage au Congrès. Les ressortissants étrangers détenteurs d'un visa étudiant ne seront pas autorisés à rester plus de 4 ans sur le territoire américain. Les journalistes étrangers seront pour leur part limités à des séjours de 240 jours, soit environ 8 mois, tout en pouvant solliciter des renouvellements pour des périodes identiques. Seuls les journalistes chinois seront limités à 90 jours. Le Brésil devient, lui, la première cible des nouveaux droits de douane américains. Les États-Unis ont annoncé qu'ils allaient imposer 25% de droits de douane sur un certain nombre de produits brésiliens. La présidence du Brésil a aussitôt rejeté ces droits de douane qu'il juge illégaux. Elle promet des mesures de réciprocité. L'incendie d'un orphelinat de la banlieue d'Alger la nuit passée a fait au moins 11 morts, dont des enfants et 19 blessés. Les causes du sinistre ne sont pas connues. L'Algérie est confrontée à une sévère canicule. Le pays a recensé près d'un millier de départs de feu en une semaine. Le canton d'Oury a fait abattre un loup ce jeudi sur un alpage situé sur la commune de Silenen dans le canton d'Oury. Il en avait obtenu l'autorisation il y a 3 semaines. Le canidé avait tué 6 moutons dans le même domaine. Solitaire, le loup abattu n'appartient pas à une meute, précise le département uranais de la sécurité. Il a été remis au centre vétérinaire des animaux sauvages de l'université de Berne. Une interdiction des feux d'artifice pourrait être imposée avant le 1er août dans 6 arrondissements administratifs du canton de Berne, dont ceux du Jura bernois et de Bienne. Pour l'heure, les interdictions de faire du feu en forêt et à proximité, soit à moins de 50 mètres, sont maintenues dans ces 6 régions. Dans les 6 arrondissements en question, le danger d'incendie de forêt reste fort. Il est marqué dans l'Oberland bernois et la région de Thun. Et à Chenevé, dans le Jura, de nouvelles découvertes indiquent que les lieux pourraient avoir accueilli une structure défensive datant probablement de la guerre de 30 ans. Le site était jusqu'ici supposé être une fortification préhistorique. Des étudiants en archéologie de l'université de Neuchâtel ont fouillé le site dans le but de compléter les données récoltées l'an dernier. Or, la topographie semblait indiquer une potentielle occupation lors du néolithique, mais les recherches réalisées cette année ont révélé la présence d'un mur. Ce mur qui est probablement lié à la guerre de 30 ans entre 1618 et 1648. Nuages, averses et orages pour encore ce soir. Des orages parfois violents avec des fortes rafales de vent et localement de la grêle. Les températures baissent un peu. Demain vendredi, quelques averses possibles en début de matinée. Puis un temps en partie ensoleillé avec à nouveau quelques averses ou des orages l'après-midi et en soirée. Surtout sur le plateau et les Alpes. Risque d'orages plus faible sur le bassin lémanique et le Jura. 28 degrés, samedi, temps assez ensoleillé sur le bassin lémanique et le Jura, plus nuageux le long des Préalpes.
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4: Coucou Malibu, on est toujours là, il nous reste encore une heure pour finir les trucs qu'on a à faire, comme par exemple distribuer des billets pour le Paléo Festival, cette fameuse soirée du 23 juillet, qui accueillera entre autres Gorillaz, Theodora, Dices ou encore Morcheeba. 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Voilà, ça c'est pour la partie ludique. Pour le reste, ce sera bien sûr de l'interview captée à Montreux dans la radio des festivals. 1-2 minutes inside et bien sûr plein de musique. On commence tout de suite avec Naïka, One Track Mind sur la 3.
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pas mal du tout ce petit jeune qui vient de débarquer sur nos ondes. Michael Jackson, Billie Jean sur Couleur 3. Ah là là, qu'est-ce que c'est bien. Dans quelques instants, la radio des festivals, le temps d'écouter Glu. Voilà un bon nom de groupe, Glu, et ce titre Pony Boy dans Coucou Malibu sur Couleur 3. Ouh, mais c'est quoi cet effet? Oh, Couleur 3, Couleur 3.

0: Glu sur Couleur 3, ou Glu, le morceau s'appelait Pony Boy, et Glu, c'est le projet du bassiste des Queens of the Stone Age, Michael Schumann.
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0: Dernière incursion au Montreux Jazz Festival, on était hier en début d'après-midi dans les loges de l'Auditorium Stravinsky avec Yannick Neveu à la traduction pour rencontrer une jeune artiste originaire de Tel Aviv, c'est Noga Erez. Noga Erez qui expérimente avec des machines depuis 2017, nous donnant une version toute personnelle de la pote, on écoute une de la pop, on écoute une partie de cet entretien, c'était hier au Montreux Jazz Festival, et on lui a parlé justement de ses débuts dans le jazz.
2: Yeah, I used to go between genres all the time. This is what I still do. But there was a time when I thought this is the artist that I wanted to be. And I made an album with a jazz trio. And after I was done with it, I said, I'm not going to put it out. And I still have that album somewhere on a hard drive.
3: Oui, bah, elle le dit, c'est l'artiste qu'elle a toujours voulu être à la base, artiste de jazz. Elle a enregistré un album en trio, un album jazz, sauf que cet album n'est jamais sorti et il traîne quelque part sur un disque dur.
0: Qu'est-ce que tu faisais dans ce groupe? Tu chantais ou tu jouais d'un instrument? What were you doing in that jazz band? Were you singing or playing an instrument?
2: I was singing and I was writing the songs and... Yeah, a lot of it was me improvising on the piano. I was very heavy on the piano in that time. And kind of eventually when we put out a show, it was just me singing.
3: Oui, alors elle a effectivement chanté sur ce projet-là. Elle a beaucoup écrit les chansons et aussi beaucoup fait d'impro au piano. Et puis en concert, c'était beaucoup elle qui chantait.
0: Tu viens de le dire, l'album a été fait, il est quelque part sur ton disque dur. Pourquoi tu l'as pas sorti? Qu'est-ce qui t'a empêché de le sortir, ce disque? The album is on the jazz album is on a hard drive. Why didn't you put it out?
2: It was mainly the songs that I felt I had to write them in order to understand, to write and record them in order to understand that they should not be out in the world. And it was my very first thing that I did, and I felt very strongly that it was a learning process rather than something that needed to be out in the world for other people to listen to.
3: Alors c'était surtout en fait un processus, en fait ces chansons il fallait les écrire, il fallait les enregistrer pour se rendre compte qu'en fait il fallait pas que ça sorte. C'était son premier projet, mais c'était vraiment un processus qui après a amené au reste.
0: Qu'est-ce que tu as gardé de jazz dans ta musique actuellement, le côté expérimental? What did you kept from that jazz period, the experimental side?
2: Yes, a lot of the experimental approach, a lot of the improvisation approach to creating music. So when I write songs today, there's usually a beat playing and I will be improvising over that. And then that's how I would find the melodies that I want to chop and make into something that would be permanent and become the song. But definitely jazz informed my songwriting. I continue to write from the mind process of a jazz musician.
3: Alors oui, effectivement, il y a surtout une approche expérimentale qu'elle retient de ses années de jazz. Elle continue à beaucoup improviser pour créer de la musique. Actuellement, en fait, sa musique, c'est pas mal d'improvisation et puis après en faire quelque chose de plus solide et de plus permanent. Mais effectivement, le jazz lui a donné définitivement les armes pour fabriquer de la musique.
0: Qu'est-ce qui t'a donné envie de travailler avec des machines? Parce que tu composes beaucoup avec des machines, avec la technologie. Est-ce que c'est le côté infini de la technologie qui t'a attiré? What drives you to compose with machines and electronic stuff? Is it like the infinite possibilities of technology that drive you to make your music right now?
2: Funny enough, it's more like a budget thing. When I When I need to hear something played in my ears, I can't wait for a musician to go and play it. So that was the first drive. And that is what basically moved me from doing like music that is instrumental to music that is not electronic, because I don't make electronic music, but it's like electronically created music. Mainly because I really needed to hear all the layers. It's a comfort, you know, it's very technical.
3: En fait, c'est marrant parce que c'est à la base, c'est plus une question de budget, le fait qu'elle se soit tournée vers ces instruments électroniques. Et j'ai l'impression aussi un peu d'impatience parce que quand elle a une idée, il faut vite l'entendre. Et s'il faut attendre sur des musiciens pour venir leur expliquer et qu'ils le jouent, ça prend trop de temps. Donc il y a une question d'impatience, une question de budget. Et en fait, c'est pas vraiment de la musique électronique ce qu'elle fait, mais c'est de la musique créée électroniquement.
0: Noga Erez, on va tout de suite écouter un extrait de son dernier album The Vandalist et on revient juste après avec elle ici au Montreux Jazz Festival.

Temper City sur Couleur 3, le morceau s'appelait Self Aware. Dans quelques instants, on saura qui va gagner ces deux derniers billets pour le Paléo qu'on a à vous offrir. Le temps d'écouter les Red Hot Chili Peppers, morceau plutôt récent qui s'appelle Dark Necessities sur Couleur 3.

0: Les Red Hot Chili Peppers, Dark Necessities sur Couleur 3.
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0: Le grand quiz, c'est donc votre dernière chance de gagner des billets pour Paléo parce que le temps file. Et que le festival commence la semaine prochaine. Toute l'équipe de Couleur 3 y sera d'ailleurs pour vous faire vivre l'événement de l'intérieur. En attendant, on a une candidate au téléphone avec nous. Candidate qui gagnera peut-être ses deux billets pour le 23 juillet. Et cette candidate, c'est Elisa. Bonjour Elisa.
2: Salut Franck.
0: Comment vas-tu ?
2: Ça va bien et toi ?
0: Ça va très bien. Tu fais quoi ? T'es en vacances ? Tu travailles ?
2: Non, je bosse. Je suis indépendante, j'ai une épicerie, alors il faut la garder ouverte quand il y a du monde.
0: Une épicerie à Lézin, je crois, c'est ça ?
2: Ouais,
0: voilà,
2: exact.
0: D'après mes informations. Du coup, je pense que tu peux nous écouter toute la journée si c'est ton épicerie à toi.
2: Oui, exactement. Et même mon employée aussi, elle vous écoute toute la journée.
0: Elle est obligée, elle est plus jeune et puis elle souffre, c'est ça ?
2: Mais exactement, c'est comme ça qu'on fait, non, maintenant ?
0: Voilà. Exactement, très bien. Est-ce que tu comptais te rendre au Paléo Festival, Elisa ?
2: Écoute, j'aurais bien aimé y aller, mais c'est tellement compliqué à obtenir des billets, comme tout le monde. Donc je compte sur vous.
0: Surtout nous qui comptons sur toi pour répondre à ces questions d'actualité. Alors, c'est pas évident aujourd'hui, mais je pense que tu peux t'en sortir. Attention, t'es prête ?
2: Je suis prête.
0: Allez, première question. C'est quoi ce nouveau truc ? Bon, c'est un nouveau truc un peu tendu. Bon, allez. Elisa, l'actrice américaine Zendaya, qui est à l'affiche du film L'Odyssée, a été vue avec une belle robe blanche lors de l'avant-première de son film. Quelle maison de mode parisienne a créé cette robe ? A.
2: Wow.
0: Attention, il y a plusieurs possibilités.
2: Ah,
0: A. La maison matière fécale. B. La maison Bouboutin. C. La maison bleue adossée à la colline. Et D. La maison Cacanel.
2: Ok.
0: Elle est bizarre celle-là parce que là, il y a une des solutions et puis tu dis, ah bon, c'était ça. Tu veux que je te répète ? La maison matière fécale, la maison Bouboutin, la maison bleue adossée à la colline et D, la maison Cacanel.
2: Ouais, mais la maison bleue, les autres, c'est quand même un peu spécial, non ? J'ai aucune idée.
0: Allez, je suis pas sûr. Vas-y, essaye, prends un risque. A, la maison matière fécale. B, la maison Bouboutin. C, la maison bleue adossée à la colline et D, la maison Cacanel. Tu sais, dis-toi bien que les créateurs de mode, ils sont complètement ch'tarbes et puis des fois, ils mettent n'importe quel nom.
2: C'était quoi, la B, Cacanel ?
0: Non, c'est la dernière, Cacanel, mais non. La maison matière fécale, la maison Bouboutin. La maison bleue, la maison Cacanel.
2: Alors, la maison matière fécale ?
0: C'est une excellente réponse ! Bien joué !
2: Ah, mon Dieu !
0: Oui, ça s'appelle comme ça. Mais ils font des très jolis vêtements, mais ils ont décidé de s'appeler la maison matière fécale. Fécale mater, comme on dit en anglais.
2: Moi.
0: Voilà, on s'en souvient. Première bonne réponse. Mmh. On passe à une question... elle est pas mal, celle-là. Elle est pas mal, mais elle est triste. Une vache a fait une chute mortelle en Valais. Mais d'où est-elle tombée, cette vache ? A. D'un trottoir. B. D'un hélicoptère. C. D'un avion de tourisme après un saut en parachute. Et D. Elle est tombée des nues.
2: C'est la B.
0: D'un hélicoptère, c'est une excellente réponse. Alors, elle n'était pas aux commandes de l'hélicoptère. Et puis, paraît qu'ils allaient de toute façon l'euthanasier. Donc, elle aura fait un dernier jump et tout depuis l'hélicoptère. Elle pilotait pas,
2: Ils
0: ont été la chercher. Okay. Voilà. Deuxième bonne réponse, ça veut dire que qui c'est qui va aller à Paléo, c'est Elisa. T'es contente, très bien. On se fait quand même, on se fait quand même la dernière pour le fun. Allez, c'est parti.
2: Ok.
0: En Allemagne, une influenceuse a été virée d'un fitness. Mais pour quelle raison ? Pour quelle raison cette influenceuse a été virée d'un fitness ? A. Parce qu'elle ne prenait jamais sa douche. B. Parce qu'elle puait des pieds. C. Parce qu'elle prenait trop de selfies devant un miroir. Et D. Parce qu'elle avait le bras tendu en permanence.
2: J'ai envie de dire toutes. Mais c'est sûrement une histoire de miroir, non ? Avec une influenceuse.
0: Oui, c'est une excellente réponse. Oh là là ! C'est un sans faute et c'est gagné. Elisa, tu pars, tu seras au Paléo pour aller voir Gorillaz, Théodora, plein d'autres. Tu pourras aller manger des hottes fondues et puis faire la fête. T'es contente ?
2: Sûrement. Oui, je suis super contente. Ouais. Merci Franck.
0: Bah, pas de problème.
2: Merci Couleur 3.
0: On t'envoie tout ça assez rapidos. Ce sera certainement par mail ou des billets physiques. Tu verras, sois attentive. On t'envoie tout ça. Merci d'avoir joué avec nous. Et puis, bonne soirée Elisa. À bientôt.
2: Merci.
0: Salut. Ciao.
2: Ciao.

Un tout nouveau groupe suisse sur Couleur 3 qui s'appelle Soft Drink, Speeding Highways sur la 3. Je découvre avec vous. Ça m'a l'air très bien.

0: and Night, le gros tube de Kid Cudi. Kid Cudi qui n'a pas eu encore droit à son portrait dans le 2 Minutes Inside, mais ça ne saurait tarder.
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0: Aujourd'hui, Brel Mbolo. Né le 14 février 1997 à Yaoundé, au Cameroun, Brel Mbolo est un footballeur international suisse, pilier du FC Bâle pendant de nombreuses années et connu pour sa technique du coup de patte. Personnellement, je n'ai jamais vraiment apprécié ce geste. Et pour tout vous dire, je trouve la technique de Brel Mbolo niaise.
2: La bouffe italienne, elle vaut le coup ici ou pas ?
3: Ouais.
0: Fils de Mbolo pulmonaire, une maladie incurable, et de Daniel Brella, un skateur lausannois, Brel Mbolo passe les premières années de sa vie en Italie.
4: Signore e signori, buonasera.
0: Peu sportif, Brel Mbolo trouve un emploi comme inventeur de patch chez Barilla à l'âge de 4 ans.
5: Deliciosa, è perfetta.
6: Ma è Barilla.
0: En à peine une année, il invente les pennés, les farfalés, les fusilli Mac-Q et son plus grand chef-d'œuvre, les spaghetti Mbolo.
7: Eh ben ça va, c'est bon, on a le compris.
0: Passionné de musique rock, il monte son premier groupe à l'âge de 20 ans, les méconnus Pasta La Vista.
8: Mamma mia!
0: Mais l'ambiance au sein du groupe se détériore assez rapidement, notamment à cause de son guitariste Raimondo, qui n'arrêtait pas de lui dire « T'aurais pas vu mon Jack, Brel ?»
9: Connaissez ça?
10: Non.
9: Rien, Jacques Brel.
10: Je pense pas que ce soit ça les paroles.
0: Il finit par céder aux sirènes du football, le sport qui deviendra une passion.
11: Football.
0: D'ailleurs, depuis quelques années, il anime une émission sur le football italien avec un grand-père napolitain. Émission qui s'appelle Calcio e Pepe.
12: Ça ne pourrait pas être autre chose que des pâtes.
13: Mais si vous voulez, oui.
0: Petit fun fact avant de se quitter. Le premier prénom de Brel Mbolo est Francisca. Francisca Brel.

Nia Archives et Georgia Smith sur Couleur 3. Le morceau s'appelait Get Me Down. 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Voilà, et vous pourrez gagner des billets pour le 24 juillet en répondant à la question. Question sur Orelsan. 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

coup Malibu du jour, une émission réalisée par le formidable Julien Carrera qui nous quitte malheureusement. Voilà, demain ce sera quelqu'un d'autre. Merci à nos invités, nos chroniqueurs. On se retrouve demain pour la dernière de la semaine. Et on vous souhaite une excellente soirée sur Couleur 3. Gros bisous les lapins. Je vous quitte avec un repérage. C'est Six Sex. Ça s'appelle

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1: Un premier verdict est tombé dans le procès historique de l'effondrement du pont Morandi. Le tribunal de Gênes a condamné à 12 années de prison l'ancien patron d'Autostrade per l'Italia, la société qui gérait le viaduc. Viaduc qui a emporté, rappelez-vous, la vie de 43 personnes, c'était en 2018. Poursuivi pour homicide involontaire, atteinte à la sécurité des transports et faux en écriture, le principal accusé et les 56 autres prévenus, dont des fonctionnaires du ministère italien des transports, étaient accusés d'avoir fermé les yeux sur l'état d'obsolescence du pont, vieux de 51 ans, et d'avoir retardé des travaux de rénovation à des fins de rentabilité. Au total, 32 personnes ont été condamnées et les co-accusés de l'ancien patron d'Autostrade per l'Italia écopant de peines allant jusqu'à 11 ans de prison. Les 25 autres ont été acquittés. Le ministre ukrainien de la Défense, Mykhailo Fedorov, récemment limogé, a ouvertement et fortement critiqué le commandant des chefs de l'armée. Des déclarations qui ont contraint le président Volodymyr Zelensky à appeler à l'unité face au signe d'une fracture au sein de la hiérarchie militaire. Dans ce contexte, des centaines d'Ukrainiens se sont rassemblés à Kiev ce jeudi, comme dans différentes hautes villes du pays. Ils protestent contre le départ de l'ancien ministre de la Défense dans le cadre d'un remaniement du gouvernement voulu par Volodymyr Zelensky. Il a nommé un responsable du renseignement comme ministre de la Défense par intérim. L'ancien ministre, âgé de 35 ans, est considéré comme un réformateur qui a poussé pour l'inclusion de nouvelles technologies, notamment les drones, afin de pallier les pénuries de soldats, d'argent et de munitions. La Suisse est condamnée par la Cour européenne des droits de l'homme parce que nos prisons refusent de servir des plats véganes aux militants antispécistes. Pour la CEDH, il s'agit d'une violation du droit à la liberté de pensée et de conscience. Cet arrêt pourrait faire jurisprudence pour les 46 États du Conseil de l'Europe qui seraient ainsi obligés de proposer une option végétalienne dans les établissements pénitentiaires. C'est la première fois que la Cour reconnaît que l'antispécisme, donc le fait de considérer que les animaux ne sont pas inférieur au humain, est une conviction éthique profonde et cohérente, au même titre qu'une conviction religieuse. Les attaques au bancomat sont devenues la hantise des villages situés à proximité des frontières de l'arc jurassien. Dernière en date, la nuit dernière, à Balègue, dans le Nord Vaudois, où une explosion a brutalement réveillé la population. Les auteurs sont toujours en fuite. L'Union européenne force Google à partager ses données de recherche et à s'ouvrir Android aux IA concurrentes. Le géant américain conteste, arguant que cela crée un risque pour la sécurité et le respect de la vie privée de ses utilisateurs. Bruxelles a donné un an au géant technologique pour appliquer cette seconde mesure qui nécessitera une importante mise à jour d'Android. Au Tour de France, c'est le Belge Tim Merlier qui a remporté ce soir la 12e étape du Tour de France, longue de 179 km, une troisième victoire sur ce tour. Le Néerlandais Olaf Koenig est deuxième et le Belge Jasper Philipsen troisième. Le premier Suisse est Yanis Voisard, 16e. Le Slovène Tadej Pogacar conserve le maillot jaune. Des orages localement violents ce soir avec de fortes rafales de vent et de la grêle et des pluies intenses. Encore quelques averses le matin demain vendredi avant une journée en partie ensoleillée, des orages et des averses l'après-midi et en soirée, surtout sur le plateau et les Alpes. 18 degrés en pleine la nuit prochaine, 29 vendredi.
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0: monde est bien installé. Allez, laissez-vous aller, le petit tour de mise en confiance. Allez, action.
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2: Donald Trump reste ouvert à la recherche d'une solution diplomatique avec l'Iran. C'est ce qu'affirme ce soir la Maison-Blanche. L'armée américaine, de son côté, a confirmé avoir lancé au cours des dernières 24 heures de nouvelles salves de bombardements sur l'Iran, notamment ce soir sur l'île de Keshm dans le détroit d'Ormuz, selon des médias iraniens. L'Iran a ciblé de son côté des pays de la région alliés de Washington dans un scénario qui se répète à l'identique depuis plusieurs jours. Le Parlement ukrainien a désigné ce jeudi Sergueï Korensky, jusqu'alors directeur général de Naftogaz, au poste de Premier ministre. Cette nomination intervient dans un climat de défiance à l'égard de Volodymyr Zelensky, auquel la population reproche d'avoir évincé le populaire ministre de la Défense, Mykhailo Fedorov. Fait rarissime, la décision du président ukrainien de remanier l'équipe gouvernementale a entraîné aujourd'hui des manifestations dans plusieurs villes du pays. 11 noms du luxe dont Chanel et Bulgari sont soupçonnés d'avoir fait appel en Italie à des sous-traitants exploitant des ouvriers chinois. La grande enquête dirigée par le procureur de Milan, qui a déjà révélé des violations en matière de salaire et de conditions de travail dans les ateliers iraniens, avait été élargie fin 2025 à 13 grands noms du luxe dont Prada, Givenchy et Dolce Gabbana. Le ministre de l'Industrie, Adolfo Urso, a pris l'an dernier la défense de ces géants du luxe, estimant que la réputation du Made in Italy était attaquée. Un médecin valaisan a été condamné à verser 100 000 francs après une erreur de diagnostic. Le tribunal fédéral l'a reconnu coupable de lésions corporelles graves par négligence. Le docteur, qui n'avait pas détecté une rupture d'anévrisme, devra verser 100 000 francs de tort moral à sa patiente, restée lourdement handicapée. SpaceX doit procéder cette nuit à un vol d'essai de sa gigantesque fusée Starship, le premier depuis son entrée record en bourse début juin. Le décollage est prévu depuis Starbase au Texas au cours d'une fenêtre de tir de 90 minutes qui s'ouvrira à 17h45 heure locale, soit peu avant 1h du matin heure suisse. Il s'agira du 13e vol de Starship. Comme pour chaque lancement, les conditions météorologiques ou d'éventuels problèmes techniques pourraient toutefois entraîner un report. Les objectifs de cette mission seront similaires à ceux du vol réalisé en mai dernier, considéré comme un succès et qui avait marqué les débuts de la dernière version de la fusée géante Starship, qui mesure 124 mètres de hauteur. L'entreprise espère cette fois réussir sans encombre l'ensemble des étapes clés de la mission, décollage, ascension, séparation des étages, manœuvre de retour du propulseur, puis amerrissage contrôlé. Un ciel changeant ce soir et cette nuit avec des averses et des orages à partir de l'ouest. Encore quelques averses demain matin avec une journée en partie ensoleillée ce vendredi. Des orages et des averses l'après-midi et en soirée, surtout sur le plateau et dans les Alpes. 18 degrés en pleine la nuit prochaine, 29 l'après-midi.
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C'est l'heure d'ouvrir vos oreilles, vos cœurs et vos chakras, de synchroniser votre vie et vos envies, de se laisser aller pour un temps à la contemplation, au mouvement et à la joie. Aux commandes des métissages ce soir, Ottavio, on commence avec une beauté restée bien trop longtemps cachée, les productions de Roland Haynes, enregistrées en 83, redécouvertes en 2024 et enfin dans les métissages. Bonsoir. It's

Depuis quelques années déjà, Tbilissi a rejoint d'autres noms comme Londres, Détroit et Berlin sur la liste des endroits à visiter quand on aime la musique. Dans les friches industrielles de la capitale géorgienne, les jeunes générations inventent dès à présent des nouveaux espaces de liberté et d'expression dont la scène musicale fourmillante n'est qu'une des émanations. À la fois baignant et surnageant dans ce microclimat culturel, Basement Membrane vient de flotter sur la 3 avec le track baptisé « Good Morning Neighbors ». Vous écoutez Les Métissages, c'est le set d'Ottavio et on continue les politesses avec Echo Danza.

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À la croisée entre grime, dubstep, UK funky et petits sons expérimentaux rigolos, Facta sur la 3, dans une collab avec Warrior Queen et Killa Pee.

DNG sur la 3, le morceau s'appelle My Desire. La suite dans les métissages, c'est un nouveau projet de Maya Jane Coles. Depuis 2015, la productrice britannique explore des rythmes plus lents et des esthétiques plus lourdes sous l'alias Nocturnal Sunshine. Faut dire que bien avant de faire remuer les dancefloors, c'est le hip-hop qui la faisait vibrer. Avec son nouvel EP baptisé LDN, l'abréviation de London, elle revient en terrain familier, d'autant plus que le rappeur Chazy Jones, avec qui elle collabore, sur ce titre, est l'un de ses potes d'enfance. Voici Ringtone sur RTS Couleur 3.

Alix Perez, dans le set d'Ottavio. Pour la suite, on accueille une artiste aussi singulière que méconnue, en tout cas pour l'instant. Très peu d'infos ont filtré à propos de Natsumi Hirota, une jeune musicienne japonaise qui est née et a grandi à Tokyo. On sait qu'elle s'est forgée une expérience et une réputation en jouant dans tous les clubs de jazz de la ville. On sait aussi qu'elle fait tout elle-même. Et on sait enfin qu'elle produit ses morceaux singuliers en y intégrant tout ce qui passe dans son champ d'audition, y compris des conversations familiales et le camion-ben de son quartier. Extrait de son tout premier EP sorti en janvier, voici Prologue.

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1: Les États-Unis ont annoncé avoir lancé de nouvelles salves de bombardements sur l'Iran ce jeudi soir. Des médias iraniens ont fait état de frappes sur différents secteurs du détroit d'Ormuz, dont l'île de Keshm et la région de Bandar Abbas. L'Iran avait auparavant ciblé de son côté des pays de la région alliés de Washington, dans un scénario qui se répète à l'identique depuis plusieurs jours. Les avertissements fusent des deux côtés. Si les installations pétrolières et gazières du Golfe ont pour l'heure été épargnées, Téhéran a menacé de réduire à néant des infrastructures du Moyen-Orient si les siennes étaient attaquées. L'épouse du président du gouvernement espagnol sera jugée pour trafic d'influence et détournement de fonds. L'annonce ce jeudi d'un tribunal madrilène. Une décision qui constitue un nouveau revers pour Pedro Sanchez et le parti socialiste au pouvoir, qui sont englués depuis des mois dans des scandales de corruption. Le procès de Begoña Gómez se tiendra devant un jury populaire, une procédure réservée en Espagne à un nombre limité d'infractions, dont le trafic d'influence. La date de l'audience n'a pas été précisée. Le pionnier de l'énergie suisse Bertrand Piccard a obtenu le soutien de la Commission européenne pour son nouveau projet Climate Impulse. Son tour du monde en avion à hydrogène est maintenant parrainé par Bruxelles. Le parrainage n'est que symbolique et n'est lié à aucun autre moyen financier. Climate Impulse a pour objectif de faire le tour du monde à bord d'un avion à hydrogène en un seul vol, sans escale et sans émission. De l'hydrogène vert produit à partir d'énergies renouvelables sera utilisé. L'Union européenne force Google à partager ses données de recherche et à s'ouvrir Android aux IA concurrentes. Le géant américain conteste, arguant que cela crée un risque pour la sécurité et le respect de la vie privée de ses utilisateurs. Bruxelles a donné un an au géant technologique pour appliquer cette seconde mesure qui nécessitera une importante mise à jour d'Android. Un ciel changeant cette nuit avec des averses et des orages à partir de l'ouest, des orages localement violents avec de fortes rafales de vent, de la grêle et des pluies intenses. Encore quelques averses le matin vendredi avant une journée en partie ensoleillée. Des orages et des averses l'après-midi et en soirée surtout sur le plateau et les Alpes. 18 degrés en pleine la nuit prochaine, 29 vendredi. La tendance à plus de fraîcheur se poursuivra ce week-end avec de 16 à 26 degrés samedi et un temps assez ensoleillé et des risques d'orage en deuxième partie de journée.
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2: On n'a peut-être pas la mer, mais on a l'amertume.
3: Ah bah elle était bien celle-là, non? Bah elle était bien, ouais.

0: cuisine, tu me lâches. Hein. Dans la cuisine, c'est moi le patron.
1: Ah, la cuisine, c'est votre domaine.
0: Oui.
2: Ou mamie.
3: L'amertume qui se mange, l'amertume qui se boit, toute cette semaine est consacrée à cette saveur. Aujourd'hui, on continue notre découverte d'une brasserie avec Marius de chez White Frontier. Camille Royer nous emmènera avec la poésie douce amère qu'on lui connaît désormais dans sa sphère culinaire. La grosse voix ne va pas répondre à une question, mais dira quand même plein d'autres trucs. Et tout ça serait bien moins digeste sans la musique de Florence Alazi ni la technique d'Otavio Araujo. Umami, il en reste. Alors on va se resservir. Tonight.

0: Oumami sur la 3.
1: Donc là, on se trouve au milieu de petites tours d'inox. Qu'est-ce que ces machins ?
2: Du coup, devant nous, c'est les fermenteurs. C'est là que le moût devient de la bière. Et derrière nous, c'est les cuves de garde. Du coup, c'est une fois que la bière, elle est finie, qu'elle a été centrifugée et aromatisée avec de la purée de fruits ou du houblon, on les passe là-dedans, histoire que les derniers sédiments, etc., tombent dans le fond. Et après, on va mettre en canette, quoi.
1: Mais là, ça reste combien de temps dans le fermenteur
2: Ça dépend les types de fermentation que tu fais. Du coup, fermentation haute ou fermentation basse. Mais t'es entre 2 semaines et 1 mois et demi en fonction des styles. Voilà, ça reste quand même un petit moment.
1: Oui, quand même. On n'est pas sur deux heures.
2: Plus clair. Non. Limite, l'étape de brassage, ça peut durer une grosse matinée. Mais ici, il n'y a pas moins de 2 semaines, quoi. Voilà.
1: Et puis dans celui-là, là, dont j'ai oublié le nom, la cuve de garde.
2: Bon, c'est à peu près 1 semaine. Et histoire qu'on ait le temps de mettre ce qu'il y a en priorité en canette et on fait avancer comme ça, quoi.
1: Ok, ok. Donc là, par exemple, dans cette cuve-là, attends, je vais taper dessus pour voir quel bruit ça fait. Ok. Ah, j'ai un peu fait des traces. Pardon, désolé. Là-dedans, c'est quoi ?
2: De la bière, laquelle je saurais pas te dire.
1: Ah, bon, on va ouvrir pour goûter. Vas-y, ouvre-moi cette petite porte. Là, si j'ouvre la porte, là, je me fais éjecter de 18 mètres.
2: Inondé. Voilà.
1: On va pas le faire.
2: Justement, sur les autres cuves, là, par exemple, on peut voir qu'il y a de la bière jusque là au-dessus avec le petit tuyau.
1: Ah, il y a un tuyau qui passe à l'extérieur et qui nous montre que effectivement, bah, c'est plein de binge. Hein.
2: C'est plein de bière, exactement. Et c'est toujours sympa de pouvoir venir se servir de temps en temps. Mais on laisse faire les brasseurs.
1: Oui, oui, non, on va pas toucher, on va pas toucher. Donc toi, t'es pas brasseur ici ?
2: Non, du coup, moi, je m'occupe du bar et des visites de la brasserie. Et j'aimerais bien un jour passer en production parce que c'est ce qui me plaît. Mmh. Et sinon, ça fait déjà quand même un petit moment que je me forme dans la bière. Et du coup, les œnologues pour la bière, on peut dire c'est zytologues ou biérologues. Mmh. Et du coup, je me considère un petit peu ça. Mais voilà, on va pas trop se saucer non plus.
1: En devenir.
2: En devenir. Devenir le meilleur bientôt.
1: Marius, je trouve que vous avez une direction artistique assez cool.
2: Oui.
1: À White Frontier. Qui s'occupe de ça ? Qui trouve les noms des bières ? Qui fait les logos et le design des canettes ? C'est vraiment cool.
2: Du coup, tout ce qui est design, c'est le plus vieil employé de la brasserie. Il s'appelle Adrien Beaujean, de nouveau un Belge. Bourré de talent à chaque fois, les Belges. Ouais. Et du coup, lui, il fait les designs depuis le tout début de la brasserie. Et sinon, pour tout ce qui est les noms et les styles de bière, c'est tous les 3 mois. On se fait une réunion pizza avec toute la team. Et les brasseurs nous proposent les styles. Nous, on donne notre avis, si on pourrait un petit peu les améliorer, si des clients ont des certaines attentes. Et on essaye d'avoir un thème aussi sur la sortie de bière. Et du coup, la dernière sortie, le thème, c'était l'amitié, parce que toutes les bières étaient en collaboration. Et du coup, on a essayé d'avoir des noms qui sonnent aussi un petit peu amical, quoi. Par exemple, on a la Bro qui est faite avec Morand. Du coup, Bro, frère. Et vu que c'est une bière avec du vin, ça peut aussi faire Brosecco. Prosecco, petit jeu de mots.
1: C'est malin, c'est bien.
2: On a la Pinky Swear avec Drunk Bear qui est à côté de Lausanne. Pinky Swear, c'est la promesse du petit doigt en anglais. Mm-hmm. On a la Chilling with the Homies. Là, c'est être relax avec les copains. Et c'est une collab avec Boya en Italie. Et la dernière, c'est la Sans Frontières. Et là, c'est avec la FOVAM, un organisme qui travaille avec des personnes en situation d'handicap. Et du coup, l'amitié est sans frontières. Eux ont un projet aussi sans frontières, etc. Et c'est tout ça.
1: C'est cool. J'ai l'impression que vous faites plus que de la binge.
2: Exactement. Et même pour la petite anecdote, sur certaines de nos canettes, nos IPA éphémères surtout, tu peux retrouver des fois une baleine avec une corne de licorne. Elle s'appelle la balicorne et ça donne plusieurs indices. Tu sais que ça va être une IPA, une corne, une simple IPA, 2 cornes, une double IPA, 3 cornes, une triple IPA. Et du coup, maintenant, tu sais ce que c'est, double et triple. Juste plus fort en alcool parce qu'il y a plus de malt.

0: Là, il y a deux binches. Partons sur celle-là qui s'appelle la Memento, qui a un goût de framboise. Vous mettez de la purée de framboise. Comment ça marche pour faire une bière à la framboise?
1: Du coup, pour la Memento, ça va être de la purée de framboise. Mais sinon, nous, on va toujours utiliser purée de fruits ou fruits frais. En décembre passé, on a fait une bière citron-orange-carotte. Et là, on avait quand même pressé à la main 150 litres de jus de citron, 150 litres de jus d'orange. Par contre, c'était 40 litres de concentré de carottes. Mais voilà, on essaye de faire un maximum nous-mêmes. Et on veut surtout pas mettre de sirop, en fait. Parce qu'il y a souvent ce côté écœurant dans les bières fruitées. Et les gens, c'est souvent ce côté trop sucré qu'ils n'aiment pas.
2: Oui, c'est ça.
1: Et là, on est juste sur la sucrosité du fruit. Du coup, c'est intéressant. Des fois, on a des Valaisans qui descendent de leur montagne et qui n'ont jamais bu une bière fruitée, mais avec du vrai fruit. Et quand on leur fait goûter, ils adorent ça, quoi. Du coup, c'est assez sympa.
0: Alors, je te suis. On va où, là, maintenant?
1: Bon, là, on a fait un peu tout le tour. Ça dépend de quoi tu veux que je te parle.
0: Alors moi, j'y connais rien, comme je t'ai dit, j'ai déjà pris plein de trucs.
1: Bah alors, je peux te parler un petit peu de la mise en canette, si tu veux.
0: Avec grand plaisir.
1: Et même, en fait, avant ça, je peux te parler du coup du houblonnage, etc., comment on fait, vu qu'on a parlé du fruit. Mm-hmm. Nous, on utilise un hop gun. On va le voir juste là en tournant.
0: Un hop gun?
1: Hop gun, le fusil à houblon.
0: ça m'excite, je te le dis, ça m'excite. Qu'est-ce que c'est?
1: C'est la petite fusée qu'il y a là. Et en fait, ça permet de mettre l'aromatique du houblon dans la bière. Du coup, je t'ai dit que pendant les étapes de brassage, on rajoutait du houblon pour avoir l'amertume.
0: Ouais.
1: Ensuite, on passe en fermentation. Après fermentation, pour les IPA, on va les aromatiser. Et du coup, là, on va dans la fusée, on va faire un gros bouchon de houblon.
0: Ok, on va pas dans la fusée, littéralement.
1: Bah, on va ouvrir le dessus, voilà. Et on va mettre le...
0: Parce que là, ça m'excitait encore plus, mais bon...
1: On partirait sur la lune, là. Et en gros, on va relier le dessus et le dessous du hopgun à une des cuves et on va envoyer la bière à haute pression et à basse température pour justement désintégrer ce houblon et ne prendre que de la... Et pour vraiment, ouais, prendre que de l'aromatique. Et ça va tourner comme ça pendant une heure environ. Et là, tu vas choper tout le côté fruité, végétal, etc. que les gens apprécient justement dans les IPA.
0: Et tu as parlé aussi de la torréfaction. Il y a un endroit où vous...
1: Non, nous, on ne
0: vous le faites pas.
1: Du coup, nous, on achète directement notre malt torréfié. Et de toute façon, dans les étapes de maltage, la torréfaction est l'étape finale avant d'être mise en sac ou quoi. Du coup, je me demande même si on peut acheter du malt non torréfié.
0: Ouais. Ouais. Peut-être qu'il ne se conserve pas très bien.
1: Oui, c'est ça. Parce que vu que c'est aussi la torréfaction qui stoppe la germination, je pense que c'est un peu une étape obligatoire. Ouais. Voilà.
0: Ok.
1: Et du coup, après aromatisation avec du houblon ou du fruit, c'est les cuves de garde. Et après, c'est la mise en canette.
0: Mise en canette. Alors là, vous avez une espèce de petite chaîne, que pas si petite d'ailleurs.
1: Ouais, un beau tapis roulant.
0: Ouais, un grand tapis roulant.
1: Mais du coup, nous, on va mettre une belle majorité de nos bières en canette parce que c'est le meilleur moyen de conservation pour la bière, déjà. Pas mal de gens pensent que c'est la bouteille, mais en fait, la bière, c'est un produit qui est extrêmement sensible au soleil et à l'oxydation.
0: Ah oui.
1: Et vu que la canette, elle est opaque, on est sûr de déjà pas avoir de dégradation du produit par les UV, la lumière, etc. Et en plus de ça, une fois scellée, il n'y a pas du tout d'air dedans. Du coup, pas d'oxydation du produit, tandis que dans les bouteilles, il y a toujours un petit espace avec de l'air. Voilà. Et même, je trouve que c'est un objet qui est assez sympa à manipuler une fois la bière servie. Et du coup, je trouve que ça rajoute un truc à la dégustation. Mmh. Et comment on fait? On prend les grosses palettes de canettes.
0: Il y a des on peut aller voir ça?
1: Oui.
0: On marche beaucoup. Hein. Vous recevez les canettes vides, évidemment?
1: Vides et ouvertes. Mmh. L'endroit où tu ouvres ta canette au-dessus... Tout le petit cercle au-dessus, en fait, il n'est pas sur la canette. C'est nous qui venons le poser dessus par la suite. J'irai chercher un petit opercule.
0: Ok, ah, mais c'est intéressant cette histoire.
1: Bah, du coup, ouais, tu vois là, elles sont toutes molles.
0: Oui, parce qu'elles sont vides.
1: Exactement. Et il y en a quelques-unes.
0: Mais il y en a des milliers, des milliers, des milliers.
1: Voilà. Et du coup, ça, on va la charger dans la machine rouge qu'il y a là-bas. Mm-hmm. Et ensuite, ça va descendre dans un petit toboggan avec un looping, histoire de redresser les canettes, parce qu'en fait, là, elles sont toutes mises la tête vers le bas. Et ensuite, elle rentre dans la première machine. Et là, on va d'abord envoyer du CO2 dans la canette, justement pour remplacer l'air par un autre gaz de nouveau pour éviter l'oxydation. Ensuite, on remplit la bière, enfin, on remplit la canette avec de la bière. Et seulement après, là, on met l'opercule, on scelle la canette, et après seulement, il y a l'étiquetage encore.

0: Alors voilà, deuxième dessert oui. à l'absinthe. C'est un soufflé glacé à la fée verte.
1: Quand on prend un produit plutôt amer, il faut l'employer avec circonspection, avec prudence, comme madame, pour que le mets soit bon. Si on en met trop, tout est étouffé, ça vous emporte. C'est délicieux, je vous félicite. Monsieur François Mitran va en manger une fois, mais il en mangera deux fois, ça c'est la légende, n'est-ce pas?
2: Il n'y a jamais eu d'absinthe. C'est un produit qu'on n'a pas, qu'on ne peut pas employer, qui n'existe en principe pas. Donc je n'ai pas pu employer, c'est un pastis de la Gruyère qui s'appelle la fée. Qui a beaucoup de ressemblance avec l'absinthe, qui n'est pas de l'absinthe, mais qui a beaucoup de ressemblance, qui a le même parfum, peut-être un peu moins d'amertume, et sera plus agréable peut-être à manger que l'absinthe en elle-même.
1: Monsieur François Mitran, enchanté de l'élixir qu'il a goûté par deux fois, monte à bord de son hélicoptère et donne à son pilote l'ordre de survoler la vallée où l'on fabrique l'élixir. Alors évidemment qu'avec un hélico, la vallée du Val de Travers, 32 km jusqu'au lac de Neuchâtel, ça fait 3 minutes aller, 3 minutes retour. Et il a cette exclamation qui est devenue historique. Mais évidemment que j'invente, hein, c'est une légende. Le président François Mitran s'est exclamé « Oh mon Dieu !» plutôt que de dire « Qu'elle était verte ma vallée, je suis obligé d'exprimer qu'elle était vite avalée ma verte. »

0: Bonjour Camille Royer.
1: Bonjour Yannick.
0: La semaine passée, je t'ai dit, semaine prochaine, ce sera l'amertume. Et la semaine prochaine, bah, c'est aujourd'hui. Et tu m'as dit, bah, l'amertume, moi je la bois plus que je la mange.
1: C'est ça. On n'y pense pas forcément, mais c'est vrai que, par exemple, l'apérol spritz, la bière, le café, le thé,
0: ah,
1: le vin rouge, tout ça c'est amer.

0: ou mamie sur la 3.
1: Et là, je me dis que j'aurais dû venir avec des bières, histoire de joindre l'utile à l'agréable, puisque bah, tu nous parles d'amertume, mais d'amertume qui se boit.
2: Principalement, effectivement, parce que j'avoue que dans mes plats, j'en mets assez rarement, ou alors que par petites touches. D'ailleurs, en cuisine, c'est souvent un goût qu'on cherche à adoucir, à arrondir, parfois même à cacher avec un peu de sucre ou une cuisson prolongée. Car la vérité, c'est qu'on n'est pas programmé pour apprécier l'amertume. Tu te souviens de cette dernière orangette au chocolat que les adultes se disputaient, alors que toi, enfant, tu pensais « Mais pourquoi ils mangent ça ?» Et à raison, car à la base, n'oublions pas que ce goût servait d'alerte. Oula, attention, c'est toxique, faut pas manger. Et puis avec le temps, on dompte nos goûts. L'amertume, c'est un peu comme cet orage d'un soir d'été. Gamin, on en avait peur. Puis une fois adulte, on l'apprécie. Car l'amertume, ce n'est pas la saveur du plaisir, c'est le plaisir d'apprécier cette saveur. Je m'explique. Combien de fois j'ai entendu dire à une amie « Ah, j'aimerais trop aimer le café ». Pourquoi elles disent ça? Car en fait, aimer un café noir, sans sucre ni lait, ça fait mature et ça fait très classe. Et en réfléchissant sur cette chronique, je me suis rendu compte que la plupart des boissons que j'aimais et celles avec lesquelles j'accordais mes plats étaient en fait amères. Le vin rouge et ses tanins, la bière et son houblon, le thé vert ou noir ainsi que le café. Comment ça se fait? Eh bien au-delà des jolis accords d'arômes, je pense qu'une boisson amère c'est un peu comme un bouton reset pour le palais. L'amertume nettoie la bouche, remet les compteurs à zéro et elle prépare l'appétence pour la prochaine bouchée. Voilà pourquoi on aime tant cet apéro spritz ou ce Campari spritz pour ma part. Cette bière en terrasse, ce petit gin tonic pour les audacieux. Ce goût ouvre l'appétit autant qu'il surprend. On est piqué par cette accroche au palais et on en redemande. On devient addict à ces shots d'amertume alors qu'enfant on faisait la grimace. D'ailleurs, selon moi, en cuisine, l'amertume sert exactement à ça, à surprendre les papilles. Un segment de pamplemousse dans une salade, un zeste d'orange dans une sauce, une bonne huile d'olive un peu poivrée, une pincée de grue et de cacao sur un dessert. À chaque fois, ce n'est pas l'amertume qui domine, mais c'est elle qui crée le relief. C'est elle qui empêche le plat d'être trop sage. C'est la saveur du rebelle. Au fond, c'est peut-être ça que j'aime le plus dans l'amertume, ses contrastes et ses contradictions, cette capacité à dérouter, parfois même à déranger un peu. Parce qu'après tout, les plats dont on se souvient sont rarement les plus polis. Ce sont souvent ceux dont on dit en fronçant légèrement les sourcils « Ah, celui-là, il avait du caractère ».

0: Seigneur, tu es sur la tête.
1: Et là, je vais dire au revoir à Camille Royer et c'est au revoir pour la dernière fois.
2: Oui, c'est ça.
1: Ben oui, on se quitte sur l'amertume et l'amertume de se dire au revoir. C'était un plaisir de partager un peu de radio avec toi.
2: Non, c'était super, merci beaucoup.
1: C'était une première pour toi, je crois.
2: Oui, tout à fait.
1: Bon, bah, peut-être que tu reviendras un jour.
2: Peut-être, on verra, mais en tout cas, c'était super et j'espère que je vous ai appris des choses quand même.
1: On rappelle que tu fais des très très belles choses en tant que chef privé, chef à domicile, c'est ça ?
2: Exactement.
1: Qu'on peut admirer sur ton compte Instagram.
2: Oui, on peut admirer sur Instagram, aussi on peut me demander de venir pour des événements avec plaisir. Je fais des offres très personnalisées, donc...
1: Vas-y, voilà. Balance vite ton site avant que je me fasse engueuler.
2: Convive.ch et sinon sur les réseaux, c'est Camille Royer, K-M-I-R-O-Y pour l'instant. Voilà.
1: À bientôt, Camille.
2: À bientôt.

0: Il y a des lampes ultraviolettes, les t-shirts blancs brillent, les dents aussi. Et si vous vous étiez servi d'un gin tonic, et il y en a aussi des sans-alcool qui sont très bons, vous avez remarqué que votre boisson émet une bien étrange lumière bleue. Mais quel est donc ce sortilège? Est-ce que vous picolez, sans le savoir, de l'uranium distillé? Mais non, cette lueur bleue, tout comme la saveur amère de votre boisson, on les doit à une seule et même substance, la quinine. Et derrière ce nom rigolo se cache une histoire incroyable. À l'origine, la quinine est une molécule extraite de l'écorce d'un arbre d'Amérique du Sud qui s'appelle le quinquina. Pendant des siècles, c'était pratiquement le seul médicament vraiment efficace contre le paludisme, une maladie transmise par les moustiques qui a fait des millions de morts et qui d'ailleurs continue à en faire beaucoup. Lorsque les Britanniques sont partis vivre dans les régions tropicales de leur immense empire, eh bien ils devaient prendre de la quinine pour éviter d'attraper le paludisme. Problème, c'est deg. C'est vraiment dégueulasse. La quinine, c'est très amer, mais hyper amer. Or, maintenant on l'a compris, il suffit de rajouter un peu de sucre pour atténuer l'amertume. Et c'est ce que les British ont fait. Tout ça dans un peu d'eau gazeuse, ok, ça commence à passer. Et la suite logique, eh bien c'est un petit malin qui a mis une petite tombée de gin pour le goût, bien sûr. Et c'est comme ça qu'est né le fameux gin tonic. Un des cocktails les plus célèbres au monde existe parce que des soldats trouvaient leurs médicaments dégueulasses. Mais revenons à la quinine, qui possède donc cette étonnante propriété lumineuse. Lorsqu'on l'éclaire avec une lumière ultraviolette, elle absorbe cette lumière invisible et en réémet une partie sous la forme d'une magnifique lumière bleu clair. Non, elle est ce qu'on appelle fluorescente. En gros, elle transforme une lumière qu'on voit pas en lumière qu'on voit. Votre tonique n'est donc pas radioactif, il fait simplement de la physique. Et cette propriété optique de la quinine est d'ailleurs utilisée par des scientifiques pour calibrer certains appareils de laboratoire. Alors la prochaine fois que vous dégusterez un tonique sous une lampe UV, ça peut arriver, rappelez-vous qu'il ne s'agit pas seulement d'un apéro, c'est aussi un petit morceau d'histoire des sciences et de la médecine. Et je rappelle qu'il y a des très bons gins sans alcool. Bien, il y avait une question à la base, non ? Avec un chat, je crois.
1: Qu'est-ce qu'un chat a tombé dans un pot de peinture? Un chat de Noël.
0: Un chat de Noël, t'es sûr?
1: Un chat peint de Noël.
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Pipidibou. C'était le duo New Genea, originaire de Naples et maintenant établi à Berlin, ce qui nous laisse le choix entre une pizza et une currywurst. Je déteste choisir. Choisir, c'est renoncer. C'est pour ça que moi, je vais prendre les deux. Cette émission touche à sa fin. Oumami, on sait toujours pas ce que c'est. Réponse demain. Normalement.

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1: 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Vincent, je te clean.
2: Des frappes aériennes américaines ont touché ce soir un aéroport, une gare et deux ponts situés dans le sud de l'Iran, à proximité du détroit d'Ormuz, selon des médias d'État iraniens. Téhéran a menacé de réduire à néant des infrastructures au Moyen-Orient si les siennes étaient attaquées. Le président américain Donald Trump avait affirmé mardi qu'il frapperait les ponts et les centrales électriques du pays si les Iraniens ne revenaient pas à la table des négociations. Au moins 12 000 décès excédentaires ont été enregistrés dans une dizaine de pays européens au cœur de la vague de chaleur exceptionnelle de fin juin. Des chiffres qui sont le résultat d'une compilation de données nationales réalisée par l'agence France-Presse. Un bilan partiel qui risque de s'alourdir au fil des remontées statistiques. Le patron du groupe américain Nvidia, Jensen Huang, estime que la croissance de l'intelligence artificielle n'en était qu'à ses débuts, malgré la débâcle actuelle des valeurs technologiques. La plupart des cycles technologiques durent entre 10 et 15 ans avant d'atteindre un plateau. Nous sommes au début de celui-ci, a déclaré à Tokyo le patron du géant des puces. Les inquiétudes sur une éventuelle bulle IA se multiplient ces derniers mois, malmenant régulièrement les valeurs du secteur qui recule encore ce jeudi à la Bourse de New York, qui a clôturé dans le rouge ce soir. Un premier verdict est tombé dans le procès historique de l'effondrement du pont Morandi. Le tribunal de Gênes a condamné à 12 années de prison l'ancien patron d'Autostrade per l'Italia, la société qui gérait le viaduc. Viaduc qui a emporté la vie de 43 personnes, c'était en 2018. Au total, 32 personnes ont été condamnées. Les co-accusés de l'ancien patron d'Autostrade per l'Italia écopant de peines allant jusqu'à 11 ans de prison. Les 25 autres ont été acquittés. SpaceX doit procéder cette nuit à un vol d'essai de sa gigantesque fusée Starship, le premier depuis son entrée record en bourse début juin. Le décollage est prévu depuis Starbase au Texas, au cours d'une fenêtre de tir de 90 minutes qui s'ouvrira à 17h45 heure locale, soit peu avant 1h du matin heure suisse. Il s'agira du 13e vol de cette immense fusée de 124 mètres de haut. L'entreprise espère cette fois réussir sans encombre l'ensemble des étapes clés de la mission. Décollage, ascension, séparation des étages, manœuvre de retour du propulseur, puis amerrissage contrôlé. Des orages localement violents avec des fortes rafales de vent, de la grêle et des pluies intenses cette nuit. Encore quelques averses vendredi matin avant une journée en partie ensoleillée. Des orages et des averses l'après-midi et en soirée, surtout sur le plateau et les Alpes. 18 degrés en pleine cette nuit, 23 vendredi. La tendance à plus de fraîcheur se poursuivra le week-end avec de 16 à 26 degrés samedi et un temps assez ensoleillé et des risques d'orages en deuxième partie de journée.
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7: Salut à tous et bienvenue dans Coucou Malibu, le magazine des festivals de Couleur 3. Coucou Malibu, un concentré d'interviews, de chroniques et de jeux qui vous permettent d'aller voir des concerts au Paléo. Restez avec nous parce qu'on vous a préparé une émission aux petits oignons. Pour l'interview, aujourd'hui, on va évoquer l'Estival d'Estavayer-le-Lac, un festival qui se déroule au bord du lac de Neuchâtel du 29 juillet au 1er août avec une affiche qui oscille entre rap, pop et variété. On en parle à 17h avec le programmateur de l'événement, Jérémy Constantini. Festival encore, puisqu'on va revenir sur notre fin d'après-midi d'hier au Montreux Jazz Festival avec quelques extraits choisis. Et puis, comme tous les jours, on vous propose un best-of de nos meilleures chroniques. Coucou Malibu, une émission réalisée aujourd'hui par Julien Carrera. Bonjour.
8: Toi, tu es le genre de garçon qui a le sperme et l'imagination débordeur.
7: Tout à fait. Allez, c'est parti, on est ensemble jusqu'à 19h.

Come and get your love, venez et prenez votre amour. C'était Redbone et ce classique de la soul pour commencer ce Coucou Malibu. Une nouveauté musicale, si vous avez suivi l'émission hier à Montreux, on vous l'a déjà présenté, mais là, hasard un peu du calendrier, le morceau revient. C'est ce fameux nouveau single des Queens of the Stone Age. Un titre assez étonnant puisqu'il est acoustique. Ils en ont déjà fait dans le passé des titres acoustiques. Il a été fait et interprété durant leur concert dans les catacombes de Paris. Ce morceau, il vient de sortir. Je le trouve vachement bien. Bah, dites-nous peut-être ce que vous en pensez sur Couleur 3 à couleur3.ch. Et nous, on écoute les Queens of the Stone Age, Easy Street. Oh.

0: sur Terre.
1: Histoire d'athlètes dénigrés.
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1: Sylvain Bonne.
2: Quel est le point commun entre la romancière de la saga Harry Potter, J.K. Rowling, et l'homme d'affaires Elon Musk? Mais aussi l'influenceur Jake Paul, et le président des États-Unis Donald Trump, et la première ministre italienne Giorgia Meloni. Le point commun, c'est que toutes ces personnalités ont participé à une campagne de cyberharcèlement visant la boxeuse algérienne Iman Relif. C'était aux Jeux Olympiques de Paris 2024, et cette histoire, contrairement au pouvoir de notre apprenti sorcier, bah elle a rien de magique. Iman Relif, c'est la success story d'une jeune femme née dans la pauvreté en Algérie le 2 mai 1999. Donc non, elle n'était pas née lors du doublé de Zidane en finale de France 98. Mais elle est bel et bien devenue championne olympique de boxe dans la catégorie des moins de 66 kilos en août 2024, à la force de ses poings. Sauf que cet immense exploit, bah, il a été gâché par une polémique sur son genre.
3: In red from Algeria, Iman.
2: Après avoir mis KO la chinoise Yang Liu en finale à Paris, Iman Relif s'est lâché devant une foule en délire. Tour d'honneur sur les épaules de son coach, des centaines de drapeaux algériens brandis, avec, comme vous l'entendez derrière moi, l'hymne national de son pays repris par des milliers de compatriotes, la chair de poule. Et cette phrase qu'elle lâchera juste après sa victoire, « Je suis une femme forte avec des pouvoirs spéciaux. Depuis le ring, j'ai envoyé un message à ceux qui étaient contre moi. » Parce qu'Iman Relif, elle a dû en encaisser des coups hors du ring, pendant tout son tournoi olympique. Athlète née avec des développements sexuels différents ou hyper androgène, avec un taux naturel de testostérone plus élevé que d'autres femmes, Relif a été accusée par ses harceleurs d'être un homme. Tout ça évidemment sans aucune preuve tangible. L'Algérienne a pourtant toujours participé à des tournois féminins de boxe, y compris aux Jeux de Tokyo en 2021. Étrangement, il n'y avait pas eu le moindre débat. Peut-être parce qu'elle avait été éliminée en quart de finale. La polémique sur son genre, c'est en 2023 qu'elle a émergé. Relif est alors disqualifiée avant la finale des mondiaux par la Fédération internationale de boxe pour avoir échoué à passer un test de genre. Gros bémol, l'instance a toujours refusé de préciser quel type de test avait été pratiqué. Et ce que trop de gens ont omis de préciser, c'est que derrière cette suspension-là, il y avait un gros conflit géopolitique entre le Comité international olympique et la controversée Fédé internationale de boxe. Conflit dont Iman Relif s'est retrouvée la victime collatérale. Le bras de fer s'est durci quand le CEO a décidé de retirer l'organisation des épreuves de boxe pour les Jeux 2024 à la fédération présidée par le sulfureux Oumar Kremlev, proche de Vladimir Poutine. Depuis, l'ami Oumar lance des uppercuts agressifs contre le CEO, qu'il accuse par exemple de détruire le sport féminin. Les coups sont partis dès l'entame des JO à Paris. Il y a eu l'abandon de la boxeuse italienne Angela Carini en 8e de finale après seulement 46 secondes de combat. L'Italienne s'était plainte que les coups d'Iman Relif étaient plus puissants que la normale, qu'ils lui feraient trop mal, et donc qu'elle préférait abandonner avant, par sécurité. Elle a crié à l'injustice, pleurant au micro de tous les médias présents. C'est là que Trump, Meloni et les autres ont inondé la toile de publications haineuses et discriminantes. La boxeuse italienne s'excusera quelques jours plus tard, et Iman Relif lui pardonnera, disant même qu'Angela est une sœur, une amie. Mais le mal était fait, et les cyberharceleurs avaient retrouvé une raison d'être. Le Comité international olympique a dû intervenir. Son président Thomas Bach himself a pris la parole à Paris en plein JO. Pour soutenir Iman Relif et la Taïwanaise Li Yuntin, elle aussi hyper androgène et victime des attaques.
4: We have two boxers.
5: Ce sont deux boxeuses qui sont nées femmes, qui ont été élevées femmes, avec des passeports de femmes, et qui sont en compétition depuis toujours avec les femmes. Il n'y a jamais eu le moindre doute sur le fait qu'elles soient des femmes.
2: Mais même les paroles du président du CIO n'y ont rien fait. La vague de haine a déferlé hors du ring. Certains ont affirmé sans preuve qu'Iman Relif est une personne trans. Même les plus transphobes, qui estiment qu'une personne née femme reste pour toujours une femme, d'un coup, étaient convaincus qu'elle ne pouvait plus être considérée comme femme, juste à cause de son physique. D'autres prétendaient carrément qu'Iman était un homme depuis sa naissance. Elle aurait triché, menti. Après les Jeux de Paris, la boxeuse algérienne a déposé une plainte pour cyberharcèlement aggravé devant la justice française. La campagne de haine et de désinformation se poursuit à coups de fake news. Victime de misogynie, racisme et même de géopolitique, Iman Relif est poussée dans les cordes. Après avoir mis ses adversaires au tapis, la championne olympique doit maintenant mettre KO ses détracteurs. Et son combat continue, celui de la justice, de la dignité et de l'honneur.

0: Oasis sur Couleur 3, le morceau s'appelait Live Forever. Voilà, les membres d'Oasis qui doivent être très tristes en ce moment, puisque l'Angleterre a perdu hier soir contre l'Argentine. J'ai été voir d'ailleurs le compte X de Liam Gallagher qui tweetait des « Come on England, come on Wonderwall ». Voilà, parce que les fans chantent Wonderwall, enfin chantaient Wonderwall à chaque match de l'Angleterre. Enfin voilà, ils ont perdu hier soir. D'ailleurs, à ce sujet, vous pourrez suivre la finale de ce mondial de football qui opposera donc l'Argentine à l'Espagne ce dimanche sur Couleur 3 avec toute l'équipe de Footaise. Et parmi cette équipe, et dans cette équipe, pardon, il y a Blaise Berzinger.
1: Salut RTS Couleur 3, Suisse Radiodiffusion, service public, c'est Blaise.
2: Hello tout le monde.
1: Ouais, je suis avec mon conseiller financier là.
2: C'est important, hein.
1: D'avoir un conseiller financier?
2: Ouais.
1: Ça peut être utile, ouais.
2: Moi, je cherche des clients, si jamais.
1: Non, mais on s'en fout, c'est pas ça le...
2: Je viens de démarrer et il me faut des noms et des numéros de téléphone.
1: Oui, non, mais pas maintenant.
2: Allez!
1: Après.
2: Bon.
1: Bon, puis on discutait troisième pilier et on se demandait quelle proposition...
2: C'est important, hein.
1: Les troisième piliers?
2: Ouais.
1: Alors, ça dépend justement des moyens que t'as, mais ça peut être...
2: Et y a pas que les troisième piliers, hein.
1: Non, oui, mais non, oui.
2: Moi, j'ai un quatrième pilier.
1: Ouais, alors ça, je crois pas que...
2: Et je prévois encore de faire 2 cinquièmes piliers.
1: Pour moi?
2: Pour moi et pour toi.
1: C'est un slogan de supermarché, ça.
2: Non.
1: Si?
2: Et franchement, je partirais même sur un 6e pilier, histoire d'être prévoyant.
1: Mais ça existe pas!
2: Si!
1: Non!
2: Si tu fais 2 troisièmes piliers, ça fait comme 1 6e pilier.
1: C'est pas du tout comme ça que ça marche.
2: D'accord, signe ce document.
1: Ok.
2: Allez, salut!
1: Ciao! Voilà, j'ai bien pris soin de mes finances, là.
3: C'était le vocal de Blaise, dont la vie est quand même immensément zinzin.
4: On dit pas zinzine.
2: Non!

0: Les Unknown Mortal Orchestra, pardon. Le morceau s'appelait Multilove dans Coucou Malibu sur Couleur 3.
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0: Le Popcorn, chaque jour on vous propose une reprise d'un classique de la musique et aujourd'hui c'est un cas particulier parce que la reprise en question a eu beaucoup plus de succès que la version originale. C'est le Tainted Love de Gloria Jones, repris par les Anglais de Soft Cell. Gloria Jones, ce nom ne vous dit peut-être rien du tout, mais c'est une chanteuse, compositrice américaine, née en 1945, qui a commencé sa carrière musicale dans les années 60 au sein d'un groupe soul féminin, les Blossoms. Une chanteuse redoutable qui a aussi écrit pour de nombreux autres contemporains comme les Jackson 5, les Four Tops ou Gladys Knight and the Pips. Gloria Jones qui va connaître un gros succès en 1965 en sortant ce fameux titre Tainted Love.

Tainted Love qui deviendra quelques années plus tard un hymne de tous les adeptes de Northern Soul, ce mouvement instigé par les mods d'Angleterre, de grands adeptes de soul américaine. Et c'est peut-être pour cette raison que le morceau est tombé dans les oreilles de Soft Cell. Soft Cell, c'est l'antithèse de la soul, un duo New Wave, New Romantique, fondé par Marc Almond et Dave Ball, qui vont reprendre ce titre en le ralentissant et en y ajoutant des tonnes de synthétiseurs. Résultat, dès sa sortie en 1981, le titre est un succès, il va propulser Soft Cell au sommet des charts. On écoute tout de suite ce classique sur Couleur 3, Tainted Love.

Les Suisses de Too Athéna sur couleur 3 shots de Door en repérage avec ce tout nouveau morceau. Et les suivants, ils ne sont pas en repérage, mais ils l'ont certainement été à l'époque, c'est les Daft Punk, Doing It Right.

0: Les Daft Punk sur Couleur 3, Doing It Right, avec en featuring Panda Bear. Un extrait, il y a mon téléphone qui sonne, c'est la réception pour mon invité, donc je passe à la suite rapidement.
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0: Appelez-moi plus tard, la radio des festivals. On revient sur notre passage au Montreux Jazz Festival où nous nous trouvions hier avec Yannick Neveu. Une après-midi durant laquelle nous avons rencontré un excellent groupe de New Wave Rock Gothique. C'est les Jeunes Voix de Lone Assembly qui se produisaient hier soir à la Superbox Stage du MJF. Petit extrait de cette interview de Yannick qui a demandé à Glenn et Raphaël s'ils ne se sentaient pas un peu seuls dans la scène rock romande actuelle.
2: Wow.
3: Que dire, je pense que les deux réponses sont bonnes, non, il me semble. Non, après, je crois que, comme on le disait, il y a, à mon avis, un vrai retour des groupes de musique. Je pense que les gens prennent de plus en plus plaisir à nouveau à apprécier la musique avec de vrais instruments sur scène, avec une vraie expérience analogique, organique. Plutôt qu'une simple backing track qui passe et quelqu'un qui chante, même si je trouve qu'un show très bien amené dans ce contexte-là peut fonctionner. Mmh. Maintenant, nous, voilà, c'est pas trop dans notre domaine de fonctionner comme ça. Mais non, nous, on est très contents en fait de remarquer que l'audience se prend à nouveau beaucoup de plaisir à apprécier les quatuors du coup, nous, on est contents quoi.
0: Ils ont quel âge les gens qui viennent vous voir?
3: Tout âge.
4: Ouais, c'est marrant parce que
3: intergénérationnel.
4: C'est ça. Mais en fait, là, on a de la chance en fait, c'est que autant on a par exemple des gens de la génération de mes parents, des années qui sont nés dans les années 60, qui ont vécu les années 80, qui viennent redécouvrir en fait ce genre de choses parce qu'ils ont écouté justement Depeche Mode, les Joy D, ils ont écouté les Cure et en fait ils redécouvrent cette musique aussi avec des nouveaux groupes aujourd'hui. Mais on touche aussi un public qui est plus jeune parce que comme il y a un renouveau de ce style aussi aujourd'hui, on arrive à toucher un petit peu tous les âges et ça c'est vraiment chouette quoi.
5: Je l'ai dit en intro, les thèmes abordés dans vos chansons sont pas les plus marrants, deuil, guérison. Est-ce que ça vous aide à passer outre ce genre de choses ou est-ce que à chaque fois que vous interprétez ces morceaux et c'est chaque fois une nouvelle petite souffrance?
3: Non, c'est clairement cathartique. En tout cas, dans l'écriture des chansons, c'est comme ça que j'aime le prendre. Et puis les réinterpréter encore et encore sur des scènes, ça ne rouvre pas les plaies. Je crois beaucoup en les multiples vies des chansons qu'on interprète sur scène. Donc non, au contraire, c'est juste peut-être des piqûres de rappel, mais jamais vraiment des plaies ouvertes.
5: Votre musique, moi je la trouve hyper cinématographique. Si votre album Knots and Chains était la bande originale d'un film, ce serait quoi le scénario?
3: Waouh,
4: ce sera un film de vampire.
3: Non, je sais pas. Peut-être une errance désespérée de quelqu'un qui essaie de trouver des réponses aux questions qu'il se pose et ne les trouve pas. Et je sais pas, gesticule bizarrement dans une rue un peu en état d'ébriété.
4: Ça pourrait être un petit thriller aussi, tu vois.
3: Peut-être, ouais. Tu vois, thriller. Ambiance It Follows.
4: Ouais, de ouf, ouais. Ça serait bien ça.
3: Mais alors, du coup, ça serait pas une entité sexuelle qui poursuit le personnage, mais plutôt une entité étrange. Jamais il sait pas trop ce que c'est, mais ça poursuit, quoi.
5: Le cinéma, c'est important pour vous, ça fait partie de vos influences?
4: Absolument, ouais.
5: Ouais.
3: Non, de même, je pense que j'allais te laisser parler. Mais
4: mais je pense justement, on a cette vision justement très cinématographique de. Oula, j'arrive pas. Cinématographique de tout ce qu'on fait. Que ce soit on est très très influencé par beaucoup de films qu'on regarde, notamment aussi pour les visuels. Donc c'est hyper important. Et je pense que le cinéma nous a touché énormément dans notre manière de voir la musique.

0: faire des bons films de vampires.
1: Toi, t'en as vu un récemment, non? C'était quoi le dernier? C'était Nosferatu?
2: Ouais, bah non, Nosferatu est sorti l'année dernière de Eggers, déjà, là, ouais, qui est absolument magnifique. Ouais. Par contre, le dernier Dracula de notre ami.
1: Je l'ai pas vu, moi.
2: C'est terrible.
0: Enfin, non, franchement,
2: voilà, je suis désolé, mais n'allez pas le voir, quoi.
0: Non.
3: Faut voir celui de Coppola.
0: C'est pas celui de Coppola, en fait.
2: Suite Coppola,
0: Besson a juste reçu celui de Coppola, mais en ultra nul. Donc,
3: voilà. Et vous êtes dans le club du Cinoche sur Couleur 3.
0: Bon, une question que je pose à toutes les personnes qui fabriquent de la musique. Si vous aviez une heure avec quelqu'un, n'importe qui, mort ou vivant, pour lui faire écouter votre musique, ce serait qui?
1: Waouh. Et là, comme ça, spontanément, ma réponse va être très what the fuck, mais je sais pas pourquoi je pense à Sam Neill, parce qu'il est décédé récemment.
0: Ah ouais.
1: Et que c'est un personnage mythique de mon enfance, parce que Jurassic Park, ça a bercé mon enfance. Donc là, comme ça, je vous dirais Sam Neill, juste parce qu'il avait l'air d'être super, et puis...
0: Il avait l'air, hein.
1: Et paix à son âme.
3: Et toi, Glenn?
2: Moi, je dirais Peter Hook. En plus, il est encore vivant, ouais, donc ouais, ce serait cool, quoi. Voilà.
0: Franchement, c'est peut-être possible. Hein.
3: Peter Hook de New Order, ouais, et Joy Division. Ouais,
2: exactement.
0: Absolument. Ben, merci, messieurs.
1: Ben, merci à vous, et merci à Couleur 3 de passer autant nos chansons. On est très
3: content. Car nous avons du goût, voilà, c'est comme ça. C'est comme ça. Couleur 3 a du goût, et Couleur 3 supporte les groupes suisses. Allez voir, je vous en supplie, ce soir au Montreux Jazz, les Lone Assembly. C'est 21h30 sur la Superbox Stage. On le répétera jamais assez. C'est gratuit, donc vous n'avez aucune excuse. Merci beaucoup.
2: Merci.
3: Bon concert, les gars. Et on se quitte avec vous.

Les jeunes voix de Lone Assembly sur la 3 Keep This Flame, ils étaient avec nous hier au Montre Jazz, ils ont fait un concert assez génial, paraît-il, je n'y étais pas, mais on m'a raconté, on m'a dit que c'était vraiment très bien, c'était bourré de monde, en plus à la Super Box Stage, ça fait plaisir pour eux. Voilà, la suite, c'est Young Lean et Generation, ça s'appelle Storm 2.

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Ah, ça fait du bien d'entendre le patron David Bowie sur Couleur 3. Le morceau s'appelait Young Americans. Pour terminer cette première heure de Coucou Malibu, qui s'est remarquablement bien passé, tout ça grâce au formidable Julien Carrera, qu'on va retrouver dans la deuxième heure, ainsi que notre invité qui est déjà, voilà, j'avais mon téléphone qui sonnait avant, c'était pas lui, c'était la réception. C'est comme ça, vous savez, on fait tout ici, on va chercher les invités en bas, on leur pose des questions et surtout, on vous propose un flash d'informations qui va durer 3 minutes.

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2: Les orages rouges jouent les troubles faits cette nuit au Montreux Jazz Festival. La situation instable a contraint l'organisation à évacuer à deux reprises les espaces extérieurs à 23h, après une première évacuation 3h plus tôt. Des précipitations qui vont par ailleurs se succéder le long de l'arc lémanique, au moins jusqu'à 4h cette nuit. Les États-Unis ont lancé une nouvelle salve de frappe contre l'Iran hier soir. Il s'agit de la 5e nuit consécutive, rappelle l'armée américaine. Deux ponts, un aéroport et une gare dans le sud de l'Iran auraient été touchés, selon la télévision d'État iranienne. Elle évoque également 2 morts et 6 blessés. Par ailleurs, l'armée américaine indique avoir arraisonné hier un navire dans le golfe d'Oman dans le cadre de son blocus des ports iraniens. SpaceX procède cette nuit à un vol d'essai de sa gigantesque fusée Starship. Il s'agit du premier depuis son entrée record en bourse début juin. Un vol destiné à valider l'évolution et aussi les corrections sur la fusée qui mesure 124 mètres de haut. Le propulseur s'était abîmé dans les eaux du golfe du Mexique lors d'un précédent essai en mai. L'étage supérieur doit quant à lui déployer 20 satellites Starlink. Le mystère demeure à Buren, dans le canton de Soleure, 6 jours après la découverte d'un corps démembré dans un champ de colza. La police confirme qu'il s'agit d'une femme et que le corps se trouvait à cet endroit depuis un certain temps. La dépouille est dépourvue de tête, de mains et de pieds. Pour autant, la piste criminelle ne serait pas privilégiée pour l'instant. Les 95 passagers d'un bateau de croisière fluvial turgovien ont finalement pu poursuivre leur périple hier soir. Leur embarcation s'est échouée hier matin sur un banc de sable sur le Rhin lors d'une manœuvre à Bonn en Allemagne. Les premières tentatives de tractage par d'autres navires pour l'extraire ont échoué. Les passagers sont restés bloqués à bord, mais il n'y a pas de blessés. Le gouvernement britannique demande, lui, une enquête de la FIFA après le déploiement par des joueurs argentins d'une banderole proclamant que les îles Malouines sont argentines. Les faits se sont produits mercredi à l'issue de la demi-finale du mondial de football remporté par face à l'Angleterre 2-1. Les joueurs faisaient référence au litige territorial qui a dégénéré en conflit armé en 1982 entre l'Argentine et la Grande-Bretagne. Le président argentin Javier Milei a dit hier comprendre ses joueurs mais a renouvelé un appel à ne pas mélanger football et politique. Et puis au meeting de Lucerne hier, Léonie Hugli bat le record de Suisse du javelot, 62,18 m au bout de sa 6e et dernière tentative. Elle améliore de 24 cm son propre record établi il y a seulement 2 mois. Par contre, retour en retrait pour l'instant pour Mujinga Kambuji. Elle se contente d'une 7e place dans sa série aux 100 mètres à 11 secondes 58, loin derrière des 11 secondes 33 réussies à Bulle samedi dernier. Un petit mot de la météo et quelques averses encore possibles donc en début de matinée. Ensuite, c'est un temps en partie ensoleillé qui nous attend ce vendredi. À nouveau quelques averses et des orages cet après-midi en soirée. Orages surtout du plateau aux Alpes et localement violents, du soleil et des risques d'orages plus faibles sur le bassin lémanique et le Jura. Les températures iront jusqu'à 28 degrés.
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7: Allez, c'est parti pour cette deuxième heure de Coucou Malibu, une deuxième heure en partie consacrée à l'interview, puisque dans quelques instants, nous allons parler d'un gros événement de la fin du mois de juillet, c'est l'Estival d'Estavayer-le-Lac, festival qui fait la part belle au rap, à la pop et à la variété française. On parle de tout ça avec leur programmateur Jérémy Constantini tout à l'heure. Festival encore avec le Montreux Jazz et un extrait du live de Iliona, une jeune belge qui fait de la pop, et bien sûr le best-of des Bras cassés et la vie aquatique. Pour garnir cette heure qui commence en musique avec les Cardigans Loveful.
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0: Beaucoup de patrons aujourd'hui dans cette émission après David Bowie, c'était les Rolling Stones, Miss You dans Coucou Malibu sur Couleur 3.
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0: Et tout de suite, on va parler d'un événement majeur des festivités musicales de l'été, c'est l'Estival d'Estavayer-le-Lac, l'estival qui se déroule chaque année au bord du lac de Neuchâtel, tout proche du petit port d'Estavayer. Ça se déroule du 29 juillet au 1er août avec une affiche alléchante, surtout si on est amateur de musique urbaine, de pop et de variété. Et cette programmation, on en parle tout de suite avec Jérémy Constantini. Salut Jérémy.
5: Salut Franck.
0: Comment vas-tu?
5: Super bien, et toi?
0: Ça va très bien aussi, ça fait plaisir de te revoir.
5: Pareil.
0: D'année en année.
5: Plaisir partagé.
0: Tu viens nous vendre ton festival.
5: J'essaye.
0: D'année en année. Jérémy, tu es donc programmateur de l'Estival d'Estavayer. Ça fait combien de temps que tu fais ça, toi?
5: Ça fait quelques années, disons que ça fait depuis le Covid que je suis seul à la programmation. Ouais. Et puis je crois que ça fait 10 ans que je traîne un peu dans le festival. À donner mon avis surtout.
0: Est-ce que c'est un job à plein temps, programmateur de l'Estival? Parce que c'est quand même un gros festival, il fait partie du gros festival.
5: Non, alors c'est un job à plein temps si on compte le temps de cerveau mis à dispo. Ouais. Mais en vrai, non, j'ai un autre job.
0: D'accord.
5: Voilà.
0: Donc tu as un autre job à côté.
5: C'est un job normal dans l'aluminium.
0: Et comment ça se fait que ce soit pas tu vois les programmateurs de Paléo, de Montreux, je crois qu'ils sont programmateurs à l'année. En fait, je suis pas sûr, mais je pense qu'ils sont programmateurs à l'année.
5: Ils le sont, oui.
0: Ceux des Orkens de Belfort aussi. Pourquoi l'Estival, il y a pas, c'est pas un truc à l'année?
5: Peut-être que c'est peut-être un peu plus petit, je dirais. Et puis ça a commencé sur une base de bénévolat. En fait, c'était un festival bénévole, puis ça a augmenté petit à petit. Et puis au début, j'étais bénévole en tant que programmateur, et puis après, ça a un peu évolué. Mais je pense que ça risque d'évoluer. Pour que ça reste pérenne, je pense qu'il faudra quand même songer à professionnaliser un peu. Mais pour l'instant, ça fonctionne comme ça.
0: Tu es musicien toi-même, chanteur, guitariste dans des groupes assez punk rock en général. Comment t'es venu à la programmation de l'Estival? Qu'est-ce qui t'a donné envie? Ou peut-être que tu as programmé d'autres événements avant et que c'est comme ça que tu t'es fait la main?
5: Je programmais dans le sens où j'avais des associations en France, où on organisait des concerts dans le coin de Besançon, Belfort, mais des concerts vraiment DIY, où c'était dans les bistrots ou dans les clubs du Grand Est.
0: Dans des salons.
5: Ouais, ou dans des salons. Et puis, quand je suis arrivé à Estavayer, de connaissance en connaissance, je me suis retrouvé là un peu par hasard. Et puis, j'avais quand même une petite connaissance, parce qu'avec un de mes anciens groupes, j'avais tourné dans un milieu quasi pro en France. Et puis ça s'est fait comme ça, quoi.
0: Et t'as appris sur le tas, en fait.
5: J'ai appris sur le tas, ouais. Puis je pense aussi la passion de la musique, et puis j'adore écouter des trucs que j'aime pas, tu sais, je trouve du plaisir à ça. Et du coup, ça fait que...
0: Oui, parce que
5: ça fonctionne, quoi.
0: Un programmateur ne programme pas que des trucs qu'il aime, il doit penser aux autres un peu. C'est un petit peu ça la base du métier.
5: C'est ça, ouais, sinon il n'y aurait personne au festival.
0: Ouais.
5: Je peux t'assurer.
0: D'accord. T'étais là l'an dernier, comment s'est déroulée l'édition 2025?
5: Eh bien, plutôt bien. Ouais. Les résultats étaient corrects, on va dire. Alors, on n'a pas les résultats de plus gros festivals qui sont complets vraiment avant l'ouverture. Nous, c'est loin d'être notre cas. Même si cette année, ça se passe vraiment très bien. On a déjà une journée complète. Mais non, ça s'est très bien passé l'édition précédente.
0: Ok, d'accord. Ouais. Peut-être un highlight d'un concert qui t'avait plu à l'époque. Je crois que t'écoutes pas mal de rap, toi.
5: Ouais,
0: hein.
5: Ouais. Le concert de Vald était chouette.
0: Ouais.
5: Ouais. C'était la tournée sur l'album qui est sorti là, mais c'était pas la même tournée. Il y avait pas Vladimir Cauchemar et tout. C'était un peu plus rap, même beaucoup plus. D'accord. Rap que la tournée.
0: Ça sera électro en ce moment. Hein,
5: c'est électro, ouais. J'ai vu Festinoche, ça fait mal aux yeux.
0: Ouais. Vraiment,
5: il a mis tout le matériel.
0: Depuis longtemps, l'Estival s'attelle à croiser les générations en proposant une programmation très, très variée. Est-ce que c'est votre but de faire un festival vraiment pour les jeunes et les vieux?
5: Oui.
0: Oui, d'accord. Et comment vous faites ça? Comment on y parvient? Ça doit pas être évident, en fait.
5: C'est pas évident, mais
0: sans bouffer à tous les râteliers, non plus.
5: Exactement, exactement. D'ailleurs, il nous manque quelques râteliers parce qu'on pourrait s'élargir un peu, mais là, on se limite à ça pour l'instant. Non, mais je pense que c'est un peu la tradition du festival. Quand je suis arrivé, il y avait déjà cette forte identité, on va dire variété, musique française. Moi, je pense que j'ai apporté un peu plus de rap depuis que je suis arrivé. Et puis puis on joue aussi avec le bassin de population qu'on a. On fait un peu des fois des tests quand on essaie de faire un peu d'électro ou du rock quand on y arrive. Puis on voit un peu comme ça prend, mais on se rend compte que c'est vraiment, en tout cas chez nous, la musique on va dire francophone qui fonctionne le plus. Et puis c'est aussi les choses les plus faciles à booker, pour être honnête.
0: C'est vrai?
5: Ouais.
0: Mais c'est pour ça qu'on en voit autant cet été, en fait, parce que j'ai remarqué, bon, à Sion sous les étoiles, par exemple, c'est aussi une tradition. Ils ont beaucoup de groupes francophones, mais tous les gros festivals ont beaucoup de pop francophone, des gens issus de la Starac, comme ça, et c'est un truc qui fonctionne à mort en Suisse romande.
5: Oui, oui. Alors, c'est peut-être pas parce que c'est plus facile à booker non plus, mais je pense que c'est tout simplement
0: les goûts.
5: Les goûts, et puis les artistes que les gens écoutent en ce moment, puis que les gens ont envie de voir. Je pense que c'est ça.
0: Oui, si tu vas à l'opener de Gampel, tu te retrouves avec des artistes de pop allemande que tu ne connais pas du tout.
5: Exactement.
0: Hein. Ça nous est arrivé une fois, on s'est dit, tiens, si on allait à l'opener de Gampel, on connaissait personne. Puis on a interviewé des gens qu'on connaissait pas, on a bien rigolé quand même. J'ai remarqué, tu le disais, qu'il y a très peu de rock à l'Estival des Stavayers et dans les festivals romands en général. Comment t'expliques ça?
5: Je pense qu'il y a de moins en moins de groupes de rock qui sont aptes peut-être à remplir des festivals.
0: Ils sont trop vieux
5: et trop peu.
0: Ouais.
5: Ouais. Et peut-être qu'ils demandent aussi des conditions un peu trop élevées, je sais pas. Mais il y a de moins en moins de groupes. Je pense que le rock est pas mort parce qu'on voit qu'il y en a partout, tous les week-ends, dans tous les clubs de Suisse romande. Mais pour un public peut-être moins pointu et moins mélomane, c'est dur de les bouger sur un. Même sur des gros trucs internationaux, tu vois. On parlait de Turnstile. Je pense que si Turnstile et Stavayer-le-Lac, c'est un flop complet. Quoi.
0: Tu penses?
5: Ouais, j'imagine.
0: Ah, je suis pas sûr.
5: Ou alors, faut qu'on soit fort en com, je sais
0: pas.
5: Mais
0: parce que je me souviens d'une édition où on était venu. Il y avait les Hives, il y avait Mass Hysteria. Mass Hysteria, c'était un petit peu plus tard. C'était il y a deux ans.
5: Il y avait Offspring, il y avait Last Train.
0: Voilà, les Last Train. Et puis, j'ai l'impression que ces gens-là, maintenant... Ils viennent plus, mais c'est parce qu'ils ont signé sur Live Nation, c'est ça?
5: Je sais pas. Alors, tous ces groupes-là sont encore là.
0: Ouais.
5: Ouais. Mais je pense qu'on veut faire la même soirée maintenant, pour être honnête, on n'a pas le budget.
0: D'accord. Ils sont tous devenus trop chers, c'est toujours une question de pognon. C'est pénible.
5: C'est ça, c'est un peu le nerf du truc. Mais on en fera du rock, on va y arriver.
0: On l'espère. En attendant, on va écouter du rap, hein, puisqu'il y a beaucoup de rap, de rap français de qualité, comme par exemple Youssoupha, qu'on écoute tout de suite avec ce titre Noir Désir.
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0: Youssoupha sur Couleur 3, le morceau s'appelait Noir Désir et Youssoupha, il sera en concert le mercredi 29 juillet sur la grande scène de l'Estival des Stavayer-le-Lac. On est toujours avec Jérémy Constantini, programmateur de l'événement. On va parler de cette programmation très éclectique quand même. On commence peut-être, on va faire les soirées les unes après les autres. Okay. Donc le mercredi 29, Youssoupha, mais aussi Gims qui est partout cet été. Hein.
1: Ouais, la grosse
0: Qui kiffe la Suisse,
1: partout.
0: Quoi. Il est pas en train. Tu crois qu'il est en train de. Il amène des valises de pognon un petit peu et tout. Je crois qu'il avait eu des ennuis judiciaires.
1: Je lui ai demandé, mais
0: demande-lui.
1: Il veut pas m'en donner. Ouais. Il m'a clairement répondu non, je garde.
0: D'accord.
1: Mais, ouais, Gibbs, bah, grosse vedette. Je pense que si on l'avait fait un mardi matin, ça aurait été plein aussi. Quoi.
0: Ouais.
1: C'est vraiment incroyable.
0: C'est fou, hein.
1: Ouais.
0: C'est fou. Je pense les gamins, mais même je pense les parents, ils aiment
1: ça. Ça ratisse extrêmement large. Ouais, elle a raison, en fait, c'est des chouettes chansons de variété.
0: Ça n'engage que toi.
1: J'assume.
0: Ça n'engage que toi. Et puis sur la grande scène aussi, surprise aussi, une artiste qu'on a reçue ici à Couleur 3 avant tout le monde, évidemment, parce qu'on est les meilleurs, c'est Mary J.
1: Ouais, j'adore.
0: Ouais. Explique pourquoi.
1: Eh ben j'adore ses chansons, j'adore ce qu'elle fait, c'est frais, c'est bien écrit, les suites d'accords sont jolies, ça joue bien, les enregistrements sont super bien produits, sans être ultra produits non plus. Ouais, je trouve ça génial. Puis j'avais vu une fois, je sais plus où, sur scène, j'avais trouvé ça chouette, puis je me suis dit, bah tiens, ça ouvrirait très bien la soirée avant Youssoupha et Gims.
0: Voilà,
1: et ça... je suis content de la programmer sur la grande scène, en plus ça va être chouette.
0: Et puis ça c'est à la grande scène, il y a la scène du lac qui est très chouette aussi, qui donne sur le lac, qui on peut voir le 29.
1: Alors du Suisse exclusivement, puis de l'extrêmement local où on a Amélie Daniel qui est vraiment à côté d'Estavayer, je ne sais plus le bled exact, mais voilà. On a Milly Rose qui est Staviaquois. Je crois qu'il joue à chaque fois qu'il sort un disque, on le programme, c'est chouette.
0: Oui, il habite à côté, il prend son synthé.
1: Il vient en trottinette, j'imagine, je ne sais pas. tu me rediras, Milly Rose. Et puis Étienne Machine.
0: Ouais, Étienne Machine, ouais. C'est un peu les seuls rockers. Hein,
1: c'est là où il y aura le plus de guitare électrique, je pense.
0: D'accord. La soirée du jeudi, aussi programmation étonnante, Dub Inc., Aimé Simone sur la grande scène et Bilal Hassani.
1: Et ouais.
0: Ouais. Je savais pas qu'il faisait des concerts.
1: Eh ben, écoute, j'avais suivi un peu. Il avait sorti un album il y a quelques années, je crois. Et j'avais été étonné. Je me dis, c'est cool, en fait.
0: Ouais.
1: Ouais, c'est vraiment extrêmement cool. Et puis, il se trouve que son booker était le booker de mon groupe avant.
0: D'accord, ok.
1: Voilà. Ouais. Et puis, il m'a dit, je m'en suis rendu compte. Puis, je dis, bon, vas-y, feu, comme ça, on se reverra. Et puis, c'est l'occasion de voir Bilal sur scène. Et je pense que ça va être chouette.
0: Ok.
1: Ouais, c'est avec danseurs, danseuses et tout. Ça va être pas mal.
0: Et puis aussi, j'ai pas vu Bilal Hassani sera à la scène du lac. Mais sur la grande scène, il y a aussi Bob Sinclair, hein, quand même. Bon.
1: Ouais.
0: Ça, c'est pour la techno.
1: La techno des. Les Anriens, un peu.
0: D'accord.
1: Bob Sinclair, nous, on fait pas trop d'électro. On essaye de temps en temps d'en mettre un petit peu, puis là, c'était l'occasion de faire ça. Puis plus qu'un artiste de techno électro, c'est quand même une grosse vedette, très très populaire. Et je me suis dit que on pouvait faire pas qu'une soirée techno ou électro, mais dérouler un peu sur pas mal d'autres choses. C'est pour ça qu'il y a un peu tous les styles, enfin plusieurs styles différents sur cette journée.
0: Vendredi 31 juillet, soirée plutôt variété française. Hein.
1: Plus
0: on
1: variété,
0: pourra voir complètement variété. Hein.
1: Qui est-ce qu'on a Christophe Maé.
0: Voilà.
1: Allez,
0: Christophe Maé.
1: Christophe Maé.
0: Tu sais, moi, je l'annonce, je le désannonce dans playlist sur RTS Première.
1: Non, c'est cool. Qui est revenu avec
0: Joie
1: album,
0: de vivre.
1: Exactement. Voilà. Ça joue très bien sur scène. Je pense que le concert va être chouette. C'est hyper populaire. C'est parfait pour cette soirée.
0: T'es pas angoissé quand t'entends Christophe Maé. Tu
1: non.
0: Te sens un peu léger comme ça.
1: Ouais, c'est vrai.
0: T'as envie de manger une petite saucisse au bord du lac.
1: C'est vrai que tu risques rien.
0: Voilà.
1: Tu risques rien.
0: Amel Bent.
1: Pareil, douceur.
0: Voilà.
1: Tu vois.
0: Et puis Lilywood and the Freak, je savais pas qu'ils existaient encore.
1: Et ben moi non plus.
0: Ouais.
1: Voilà. Et ben là ça revient, je crois que c'est l'anniversaire des 20 ans de leur album qui avait cartonné.
0: Ouais.
1: Donc ça va être chouette en ouverture de grande scène, les deux sur scène, ça va être cool.
0: Et puis Stéphane, Bleu Soleil et Vendredi sur Mer, qu'on connaît bien ici, qui sera à la scène du lac.
1: Que j'adore, je connaissais pas, je les ai vus au Caribana, je crois, l'année dernière ou il y a deux ans. Et j'avais trouvé ça mortel. Je me suis dit, l'année prochaine, c'est à Estival.
0: Et on termine avec la soirée du 1er août. Ça, c'est ta soirée, hein. C'est toi qui l'as booké, spécial rap.
1: C'est, ouais, Là, je suis à la maison. Là.
0: Avec Fianso. C'est marqué Sofiane slash Fianso.
1: Ouais.
0: C'est pour s'il il change de prénom.
1: C'est un peu comme Gainsbourg. Je sais pas. Puis c'est vrai qu'il a un peu ça, lui, quand tu vois ses rentrées,
0: ouais.
1: Où c'est vraiment la bagarre. Et puis après, il va jouer au théâtre et tout. Mais non, ouais, Fianso, on l'avait fait avant Covid. Au moment où il a sorti 93 Empire, et c'était vraiment la guerre sur scène, c'était excellent. Donc Fianso, on est content, ce sera son dernier concert en Suisse, parce qu'après il arrête après, je crois qu'il fait un Bercy cet automne, et puis il arrête la musique.
0: Ouais, d'accord, donc allez-y nombreux pour le premier route pour voir Fianso. Il y aura Medine aussi.
1: Ouais, Medine, ouais, qui va jouer en dernier sur la petite scène, sur la scène du lac, pardon. Qu'est-ce qu'on disait, ouais, Medine, il y aura Untrill aussi, pour continuer, là c'est le trio un peu Fianso, Medine, Untrill, pour les fans de rap...
0: Actuel, on va dire, peut-être.
1: Ouais, non, justement, plus old school, kicker, on va dire.
0: Ah, de kicker, d'accord, ok.
1: Ouais, c'est comme ça qu'on
0: dit. J'y connais rien, hein, là, okay. dans tous ces artistes, je connais Jaja et Dinaz,
1: okay.
0: Sur la grande scène, ça, je vois ce que c'est à peu près, ouais, ça c'est du rap plus moderne, voilà.
1: Exactement.
0: Voilà, ouais,
1: mais
0: très bien. Bah, je connais un petit peu. Bah, je connais.
1: Fanat de musique, quoi.
0: Et puis, gros passion musique sur Couleur 3.
1: Et puis, grosse vedette, on a Taïk.
0: D'accord.
1: Voilà.
0: C'est la première fois que je vois ce nom, en fait.
1: Okay.
0: Taïk.
1: Il est partout, il est sur
0: d'accord.
1: TF1, il est.
0: Peut-être que je regarde trop M6. Moi, je préfère regarder Cyril Lignac dans sa cuisine.
1: Toi, t'es,
0: en fait, j'aime bien.
1: T'es un gars d'M6, toi.
0: Ouais.
1: Bah, tu vois, j'aurais pas dit ça.
0: Grosse programmation donc à l'Estival d'Estavayer. Il y a pas mal de jeux. Qu'est-ce qu'on mange, c'est ça? Alors, ça, c'est la question principale. Qu'est-ce qu'on mange?
1: Dis-moi un truc que t'aimes.
0: Je sais pas. Je sais pas. Une focaccia au dinosaure. Est-ce que vous avez ça?
1: Ça, malheureusement.
0: Vous n'avez pas de focaccia, je ne viens pas.
1: Malheureusement, ils seront encore à Paléo. Ils n'auront pas fini de démonter leur caravane. Non, mais il y a un peu de tout. Il y a du salé, du sucré, du végé, du non-végé.
0: Ok, pas de spécialité locale. C'est quoi la spécialité d'Estavayer? T'en sais rien.
1: J'y dirais les
0: spaghettis tomates.
1: Non, moi je suis nul. Hein.
0: Bon, écoute,
1: les filets de perche.
0: Les filets de perche, très bien.
1: Ça.
0: Voilà. On espère qu'elles ne seront pas mortes à cause de la canicule, les perches.
1: Elles seront mortes dans ton assiette.
0: Voilà,
1: mais...
0: peut-être. Ouais. Peut-être avant de se quitter, parler de ce truc qui s'appelle le Club 91. Qu'est-ce que c'est que le Club 91?
1: Club 91,
0: Jérémy.
1: C'est un peu l'espace VIP.
0: Ok, ça c'est pour les gens d'Estavayer, les notables un peu.
1: Non, c'est juste ceux qui veulent un endroit un peu plus, un peu moins cougné, comme on dit chez nous. Et voilà, c'est des places un peu plus chères avec peut-être une meilleure vue sur la scène.
0: Meilleure vue et accès derrière, parce que le backstage il est génial. Hein. J'y ai joué en tant qu'artiste à l'Estival et je me rappelle, j'avais hyper mal au dos parce que je suis une personne âgée et ils ont fait venir une ostéopathe. Je me souviens de ça et j'ai trouvé ça absolument génial.
1: Incroyable.
0: Et pour cette raison, rendez-vous tous à l'Estival d'Estavayer. Il y aura peut-être pas d'ostéopathe, mais il y aura de la bonne musique. Tu veux rajouter quelque chose encore?
1: Merci.
0: Est-ce qu'il y a une soirée qui est complète déjà?
1: Oui, alors la soirée, la première le 29 avec Gims, Youssoufa, Mary J, qui est complète depuis un moment. Le vendredi, il faut se dépêcher. Christophe Maé, Amel Bent, il reste quelques poignées de billets. Les deux autres se vendent très très bien, donc faut se dépêcher. Voilà.
0: Parfait. Merci beaucoup, Jérémy.
1: Merci à toi.
0: On se revoit l'année prochaine pour l'édition de 2025 avec grand plaisir. Et on se quitte avec Vendredi sur mer. Le morceau s'appelle Je ne reviendrai pas. 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

0: Le lover tessinois Valentino Vivace sur Couleur 3, le morceau s'appelait Chiara, extrait de son nouvel album Oscillare. Et tout de suite, le best-of des bras cassés de Couleur 3.
1: Bonne nouvelle les gars, il reste encore un papier.
2: Didier Charlet.
3: Il y a des fois, j'aimerais être Philippe Nanthermo.
4: Waouh.
3: Alors, bon, rassurez-vous, ça ne dure jamais trop longtemps. Hein. Non, mais je me prends à voir la vie comme lui, simplement. Avec des solutions simples, à des problèmes simples, dans un monde simple. Début décembre, il a déposé une motion au Conseil national pour sortir la psychothérapie de la LAMAL. En gros, la santé mentale ne serait plus solidaire. C'était une dépression, un trauma, des attaques de panique. Très bien, mais tu payes ta thérapie toi-même. Entre-temps, il s'est passé un drame dans son canton et tout le monde s'est soudain souvenu qu'on peut avoir besoin d'aide psychologique. Et c'est marrant, depuis, on n'entend plus beaucoup parler de sa croisade contre les psys, machin. Moi, j'ai pas oublié, non, parce que ça fait plusieurs années que je lutte avec une dépression chronique et entendre un blondinet en costard me dire que je peux bien aller me faire foutre avec ma maladie, eh ben, ça me fait un peu chier. Voilà. Le problème, c'est que la dépression, comme la plupart des maladies mentales, ça ne se voit pas. Pour ceux qui ne connaissent pas, c'est abstrait. Alors je propose de faire un petit exercice. Imaginons un monde où les gens qui se cassent une jambe sont traités comme ceux qui souffrent de troubles psychiques. Déjà, si ça t'arrive de te casser une jambe, tu sais pas ce que c'est. T'as mal, ta jambe est à 45 degrés dans le mauvais sens, c'est pas normal. Mais vu que tu connais pas, bah tu continues ta vie comme si de rien n'était. Hein ? Seulement, ça te gêne. Alors tu en parles à un pote. Il regarde ta jambe violette avec le tibia qui sort et te dit que ça ressemble à une foulure. Que ça va passer. Que ce qu'il faut, c'est une bonne nuit de sommeil. Parce que on s'est tous déjà fait mal à la jambe. Faut sortir. Faut boire des coups, changer les idées. Et puis surtout, marcher, hein. Parce que sinon, tu vas te focaliser dessus. Puis c'est pas bon, c'est pas bon. Ton patron, lui, il trouve que tu péclotes un peu. Tu lui expliques que tu dois ramper jusqu'à la photocopieuse. Il te répond que c'est pas comme ça qu'on bosse ici. Hein? Qu'il faut se mettre un bon coup de pied au cul. Parce que les gens qui veulent ton poste de travail, ça manque pas.
5: Au bout d'un mois à te traîner par terre pour aller aux toilettes, tu te décides enfin à aller voir ton généraliste. Dans 3 semaines, hein, parce que son agenda est plein et puis que c'est pas une urgence. T'arrives au cabinet avec ta jambe en forme de saxophone, et puis tu lui dis que tu crois que t'as la jambe cassée. Lui, il regarde à peine, et il te demande si t'as déjà essayé de mettre un tout petit peu de poids dessus, ou de faire du sport. Hein, parce que les foulures saisonnières, il y en a beaucoup ces temps-ci avec le verglas et tout. Voilà. Comprenez que si on se met à traiter tous les gens qui ont un peu mal à la jambe, on va pas s'en sortir avec les primes. Hein, là. Alors il finit par t'accorder une ordonnance pour un bilan de marche de 10 séances chez un kiné. Si au bout de 10 séances, ta jambe est toujours cassée, il faudra justifier pourquoi t'as décidé de rester fracturé. Donc tu vas chez le kiné et il constate qu'en effet ta jambe est cassée. Il faudrait voir un chirurgien orthopédiste, mais il n'y en a pas de disponible avant 6 mois dans la région. Et comme il n'y a que eux qui peuvent prescrire des béquilles, voilà. Alors tu apprends à vivre avec ta jambe cassée, elle te fait souffrir, puis forcément, t'es pas aussi vaillant qu'avant. Il y a un collègue qui t'explique que toi, c'est rien. Ah lui, il a un cousin, il s'est foulé la cheville aussi, et ben il hurlait à mort. À mort. Mais après avoir porté une attelle, eh ben, il courait comme une gazelle au bout de 2 semaines. Toi, ça va, regarde, on te voit marcher, sautiller, t'as l'air en pleine forme, toi. Tu regardes ta jambe, puis tu te dis que c'est peut-être toi qui exagères. D'ailleurs, autour de toi, on commence à en avoir un peu ras-le-bol, parce que ça fait des mois que tu parles que de ta jambe, là. Ouais, on a tous ton petit bobo. Faut arrêter de te complaire dans ton rôle de personne qui boitille, hein. Ton patron, lui, il en a assez de ton cinéma. Alors, après qu'encore une fois, t'aies pas réussi à participer au marathon d'entreprise, il te vire. Toi, t'as besoin d'aide. Tu te tournes vers les services sociaux. T'es accueilli par une employée qui te regarde en soupirant. Parce que elle connaît hein, les simulateurs de douleurs de jambes. Mais bien sûr que c'est possible d'obtenir de l'aide. C'est au 6e étage, monsieur. Et puis non, il n'y a pas d'ascenseur. Et puis il n'y a pas de rampe pour les escaliers. Non. Soudain, miracle, tu vois un orthopédiste. Il regarde ta jambe 2 minutes, puis te dit que non, c'est trop sérieux là. Si on avait traité tout de suite, on aurait peut-être pu sauver quelque chose. Mais là, c'est trop tard pour le plâtre ou les béquilles. Non, non, faut partir sur un fauteuil roulant. Ouais. Tu te retrouves à la haie parce que le chômage, ça a pas duré longtemps. Et puis que personne n'engage un type avec une jambe cassée. Bien connu. Et là, tu vois à la télé un blondiné en costard qui explique que les plâtres coûtent de plus en plus cher à la collectivité. Que c'est pas à l'assurance de base de payer les fractures et que les gens qui ne font pas attention quand ils descendent des trottoirs doivent prendre une complémentaire. Toi, t'es dans ton fauteuil avec ta jambe en carton et ta vie en morceaux. Eh ben, tu sais ce qui t'arrive ? Tu déprimes.
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0: Il y a plein de gens qui ont pensé pendant des années à cause de ce morceau que c'était Whoop Whoop Assassin de la Police, alors que c'était pas du tout ça, c'était Whoop Whoop That's the Sound of the Police, c'était Cut Killer sur Couleur 3.
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0: La radio des festivals, retour sur notre dernier passage au Montre Jazz. On vous a passé un extrait d'interview avec les Lone Assembly, mais on a aussi quelques morceaux des nombreux lives captés au 2M2C. Aujourd'hui, on se fait un focus sur l'artiste belge Iliona, une jeune femme qui mélange pop et chanson française. Elle se produisait lundi soir au Lab du Montre Jazz, et voici tout de suite un extrait de ce live. Ça s'appelle Le Lapin.
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0: Allez, Iliona, c'est à toi. Je crois qu'elle était au cabinet. Elle était au cabinet, elle va arriver. Patientez. Iliona, on t'attend. Merci.

Le lapin, voilà, c'était donc la Belge Iliona lundi soir au Montreux Jazz Festival. Voilà, dans quelques instants, on va écouter notre bon Yannick Neveu et sa vie aquatique consacrée au lamantin. Le temps d'écouter ces Italiens passionnés de musique de films des années 60, plutôt les films de détectives, vous allez voir, c'est Calibro 35. Le morceau, c'est Super Studio.

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1: Le gorlot, dans 20-30 ans, il n'y aura plus.
2: Aujourd'hui, le lamantin. Ah ben, avec un nom pareil, je sens qu'on va de nouveau se marrer. Le lamantin. Bah, youpi, la bonne ambiance. Mais pourquoi tu te lamentes, le lamantin? T'es une créature sous-marine? Je sais pas, t'as pas à changer d'assurance maladie à la fin de l'année pour pouvoir continuer à manger du riz et des pâtes? T'as pas besoin d'assurance maladie. Et en plus, tu manges ni riz ni pâtes, mais de l'herbe qui est gratuite. T'as pas à te couper les ongles des pieds. T'as pas de pieds, t'as des nageoires. Puis t'as pas à maintenir à jour ton CV sur ton compte LinkedIn, là, parce que t'es pas au chômage, vu que t'es un animal qui a rien besoin de branler de sa vie. Alors pourquoi tu te lamentes, le lamantin? T'as la belle vie! Tiens, ils disent quoi sur toi, sur Wikipédia? Le lamantin est un genre de gros mammifère. Ah, waouh! Oh, wow! Un genre de gros mammifère. Ok. Bon, c'est vrai que c'est un peu insultant. T'as raison de te lamenter, le lamantin. Viens, on va en boire une. Non, allez, viens, on se casse. On y va. Non, on s'en fout, il y a la grosse voix. C'est
3: bon. Oh oui, la grosse voix, grosse voix.
4: Et bonjour les enfants. Et bonjour les autres aussi. Le lamantin est en effet un genre de gros mammifère. Écoutez, les faits sont clairs. On n'est pas sur l'animal le plus svelte du vivant. Oui, j'admets que se faire surnommer la vache des mers, c'est peut-être pas très agréable, mais écoutez, c'est comme ça quand on est un peu gros et qu'on broute de l'herbe, et le lamantin n'en reste pas moins une créature fascinante. On l'a même, au fil du temps, associé au mythe des sirènes. C'est plutôt classe, non? De passer de grosse vache marine à sirène séduisante, c'est pas mal. Après, c'est vrai qu'ils avaient de l'imagination, les marins. Il faut dire que de loin, dans le noir, sous l'eau avec du brouillard, et en plus avec deux ou trois verres de rhum dans le gosier, ça aide pas à être très objectif. Oh mais, et puis il y a également le cri du lamantin. Oui, ça aussi, on l'a pris pour le chant des sirènes. Comment ne pas se méprendre lorsque l'on entend ceci? Bon, mais... peut-être qu'il y avait plus que deux ou trois verres de rhum. Mais c'est intéressant, n'est-ce pas?
2: Oui, mais pas autant que le poulpe.
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5: C'est un beau poissonnet!

Yard Act sur Couleur 3, le morceau s'appelait New Beginnings pour terminer cette deuxième heure de Coucou Malibu. Voilà, encore merci à notre invité Jérémy d'être venu nous voir de l'Estival d'Estavayer. Si vous voulez plus d'infos sur le festival, c'est estival.ch, voilà, pour prendre vos billets. Il nous reste encore une heure à passer ensemble, restez avec nous, on va bien se marrer.

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1: Le Montreux Jazz Festival contraint d'évacuer ses espaces extérieurs à cause des orages, hier soir et cette nuit. Seule une petite poignée resteront ouverts, précise l'organisation il y a tout juste une heure. Des précipitations qui succèdent donc le long de l'arc lémanique, au moins jusqu'à 4 heures ce matin. Les États-Unis ont lancé une nouvelle salve de frappe contre l'Iran hier soir. Deux ponts, un aéroport et une gare dans le sud de l'Iran, donc, auraient été touchés, selon la télévision d'État iranienne, qui fait part de deux morts et de six blessés. L'armée koweïtienne dit, il y a quelques minutes, répondre à des attaques de drones et de missiles. Enfin, l'armée américaine indique avoir arraisonné hier un navire dans le golfe d'Oman, dans le cadre de son blocus des ports iraniens. En France, les crimes commis sur des mineurs pourraient devenir imprescriptibles. Les députés ont accepté ce principe hier. Jusqu'alors, seuls les crimes contre l'humanité étaient imprescriptibles. Les viols sur des mineurs étaient par exemple eux prescrits après une durée de 30 ans. Mais la mesure pourrait être entachée d'inconstitutionnalité. SpaceX annule finalement son vol d'essai qui devait avoir lieu cette nuit. Ça devait être le premier depuis son entrée record en bourse début juin. Mais le lancement a été interrompu automatiquement au tout dernier moment. Certains des moteurs ne sont pas allumés, écrit Elon Musk sur X. Ce vol était destiné à valider les évolutions et aussi les corrections sur cette fusée de 124 mètres de haut. Lors du précédent vol d'essai, le propulseur s'était abîmé dans les eaux du golfe du Mexique. Donald Trump va lui s'adresser solennellement aux Américains cette nuit, hors Suisse, dans un discours centré sur les vulnérabilités, selon lui, du système électoral aux États-Unis. Il a beau avoir été élu deux fois à la Maison-Blanche, il ne cesse de répéter, sans fournir de preuves, que les processus de vote sont corrompus au détriment des Républicains. Il assure avoir également remporté le scrutin de 2020. Le Tour de France s'approche de la Suisse ce vendredi, 205 km entre Dole et Belfort, après un détour par le Ballon d'Alsace. Tadej Pogacar, toujours en jaune, à plus de 3 minutes de Jonas Vingegaard. Hier, troisième victoire sur cette édition pour le Belge Tim Merlier. Ils étaient engagés lors de la Coupe du Monde de canoë qui vient de se terminer au Canada et a priori ils ne rentreront pas chez eux. 9 canoëistes cubains ont fait défection, a appris cette nuit l'agence France-Presse. Ni l'Institut cubain des sports ni la Fédération cubaine de canoë n'ont réagi. Les défections de sportifs cubains sont fréquentes. L'île traverse actuellement une grave crise économique, énergétique et sociale liée en partie à un blocus pétrolier américain. On reprend un petit peu le même temps qu'hier, hein, et que ces deux derniers jours d'ailleurs. Quelques averses encore possibles en début de matinée, puis ce sera un temps en partie ensoleillé. À nouveau quelques averses ou orages l'après-midi et en soirée, surtout du plateau aux Alpes. Il n'y aura probablement d'ailleurs qu'un petit peu plus de soleil et de risques d'orages plus faibles sur le bassin lémanique et le Jura. Il fera aussi jusqu'à 28 degrés. Et puis attention, si vous êtes actuellement sur l'autoroute A9, on nous signale un accident entre Vevey et Chèbre, entre Martigues donc et en direction de Lausanne sur la voie centrale. La voie centrale est actuellement bloquée.
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